0: Déjà, quand on vient de dehors et qu'il fait 2 degrés, on est content de retrouver un peu de chaleur. Ce qui est assez incroyable, c'est qu'on traverse plusieurs salles avec plusieurs ambiances. On va pouvoir voir de nombreuses plantes, sentir, interagir en parlant. Et on va voyager à travers un jeu de lumière, un jeu de mapping assez incroyable. Et franchement, je l'avoue, c'est assez bluffant.
1: Transférons l'énergie récoltée dans les serres via le système racinaire de mes plantes. Au rendez-vous de l'autre côté. Je sens que ça va être spectaculaire.
0: Alors pour ceux qui ont déjà eu l'occasion d'aller au bassin des lumières à Bordeaux, on est un petit peu dans ce même univers. On va voyager dans une serre éclairée avec un mapping qui va interagir aussi en fonction de nos pas. Et ça, c'est plutôt sympathique. On marche, la lumière s'éclaire au sol, les murs sont éclairés avec des décors paradisiaques, fleuris. Et franchement, c'est extrêmement bluffant. Allez, on quitte la serre pour un autre monde, un autre univers. Direction la toute dernière salle où là, normalement, j'avais eu l'occasion de venir dans les coulisses lors de la construction de l'attraction il y a quelques semaines. Là, on va se retrouver face à un arbre imposant et il va falloir lui redonner vie en tapant en rythme sur des énormes tambours qui ont été mis à disposition. Et ça, je suis persuadé que ça va plaire aux petits, mais aussi aux grands. Ok, donc là, je vais me greffer avec une famille. On va taper à fond sur le tambour. En fait, à chaque fois qu'on donne une impulsion sur le tambour, ça envoie de l'énergie dans l'arbre, l'arbre prend vie. Et pour le reste, je vous laisserai le découvrir par vous-même, mais c'est, faut le dire, assez magique. Est-ce que je peux vous demander qu'est-ce que vous en avez pensé ?
2: Franchement, c'est super top, c'est une belle expérience, c'est très joli.
0: Ça vous a plu ?
3: Ça change beaucoup de toutes les attractions qu'on peut voir. Partout en fait, et là c'est vachement ludique, même pour les enfants, c'est très visuel. Le fait de à la fin de taper sur les tam-tam, franchement c'est juste génial.
0: Est-ce que ça vous a plu, les filles?
4: Oui.
0: Pourquoi ça vous a plu?
4: Parce que en fait, les plantes elles nous avaient suivies et c'était trop bien, on a beaucoup aimé. Et voilà.
0: Bon ben voilà, je vous l'avais dit, ça marche sur les petits, ça marche sur les grands. Maintenant, il vous reste plus qu'à venir ici au Futuroscope pour venir découvrir la Serre des Mondes. C'est l'une des deux nouvelles attractions de cette saison 2026, la 39e pour le Futuroscope. Bon, je vous souhaite quand même qu'il y ait un peu plus de soleil qu'aujourd'hui. Quoique, franchement, pour aller dans la Serre des Mondes, vous serez quand même content de retrouver un peu de chaleur.
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6: Ce matin, on a rendez-vous avec un Caulois, il s'appelle Éric Castet, et avec sa femme Juliette, ils ont intégré il y a quelques années l'organisation internationale JRS, c'est Jesuit Refugee Service Welcome. Il s'agit en fait de réseaux de familles qui mettent à l'abri des migrants le temps de leur régularisation pour éviter qu'ils dorment à la rue, avec tout ce que ça comprend évidemment. Alia Zegaoula a rencontré Éric, qui se décrit d'abord en trois mots.
7: Déterminé, ça c'est sûr. Déterminé, deux fois, ça compte. Optimiste. On a l'impression de que notre action est une goutte d'eau dans l'océan des souffrances. Il y en a une, toute sa famille a été massacrée. Elle est venue à pied, elle a traversé du désert, en prison, en Libye, esclavage, viol. Des fois, elles abandonnent leur famille. Ça nous oblige à faire un peu de géopolitique, à comprendre ce qui se passe dans les autres pays. On a l'impression de toucher à l'essentiel. Et pendant 6 mois, nous accueillons Myriam. C'est une magnifique aventure à plusieurs titres. D'abord, la rencontre de ces gens qui vivent toutes les horreurs qu'on peut imaginer. Vraiment toutes.
8: Qu'est-ce que vous en retirez de ces rencontres que vous n'auriez sans doute pas faites sans ce réseau ?
7: Bon, moi, ça a été un choc. Il y avait des préjugés sur les religions et les coutumes. Moi, je vais parler franchement. On a accueilli une femme qui a vécu toutes les horreurs, mais qui a un rayon de soleil. Et grâce à sa foi, qui n'est pas la mienne, qui est foi musulmane, et je découvre que sa foi lui permet de faire triompher la joie. J'étais très touché par la capacité de résilience.
8: Au-delà de ces semaines passées ensemble, est-ce que vous arrivez à avoir des nouvelles de ces personnes accueillies auparavant ?
7: Oui, il y en a qui reviennent nous voir, il y en a qui ont réussi à s'installer, qui ont réussi vraiment à se régulariser, à trouver du travail. Elles viennent voir maman Juliette, papa Éric.
8: Est-ce que vous diriez que ça vous a davantage encore ouvert à l'autre ?
7: Merci pour la question. Je suis ouvert à l'autre. Mais jusqu'à quel point je consacre du temps à celui qui est en face de moi ? Jusqu'à quel point je le considère ? Je peux faire distraitement en pilotage automatique, mais quand la personne en face de moi, est-ce que j'ai l'impression de perdre mon temps ou est-ce qu'au contraire, je considère que chérir la personne qui est en face de moi est peut-être l'action la plus directe pour la paix? C'est la question que je me suis posée. Évidemment, je suis très occupé, mais quand j'ai pris du temps pour apprendre à Myriam à faire de la trottinette et du vélo, je me disais, Eric, t'as tellement de choses à faire, mais en fait, non, non. À la fois, c'est un investissement et à la fois, moi-même, je suis bouleversé par ce qui se joue, quoi. Il y a quelques mois, il y avait les 10 ans de JRS Welcome. Je sais pas combien de personnes mises à l'abri dans le 06 étaient réunies et sur l'estrade, quand il y a eu la trentaine de migrants 10 ans après, c'était séquence émotion. Vraiment, des gens magnifiques, des témoignages. C'est un grand moment d'humanité.
8: À ceux qui osent pas ou ceux qui se disent c'est trop compliqué, vous direz quoi?
7: Bah, c'est cette fameuse parabole de l'homme qui marche au bord de la mer et qui jette à la mer toutes les étoiles de mer qui sont sur la plage. Et un autre lui dit, mais tu te rends compte, il y en a des milliers. C'est complètement vain. Il dit, oui, c'est vain, mais pour celles que je mets à l'eau, ça change tout, c'est leur vie qui en veut. Donc, de voir des existences sauvées, entre guillemets, quand je dis des existences, c'est parce que ces jeunes sont des futurs parents, j'espère, et c'est pas juste une personne, c'est une lignée. Enfin, voilà, c'est des vies dans leur durée qui sont modifiées. Se soucier d'une personne, il faut commencer par ça, quoi. Voilà, voilà où j'en suis de mes réflexions, de ce que je reçois en faisant ça.
6: Ah, le portrait très fort et mouvant hein, d'Éric Castet, toutes ces infos que vous retrouvez sur ici.fr.
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2: Bonjour Olivier, on parle donc de cuisine aujourd'hui ?
1: Tout à fait, et on fait un viron du côté du nord du département. Bonjour les amis, petit tour du côté du pays rouennais aujourd'hui. Comme on y dit là-bas, la gastronomie c'est très important à Rouen, vous en avez peut-être écouté parler. Sur le plan linguistique, le Y pronom neutre, on y aime bien dans le nord du département. Et je vous rappelle que le verbe entendre n'existe quasiment pas. À Rouen, on écoute. Donc vous avez peut-être écouté parler de l'importance de la gastronomie là-bas. Alors la figure tutélaire, c'est la maison Trois Gros, 3 étoiles au guide Michelin. Le restaurant tenu à partir de 1930 à Rouen par Jean-Baptiste Trois Gros et son épouse Marie, puis par leurs fils Jean et Pierre, et enfin par leur petit-fils Michel, qui s'est installé depuis quelques années à Ouche près de Rouen, et maintenant son fils César. Vous avez remarqué comment je dis Rouen en une syllabe plutôt que Rouen en deux syllabes? C'est comme ça qu'on y dit dans la région. Donc vous l'avez compris, la gastronomie c'est important, c'est number one. Les gens aiment bien les douceurs aussi. Hein. La région rouennaise, c'est la terre où l'on a fait la vraie papillote, celle qui est faite chez Révillon au Coteau, ça va être de saison. Et puis nous avons la praluline, une brioche au beurre et aux pralines roses, créée par Auguste Pralu en 1955. Au fait, la pâtisserie et chocolaterie Pralu, c'est bien d'origine rouennaise, même si on en trouve un peu partout aujourd'hui, et même si les Lyonnais tentent de se l'approprier. Non les gones, Pralu, c'est rouennais. Les pralulines, ils en font tellement qu'il faut qu'ils prennent très tôt le matin. Prendre, ça peut vouloir dire embaucher, commencer le travail dans le parler rouennais. Alors, attention quand même avec les papillotes et les pralulines, hein, si vous avez une chemise blanche, parce que vous pouvez vous faire une catole, c'est-à-dire une tache. Par contre, après avoir mangé, vous aurez la caisse. À d'autres termes, vous serez en forme. Les ch'tis, ils adorent. Oui, à Rouen, on parle volontiers de ch'tis pour désigner les enfants. Ne pas confondre avec le ch'timi du Schnorr. Un événement incontournable de la région rouennaise, c'est Rouen Table Ouverte, RTO pour les intimes, dans lequel gastronomie et spectacle vivant se rencontrent pour le plaisir des papilles, des yeux et des oreilles. Un autre grand rendez-vous, c'est le Salon de la Gastronomie, organisé par le comité des fêtes au Coteau et qui se tient depuis quelques années dans la grande salle du Scarabée à Riorges. On y propose le meilleur de la production d'une centaine d'exposants et leur savoir-faire. Et même si ça pleut, et si la pluie vous y craignez, comme on dit volontiers à Rouen, c'est-à-dire si vous n'aimez pas ça, vous serez bien à l'abri au Scarabée. Au Scarabée, on peut s'étendre, mot du patois rouennais qui veut dire se réchauffer. Voilà, voilà.
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3: Juan Manuel Fangio a débuté et terminé sa carrière de pilote de F1 sur le circuit de Gueux. Et en 1958, c'est le Grand Prix de Cuba, un pays secoué par l'insurrection menée par Fidel Castro contre le dictateur en place. La veille de la course, le 23 février, Fangio fait les derniers essais sur le circuit. Il a 47 ans, la retraite sportive est proche, mais il est très attendu. C'est la star. Le soir, il est à son hôtel quand il est enlevé par des membres du mouvement révolutionnaire cubain. Une manière d'embarrasser le régime et d'attirer l'attention sur la misère du peuple. La course est finalement lancée dans un climat tendu. Fangio, lui, qui sera retenu 26 heures, sera bien traité. Il sera libéré sain et sauf. L'enlèvement fait la une des journaux du monde et sert la cause révolutionnaire. Après la révolution de 1959, la F1 disparaît de Cuba, jugée incompatible avec le nouveau régime communiste. Fangio est né au début du XXe siècle en Argentine. Il arrive tard en Europe. Hein. Il approche des 40 ans quand il se lance dans le premier championnat de F1 en 1950. Il va rapidement impressionner par son talent exceptionnel. Il se distingue par son intelligence de course, sa régularité, sa maîtrise de la mécanique, capable de préserver une voiture tout en restant incroyablement rapide. Fangio court pour les plus grandes écuries de l'époque, Alfa Romeo, Maserati, Mercedes-Benz et Ferrari. À une époque où les voitures sont extrêmement dangereuses et les circuits bordés d'arbres, de bottes de paille ou de simples barrières, sa constance force le respect. Parmi les circuits marquants de sa carrière figure notre légendaire tracé de Gueux à côté de Reims. Un circuit ultra rapide, composé de longues lignes droites sur route nationale, où les voitures dépassent souvent les 250 km/h. Fangio y brille dès le premier Grand Prix de France, le 2 juillet 1950. Il est champion du monde l'année suivante. Il va remporter 5 titres de champion du monde jusqu'en 1957. Un record qui va tenir près d'un demi-siècle. Et même quand il ne gagne pas, il impressionne par sa combativité et son sens tactique. Fangio prend sa retraite en 1958 avec un palmarès exceptionnel. 24 victoires en 51 Grands Prix. Aujourd'hui encore, c'est une référence absolue. Juan Manuel Fangio sur le circuit de Gueux, c'est l'un des trésors de Champagne-Ardenne.
0: 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Impossible.
4: impossible de ne pas céder à la tentation des macarons de Boulet, la plus ancienne enseigne de la ville depuis 1854. Et la transmission est aussi une affaire de famille puisque Jacques-Alexandre vient de passer la main à sa fille. Bonjour Mathilde.
5: Bonjour.
4: Les macarons de Boulet sont fabriqués dans la tradition de manière artisanale. Il y a une volonté de garder une production de qualité.
5: Moi, c'était vraiment une priorité pour moi, comme ça l'a été pour mon père il y a 31 ans, quand il a pris la suite donc, de sa maman, donc ma grand-mère. C'est de perpétuer le savoir-faire et donc, bien sûr, la qualité et l'artisanat. Donc, je modifierai absolument pas du tout la façon de les fabriquer. Ça restera tel que ça l'est depuis le début.
4: Quels ont été les mots de votre papa ?
5: Pour être honnête, ça fait quelques années qu'on en discute, hein, que le sujet est sur la table. Mais ça lui tenait, bien sûr, à cœur voilà, qu'il y ait une suite. Il m'a mis aucune pression. Hein, ça s'est fait d'une manière très naturelle, très douce également. Je pense qu'il est fier et surtout heureux de savoir que je vais conserver ce savoir-faire et pas faire de changements majeurs qui puissent entacher notamment la qualité de nos macarons.
4: Les macarons de Boulet, ils sont célèbres, Mathilde, dans le monde entier. L'export peut être encore plus performant.
5: Ça peut être encore plus performant parce qu'aujourd'hui, avec Internet, les possibilités sont illimitées. Mais j'ai surtout à cœur de maintenir notre ancrage dans la région parce que c'est tout de même essentiellement en Lorraine hein, qu'on a nos clients de plus longue date. Donc l'export fait partie de mes projets, mais je tiens surtout à trouver de nouveaux distributeurs dans la région et à continuer de les faire connaître autour de nous.
4: Vous êtes en possession d'un secret de fabrication. Qu'est-ce qui fait ce petit goût si particulier des macarons boulageois pour qu'on les aime tant ?
5: Ce qui fait vraiment leur particularité, c'est ce goût de l'amande, parce que nous on travaille donc des amandes entières qu'on reçoit dans leur peau. C'est pas de la poudre d'amande, hein, c'est des amandes qui arrivent entières chez nous et qu'on va ensuite aller émonder. Du coup, on ne casse pas la fibre de l'amande lors de la fabrication. Donc ça permet vraiment à nos macarons d'avoir un goût très fin, très subtil, le goût de l'amande qui se développe très longuement dans la bouche après l'avoir mangé. Et le dressage à la cuillère, qui est une technique très rare hein, sur les macarons. On a quand même beaucoup de macarons aujourd'hui posés avec une dresseuse. Les nôtres sont faits un par un à la main à la cuillère en argent et donc ils ont un moelleux que vous trouverez sur aucun autre macaron.
4: Vous représentez la 7e génération à travailler dans l'entreprise. Est-ce que c'est une pression supplémentaire de faire perdurer cette tradition ?
5: Comme voilà toute reprise d'une société d'aussi longue date, il y a une pression, aussi beaucoup beaucoup de fierté. Puis je resterai bien entourée par mon papa, ta compagne qui travaille ensemble depuis longtemps ne seront pas très loin. Donc je suis quand même bien entourée. Donc assez confiante tout de même.
4: Question gourmande, Mathilde, comment aimez-vous déguster le macaron de Boulet ?
5: C'est vrai qu'avec un petit café à 16h, pour moi c'est l'idéal. Mais honnêtement, même avec une coupe de champagne, il n'y a pas d'heure pour en manger. Ça passe toujours très bien.
4: Un grand merci d'avoir été notre Lorraine du jour et très bientôt à Boulet pour goûter ces magnifiques macarons.
5: Avec grand plaisir, à bientôt.
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2: Quelle qualité doit avoir un sportif de haut niveau ?
3: Des forces, des muscles, manger sain
4: et beaucoup boire.
5: Il faut beaucoup, beaucoup s'entraîner pour faire le sport qu'on veut.
6: Pour faire marcher ses muscles.
5: On s'entraîne beaucoup, genre on fait de la muscule, prendre des poids de genre 40 kilos sur ses bras et tenir le plus longtemps pour avoir des muscles.
2: Et vous connaissez des sportifs de haut niveau ?
4: Ah oui. Cristiano Ronaldo,
5: Teddy Riner, Kylian Mbappé,
4: Lionel Messi,
7: Léon Marchand,
4: Félix Lebrun et Alexis Lebrun.
2: Et ils faisaient quoi eux ?
4: Du ping-pong.
2: Vous les avez regardés pendant les JO ?
4: Oui, de temps en temps.
5: Moi, je les ai pas regardés, mais
4: j'ai vu surtout.
5: J'ai vu juste Teddy Riner parce que j'aime bien karaté, mais j'ai arrêté.
4: Moi, j'ai vu beaucoup plus de fois Léon Marchand, même si je préfère beaucoup plus le ping-pong. Il faisait vraiment des trucs magnifiques.
8: Will Bayama, je crois, pour la France, le basketteur. Et après, il y avait un Américain. Après, je sais pas comment on l'appelle, mais ma belle-mère, elle avait crié le King. Mais je crois pas que c'est son prénom.
2: Est-ce que vous aimeriez être un sportif ou une sportive de haut niveau, vous ?
5: Oui.
9: Non.
10: Est-ce que ça demande trop d'exercice ?
5: Faire de la piscine, j'aime bien. Ça fait marcher les bras, les jambes en même temps. Et ça demande beaucoup d'entraînement, du coup j'adore.
4: Moi, oui, parce que j'aimerais bien faire beaucoup de ping-pong. Parce que c'est mon sport préféré. Et Félix Lebrun, il m'a donné un bon coup d'énergie. Maintenant, j'en fais un club et voilà.
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11: Oh, j'en peux arrêter de beuvracher.
12: En Berrichon dans le texte.
11: Beuvracher, c'est boire des petits canons. Mais à force d'en mettre derrière la cravate, vous pourriez ben avoir le gerlé, puis devenir causant. Puis si vous continuez à beuvrailler, vous serez abreuvagé, plein comme une nœud. Mais quand c'est que vous en avez vos deux pleins patins, le lendemain, il y a le pivert qui vous cogne dans la tête, yo. Ça fait qu'au goûter, vous ne buvez plus que de l'io. Vous faites un repas de bœuf. Les bonnes résolutions de plus toucher à une chopine, oh, ça dure jamais ben longtemps. On retrouve ben vite son avaloire et puis on se remet en beuvée. Faut dire que chez nous, dans le Berry, j'encle l'embarras du choix. Châteaumeillant, Mentoux, Tchinci, Reuilly, Sancerre, Valencé. Sans compter Saint-Marcel et Venem. Comment voulez-vous en que ça que j'arrête de gobloter ? Maurice Sandré, dans Plein Communeux, nous décrit son état. « Cré bon Dieu ? Tchic, ça veut donc dire. V'là que je peux plus rester d'aplomb. Quand que je cause, je raconte des bêtises et j'ai la tête comme un vrai plomb. Je peux plus me tenir sur mes giboles. J'ai comme qui dirait mal aux cheveux. Ah, je crée bien que je suis plein, ma parole. Là oui, je suis plein comme une nœud. Oh, c'est une chose qui est pas naturelle. Où que j'ai ben pu attraper ça ? Ah, va m'endioler, ma fumelle, en me voyant dans cet état-là. Ah, pour une fois que je fête la Sainte-Barbe, je peux plus rentrer chez nous, bon Dieu, sans me cramponner à tous les abes. Ah, ça y est, ben, je suis plein comme une nœud. C'est que pour arroser la bonne cuisine, en que le lieutenant, tous les deux, j'avons bu nos 17 chopines. Du coup, nous v'là plein comme une nœud.
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13: Les petits bonheurs, généralement, ce sont des sourires qui se récoltent tous les jours au hasard des rencontres. Il suffit d'un micro ici, de ne surtout pas prendre de rendez-vous et de ne pas se présenter. Ça marche très bien à Megève, par exemple. Nous sommes donc en Haute-Savoie, sur les hauteurs de Megève, au Mont d'Arbon.

0: Quoi ? Pendant que des chevaux sont en train de monter dans une bétaillère.
1: Bonjour.
0: Bonjour. Matin de bonne heure, venez vous occuper des bêtes.
2: C'est ça, on vient les mettre au chaud, ouais.
0: Ah, c'est-à-dire que là, ils quittent la montagne ?
2: Ouais, ce coup-ci, ouais, c'est bon. Ce coup-ci, on va les ramener, on va les mettre en pension pour cet hiver, ouais. Ils ont passé tout l'été en montagne, donc ce coup-ci, ça y est. Ils vont aller se mettre au chaud pour l'hiver.
0: Eux, ils font toute la saison,
2: là,
0: ici ?
2: Ouais, ouais, ceux-là, ils font toute la saison ici. Il y en a qui sont là pour la monte, il y en a qui sont là pour l'attelage, et puis vu que nous, on est élevage. Il y en a, ils sont juste là pour grandir.
0: Vous, c'est pas juste un loisir, c'est votre métier.
2: Ouais, ouais, moi, c'est mon métier, ouais. Je suis cocher palefrenier. Ouais.
0: Quand vous dites pour l'attelage, c'est les calèches qu'on peut voir à Megève, par exemple ?
2: Exactement, c'est ça.
0: Donc, les chevaux, quand ils sont pas attelés, on les voit ici, sur les hauteurs de Megève.
2: Ouais, c'est ça. Nous, on en a l'Alpette, comme là en face, en haut de la côte 2000. On en a aussi au Mont d'Arbois, là, juste derrière. Et puis, après, au fur et à mesure de la saison, on les fait descendre petit à petit. Puis là, ils atteignent leur point le plus bas sur Megève. Puis après, on les change de département et puis voilà.
0: Donc là, ils montent dans le bus.
2: C'est ça, ouais. Ils montent dans le bus. Là, je vais en mettre 4. Là, après, j'ai mon patron qui va arriver. Il va prendre le reste. Et puis après, on va prendre un camion et une remorque. Puis on y charge tout dedans. Puis lui, il part cet après-midi.
0: Et là, il part où, hein, en résidence d'hiver ?
2: Ils partent dans l'Allier, ceux-là. Ils partent dans l'Allier. Ils ont des gros champs de plusieurs hectares où c'est qu'ils ont du foin, des abris pour eux, de l'eau à volonté. Et puis voilà.
0: L'Allier, donc en Auvergne, si je ne m'abuse, il fait pas beaucoup plus chaud qu'ici l'hiver.
2: Non, non, il fait pas beaucoup plus chaud. Mais par contre, ils auront plus d'herbe qu'ici, on va dire. Ils auront moins de neige, ils auront un peu plus de foin, un peu plus d'eau. Parce que nous, ici, c'est qu'on est tout de suite dans la neige. Et puis nous, on n'a pas assez de foin pour tous les nourrir l'hiver. Donc on préfère les mettre en pension. C'est beaucoup plus agréable pour eux. Puis pour nous, l'hiver, on a déjà bien assez de boulot comme ça. Donc au moins, ils sont un peu tranquilles aussi de leur côté.
0: Alors justement, vous faites quoi l'hiver si vous avez plus de chevaux ?
2: Alors c'est pas qu'on en a plus, c'est qu'on en a moins. Toute la partie élevage en fait part tout en pension. Et en fait l'hiver nous on fait énormément de calèches sur Megève. On a des grosses calèches qui montent jusqu'à 12 personnes. C'est qu'on fait les fondus en calèche en soirée ou midi. Et on fait juste des balades en calèche.
0: Bon, vous, j'imagine que le cheval c'est une passion, on fait pas ce métier là par hasard.
2: Mon grand-père était déjà éleveur de chevaux. Là maintenant je bosse chez un ami de mon grand-père. Puis voilà, après on fait ça par passion. De toute façon c'est pas par l'argent qu'on va le faire, hein, comme dans tout métier agricole.
0: Même à Megève.
2: Même à Megève, l'agricole, ça reste l'agricole, à Megève ou pas.
0: Je peux vous demander votre prénom ?
2: Moi, c'est Mathieu, moi.
0: Et c'est quoi le dernier petit bonheur de Mathieu, s'il vous plaît ?
2: Mon dernier petit bonheur, c'est d'avoir fait un galop sur les crêtes de la côte 2000 en plein été avec le soleil couchant. Et ça, je pense que je m'en souviendrai jusqu'à ma mort.
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1: Le 30 octobre 1812 à Montpellier, le préfet de l'Hérault, Pierre Barthélemy Joseph, comte de Nogaret, a mis les petits plats dans les grands. Il organise un mirifique dîner pour faire plaisir à ses hôtes, mais surtout à un hôte, le comte de Borroméo, qui va intercéder en sa faveur auprès de l'empereur Napoléon pour le faire grand croix de la Légion d'honneur. Sa délicieuse épouse, Marie-Julie Boudon de la Roquette, a fait préparer des dindonneaux aux truffes et de la croustade de bécasse. On est nickel, les invités arrivent, parmi lesquels le fameux comte de Borroméo, général des armées, accompagné de son état-major. Il est en uniforme, il a des favoris noirs très beaux, il raconte aux invités ses faits d'armes, cette soirée est extrêmement réussie. Et là, bam ! La porte du grand salon de la préfecture s'ouvre en grand. Le commandant de la gendarmerie déboule avec une dizaine de ses agents et se rue sur le comte de Borroméo. Monsieur le préfet hallucine. Madame la préfète Marie-Julie Boudon de la Roquette tape une crise de panique. Ses copines l'éventent et le comte de Borroméo est arrêté. Le comte de Borroméo, en vrai, il s'appelle Anthelme Collet. Et avant d'être général et avant d'être comte de Borroméo, il a été sous-lieutenant, déserteur, missionnaire dominicain, marquis, abbé à Gap où il a tapé 80 000 francs à ses fidèles, évêque sous le nom de Monseigneur Don Pasqualini, puis faux lieutenant, chanoine honoraire à Saint-Augustin avant de enfin devenir le général comte de Borroméo, ce qui lui a permis de taper dans les caisses d'argent public par-ci par-là pour, prétendument, organiser l'armée de Catalogne. Et juste pour que le tableau soit complet, en 1812, Napoléon, il était en train de galérer au fin fond de la Russie. Vous voyez, je pense qu'il avait peut-être potentiellement d'autres choses à gérer que faire grand croix de la Légion d'honneur, le préfet de l'Hérault. Ah non, attendez, stop, pousse, c'est pas fini. Donc il fout Anthelme Collet en tôle, hop, au cachot, pendant 3 semaines. Et notre préfet, un gros malin, décide de sortir Anthelme Collet du cachot pour le présenter à ses invités lors d'un autre dîner, histoire d'amuser la galerie. Ils le mettent dans la cuisine, Anthelme Collet est seul. À la porte, il y a 2 gardes. Il avise une tenue de cuisinier, un gilet rond, un tablier, un bonnet blanc. Il enfile tout ça, prend 2 plats, hop, un dans chaque main, met un coup de pied vigoureux dans la porte de la cuisine, genre « je suis pressé, ok, il y en a qui bossent ». Il passe devant les 2 gardes et le voilà libre.
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2: Le vin, ça prend du temps. 18 mois en général en Bourgogne avant d'être mis en bouteille. En ce moment, le millésime 2024 finit son élevage en fût comme à Beaune chez Philippe Pacalet. C'est dans le calme de ses caves qu'il nous raconte les notes aromatiques de son Gevrey 2024.
3: Donc là, on a changé de cave. On est plutôt sur du 2024, c'est ça ?
4: On est sur des 2024 rouges.
3: Attendez, vous voulez que je prenne votre micro ? C'est peut-être plus pratique. Hop, voilà. Donc là, vous avez ouvert le tonneau. Vous plongez la
4: pipette. Et on se retrouve avec un misime classique, c'est pour ça qu'on voit. On a une belle robe rubis, Gevrey Village. C'est 4 parcelles différentes. Gevrey, c'est toujours beaucoup de fruits. Hein. Ça fait un vin assez gourmand et toujours beaucoup de structure. Il y a les deux. Si on prend 10 personnes, toujours 7 qui l'apprécient. On va les soutirer pour les mettre en bouteille l'année prochaine.
3: Quand vous dites préparer, ça veut dire que...
4: On a mis un bouchon.
3: Ça, donc là, c'est le bouchon qui est à l'intérieur du...
4: Voilà, après on met le robinet.
3: D'accord.
4: Parce qu'on n'utilise pas de pompe, on fait par gravité. Ça évite d'aspirer le vin, c'est moins stressant.
3: C'est plus doux.
4: Voilà.
3: Ah, on peut stresser des vins.
4: Ouais, c'est de la matière vivante. Ouais. C'est comme nous, ça évolue. C'est un peu à l'image de l'homme, le vin. C'est un produit culturel. Il y a beaucoup de points communs.
3: Donc il faut lui apporter beaucoup de douceur. Voilà.
4: Même si la forme du vin, là, c'est le tonneau après la bouteille. Nous, on a un squelette, c'est différent. Mais c'est une construction différente.
3: Oui, mais nous, on se trimballe avec le même squelette toute la vie.
4: Voilà.
3: Et eux, ils changent de squelette quand même.
4: Mais on ne grandit plus à partir de 21 ans, normalement.
3: Non.
4: Alors que les vins, dès qu'on les a mis en bouteille, ils grandissent, mais différemment, parce qu'ils sont aussi coincés dans cette bouteille.
3: C'est pour ça qu'on a cette forme de tonneau, finalement, parce qu'on aurait pu mettre ça dans des cubes, finalement. Enfin...
4: C'est un œuf coupé au debout. L'œuf sous la terre, la gestation, enfin, il y a toujours une jolie philosophie avec tout ça, mais c'est... Hein, il y a un sédiment qui se forme au fond du tonneau, qui s'appelle la lie, donc quand vous remuez le tonneau, ben, ça remélange, ça dynamise, quoi. C'est un peu comme un bébé avec son placenta, quoi. Il y a une naissance. et ça protège le vin, donc ça dure un certain temps, c'est pour ça qu'on doit soutirer. J'ai un rôle protecteur et nourricier, c'est bien fait quand même.
2: Philippe Pacalé à Beaune est le papa de 50 000 bébés quand même, bouteilles par an, c'est pas rien et ça fait partie de la fierté de notre région.
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5: Magali, taxi TPMR à Limoges.
6: Les Limousins sont formidables. Stéphane Pigato.
5: J'ai fait des études en sanitaire et sociale. C'était le métier de ma maman, qui était aide à domicile. Quand j'ai eu l'âge de travailler, j'ai fait des remplacements avec elle les étés. Je travaille pendant mes études, je fais mes études, j'ai des examens, et puis j'ai travaillé dans des hôpitaux, des maisons de retraite, à domicile. J'ai fait mes premières expériences professionnelles aussi à domicile. C'était juste parfait, en fait. J'aimais être avec les personnes âgées, j'étais là pour elles, dans leur quotidien, donc moi, ça m'allait.
7: D'accord, jusqu'à 25 ans, vous faites ça? Et qu'est-ce qui fait changer le parcours finalement de vie?
5: C'était pas des CDI en fait, donc j'étais à durée déterminée, donc il fallait que je trouve quand même à un moment donné un travail qui allait m'aider à vivre pour le reste de la vie.
7: Vous avez déjà des enfants à cette époque ou pas?
5: Ah non, du tout.
7: Non.
5: Du tout. Mais il fallait que j'envisage un métier qui allait m'aider à construire une vie. Et j'ai accepté en fait une nouvelle formation qui n'était pas du tout dans le même domaine parce que c'était parti dans l'industrie électronique.
7: D'accord, oui, vous changez complètement de...
5: Complètement.
7: Qu'est-ce qui vous plaisait là-dedans? C'était le hasard ou c'était...
5: Ah, ça a été le hasard, en fait. C'est le métier qui m'a trouvé. J'ai suivi une formation, j'ai eu les examens, j'ai fait de l'apprentissage. Et après, du coup, j'ai travaillé 20 ans avec eux. Je fabriquais des cartes électroniques. C'était moi qui les fabriquais. J'étais sur la chaîne, sur des machines.
7: Et alors là, qu'est-ce que vous vous dites? Parce que c'est pas du tout dans ce que vous vouliez faire, l'aide à la personne, et puis on se retrouve à travailler à l'usine, à la chaîne.
5: Non, mais l'électronique est très intéressant, donc ça m'a comblé pendant 20 ans.
7: D'accord, oui, ça vous a pas... Le changement a pas été si brutal que ça,
5: non.
7: Finalement.
5: Non, non. J'ai comblé pendant ces années-là en faisant de l'associatif, lié à mes enfants, dans le sport.
7: Et comment arrive ce second changement?
5: J'en avais pas marre de l'usine, c'est les maladies professionnelles qui m'ont amené là.
7: C'est des circonstances de vie qui font que finalement vous changez, quoi.
5: C'est ça.
7: Et qu'est-ce qui se passe à ce moment-là dans la tête de Magali, qui a un métier visiblement qui lui plaît,
5: oui,
7: dans l'électronique, et qui se dit, va falloir changer?
5: C'était la santé d'abord, donc il a fallu rebondir et trouver un nouveau métier. Je suis forcément revenue sur l'aide à la personne. C'était d'abord l'aide à domicile, après le transport. J'ai essayé d'allier les deux et le transport de personnes à mobilité réduite est arrivé.
7: Et puis arrive donc le transport, le taxi, ce que vous faites aujourd'hui. Ça c'est pareil, c'est pas forcément une évidence de se dire je vais devenir taxi. Comment ça arrive dans votre vie?
5: C'était la meilleure solution pour pouvoir allier les deux. Donc je suis devenue taxi de Limoges. Un collègue m'a dit que ce métier m'allait comme un gant, donc c'est un beau compliment, on continue. Parce que le transport de personnes en fauteuil, c'est quand même bien particulier. On n'amène pas des gens que d'un point A à un point B. On rentre dans leur domicile, on les aide à se préparer, à pouvoir monter dans notre véhicule. Et à l'arrivée, c'est la même chose. Il faut les aider.
7: Et qu'est-ce qui vous plaît le plus dans ce métier aujourd'hui?
5: C'est le fait d'être présent, d'être utile pour eux et de les aider à vivre normalement.
7: Mais qu'est-ce que ça change finalement par rapport à un taxi normal?
5: On est bien plus utile dans leur vie en fait. On leur permet vraiment des choses qu'ils ne pourraient pas faire si on n'était pas là.
7: Et aujourd'hui, vous êtes heureuse comme ça?
5: Très, je ne changerai rien. Il va falloir qu'ils me supportent encore longtemps.
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1: Sur la route de la Guinguette à Anzem, en venant de Guéret, vous verrez sur votre gauche une maison avec des fenêtres blanches. C'est l'atelier du sculpteur Scal. Mais c'était quoi avant?
2: Je suis Scal, sculpteur. Avec joie de vous accueillir.
1: Donc votre maison, c'était la boucherie du bourg.
2: Une des boucheries du bourg, oui. Alors je crois que c'était la famille Fell qui aurait fermé, d'après les anciens qui habitent le village, dans les années 50. Mais il y a encore les traces.
1: Et donc là, le carrelage...
2: C'est ce qu'on appelle, je crois, du casson. Alors, je ne sais pas si c'est l'expression qui est employée en Creuse, mais en général, on appelle ça du casson, parce que ce sont des bouts de carrelage de toutes les couleurs, qui ont servi à faire le sol de l'atelier de boucherie. Et puis, il reste encore au plafond, encore quelques des suspentes pour les bouchers, où ils accrochaient les morceaux de viande. Pour l'atelier, apparemment, c'était dans cet endroit qu'on accueillait les clients qui venaient. Donc ici, pareil, le même carrelage que dans l'autre partie. Et là, maintenant, j'ai transformé ça dans mon atelier de sculpture. Sur les matériaux, principalement des métaux, mais aussi du bois. Moi, ce qui m'importe, c'est le rendu dans les formes. J'apporte beaucoup d'importance à la lumière posée sur les pièces, les reflets, enfin. Et puis surtout, j'aime pas les lignes droites. Les gens qui aiment ce que je fais, c'est Jules Verne, Tim Burton, par exemple, me définit mieux comme recréateur.
1: Et là, par exemple, qu'est-ce qu'on a devant nous?
2: J'irai un manège, mais qui est issu de plein de pièces différentes. Une montre, des engrenages. Alors évidemment, c'est un petit moteur de jeu d'enfant. Il y a un plateau qui tourne dessus avec comme un manège pour enfants. Mais là, au lieu que ça soit des chevaux, des voitures, ben là, c'est des symboles du temps.
1: Et est-ce que, comme les anciens clients de la boucherie, on pourra passer la porte et venir voir le manège du temps?
2: Dès cet été, j'accueillerai les visiteurs. Notre partie qui est sans carrelage, peut-être leur bureau, peut-être pas leur comptage, j'en sais rien. En tout cas, là, il y a une grande partie qui est carrelée en casson, comme je disais tout à l'heure, qui est très pratique à entretenir quand on a un atelier de sculpteur.
1: Donc il y a un pont entre le passé et le présent quand même, ça reste de la boucherie à l'atelier.
2: Ah oui, tout à fait, j'ai choisi cette maison pour ça aussi, parce qu'il y avait vraiment un passé, une architecture un peu curieuse, un peu décalée, et ça a fait beaucoup dans le choix, ouais, tout à fait.
1: Comment vous avez mené votre enquête?
2: Principalement, je fréquente la bibliothèque de la COP, donc dans Zem. On est quelques-uns, et j'ai rencontré Brigitte, par exemple, à qui j'ai posé des questions. En tout cas, c'est grâce aux anciens du village que j'ai pu avoir quelques infos, quoi. J'ai une belle rencontre, je suis bien ici.
1: Dans cette maison, on ne découpe plus de la viande, mais des matériaux recyclés pour fabriquer des œuvres.
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3: Le saviez-vous, tous les jours, on prend 2 minutes pour découvrir les histoires méconnues du Vaucluse. Et ça, c'est avec vous, Maxime Perron. Bonjour.
4: Bonjour Mathieu et bonjour à toute l'équipe.
3: Et aujourd'hui, vous nous parlez d'un surnom assez surprenant. Je pense que même les habitants de Villeneuve-les-Avignon ne connaissent absolument pas cette histoire. Alors certains des habitants ont des surnoms. Alors c'est le cas à Nîmes, on les appelle les crocodiles là-bas. Et donc Maxime, vous nous dites qu'à Villeneuve-les-Avignon, les habitants sont surnommés les lézards.
4: Oui. Alors les lézards, ouais, c'est plutôt étonnant parce que derrière en fait ce surnom un peu amusant se cache une véritable histoire médiévale à la frontière entre la réalité et la légende. Une histoire qui commence donc au XIVe siècle avec un personnage aujourd'hui presque oublié, Pierre de Luxembourg.
3: Vous parlez de Pierre de Luxembourg, c'est qui ce monsieur? C'est un roi, un pape, un cardinal?
4: Un cardinal, oui. Oui, c'est ça. Un cardinal très jeune d'ailleurs, connu pour sa vie pieuse, son humilité et sa générosité. Il vit à Villeneuve-les-Avignon, dans un palais où il refuse le luxe et meurt d'ailleurs au même endroit en 1387 à seulement 26 ans. Après sa mort, sa réputation de sainteté est telle que ses reliques deviennent immédiatement un enjeu majeur. Et c'est là en fait que la rivalité avec Avignon commence. La ville d'Avignon souhaite récupérer les reliques pour les honorer, mais les habitants de Villeneuve-les-Avignon considèrent ces restes comme un trésor inestimable, presque sacré. Voilà. Alors les Avignonnais font une proposition spectaculaire. Nous vous donnerons autant d'or que la caisse des reliques peut en contenir. Ah, c'est une proposition alléchante. Et pour les habitants de Villeneuve, cette offre est difficile à refuser. Alors ils vont accepter. L'échange se fait entre les deux rives du Rhône, d'une manière très solennelle. Les reliques partent à Avignon dans l'église des Célestins, construite spécialement pour ces reliques quand même. Et les Villeneuvois repartent avec une caisse identique, censée être donc remplie d'or.
3: Censée, parce que ça veut dire qu'il y a un problème quelque part, c'est ça?
4: Bah oui, parce que selon la légende, une fois la malle ouverte, les pièces d'or se transforment en milliers de lézards. des lézards qui s'échappent aussitôt, qui filent dans les rochers de Villeneuve et disparaissent autour de la ville. Une histoire racontée dans des archives et des récits anciens comme une punition symbolique de la cupidité. Depuis plus de 6 siècles, on appelle les habitants de Villeneuve donc les lézards. Et aujourd'hui encore, il y a quelques symboles qui se cachent un peu partout, sur certaines façades et sur la place notamment Jean Jaurès, où vous avez une statue de lézard. Je vous ai mis la photo dans l'article web. Comme le disait Frédéric Mistral, « Gai lézard, bois ton soleil, l'heure passe trop vite et demain, il pleuvra peut-être. » À Villeneuve, les Avignons, être un lézard, ce n'est pas juste une moquerie, c'est presque une philosophie de vie.
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5: Bernard, 68 ans, j'habite Marcilly depuis plus de 45 ans.
6: Votre grande passion, vous, c'est la randonnée?
5: C'est la randonnée dans tous les terrains, dans toutes les régions de France.
6: Ça a commencé comment, cette passion? Enfin, qu'est-ce qui vous a mis le pied à l'étrier?
5: Aller à l'école, pas le choix. En pleine campagne, on allait à l'école à pied.
6: Ça représentait quoi comme trajet, comme longueur de trajet?
5: Quand j'ai commencé en primaire, dans la Nièvre, c'était 1 km 4 fois par jour. Et après, dans le Cher, c'était 3 km le matin et 3 km le soir, dans le milieu des bois, pour aller à l'école.
6: Et vous avez jamais eu les chocottes au milieu
5: non.
6: des bois?
5: Ben non. C'est sain, là-bas. Au milieu des bois, c'est sain. Il y a que du gibier. Le gibier est la peur de l'homme. Les oiseaux qui viennent le matin devant vous, là, qui se réveillent, le petit rouge-gorge, le petit merle, qui marche devant vous, là, dans la lumière. C'est magnifique. Le lever du soleil sur dans un sentier où il y a une biche qui est en train de ou un cerf qui est en train de dormir, un chevreuil, c'est magnifique.
6: Je crois que la randonnée, ça commence tôt chez vous.
5: Oui, ça commence tôt. Même les enfants, mon fils, lui, il avait 6 mois, il commençait à randonner avec nous.
6: À 6 mois, il marchait.
5: Ah ben, il était dans le dos, je le portais sur moi, mais j'avais ma fille avec moi aussi. Ils ont commencé de bonne heure.
6: Généralement, vous partez pour des randonnées de combien de kilomètres?
5: Alors, quand on est sur Marseille dans la journée, c'est 8, 10, l'été, 12. Et que les week-ends, en dessous de 20, vous n'allez pas me faire plaisir. Je préfère 20, 25.
6: Et vous faites ça en combien de temps?
5: On marche à une vitesse moyenne de 6 km/h.
6: C'est un bon rythme, ça?
5: Oui, c'est un bon rythme.
6: C'est du plaisir, mais c'est aussi une mission. Une fois que vous êtes parti, on vous arrête pas.
5: Voilà. Alors, il y a des gens qui ont du mal à me suivre. Et alors, ils aiment pas randonner avec moi, parce que...
6: Ah, il y a des prises de bec, déjà?
5: Non, jamais, jamais. Non, mais avec le sourire.
6: Et vous pensez à quoi quand vous marchez?
5: À rien. À rien.
6: Ça a l'air génial.
5: Oui, c'est génial. À rien, on est là, on regarde la nature, on regarde tout. Le moindre petite chose, ça n'émerveille.
6: Et quand vous partez en randonnée, vous êtes équipé comment?
5: Sac à dos, avec de la boisson, de la nourriture, des affaires chaudes, des affaires froides, de la crème solaire, des lunettes, une casquette.
6: Vous avez tout, quoi.
5: Oui, il faut tout. Je marche aussi avec des bâtons pompes.
6: Des quoi?
5: Bâtons pompes. C'est des bâtons avec un ressort à l'intérieur qui a différentes puissances qui fait que là, c'est toute la partie supérieure du corps qui travaille. Les muscles, le cardio, les abdos, le dos, ça les fait travailler. Et après, avec ce principe-là, ça allège toutes les articulations basses. Les hanches, les genoux, les chevilles. Alors, c'est comme on appuie dessus, ça nous relève le corps.
6: Le surnom de Robocop de Marseille, il est mérité.
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2: Et à 20h sur votre radio ici, c'est l'heure de Décibel, toute l'actualité musicale avec ce soir un invité dont je sais que dès que vous entendrez le nom, une musique mystique démarrera dans votre tête. Le nom de mon invité, c'est Era. Et la musique, c'est ça. C'est l'œuvre d'un homme, compositeur et producteur, Eric Lévy, dont le parcours commence avec le rock, le hard rock, passe par les États-Unis, croise le pape Jean-Paul II et jacouille la fripouille. Et au milieu de tout ça, Era, donc un succès énorme et un 8e album qui vient de sortir et qui va vous surprendre.
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2: Salut à toutes, salut à tous. Merci de nous avoir rejoints. On passe ce lundi soir ensemble, le premier jour de juin, les amis. Décibel en direct jusqu'à 21h avec l'anniversaire du jour, Alanis Morissette. La découverte, Monte Marco, un jeune artiste dont vous n'avez pas encore entendu parler. Si c'est le cas, c'est pas grave, c'est normal, ça vient de sortir. On découvrira Monte Marco ensemble tout à l'heure. Et puis un blind test autour des moyens de transport en musique. Si ça vous inspire, appelez dès maintenant Sadika, qui est au standard, Sadika, le numéro 0810 055 056, 0810 055 056. Le cadeau du soir, c'est 8, le nouvel album d'Era. Bonsoir Eric Lévy.
5: Bonsoir.
2: Je suis ravie de vous accueillir dans Décibel. Je le disais tout à l'heure, j'ai vu que ça vous a fait sourire. On entend le mot Era et tout de suite on entend... Incroyable la marque laissée par cette musique.
5: Oui, c'est
2: Ameno.
5: Vrai. Oui, oui.
2: D'ailleurs, votre prochaine tournée s'appelle Ameno Tour.
5: Oui.
2: Elle est toujours donc au cœur de vos concerts.
5: Oui.
2: Est-ce que vous pouvez me raconter si au moment où vous avez créé Ameno, qui n'est pas juste une musique, mais aussi une création linguistique,
5: oui.
2: Est-ce que vous sentiez que vous teniez quelque chose de particulier?
5: Absolument. J'étais assez sûr de moi, je dis ça en toute humilité bien sûr, mais depuis ma jeune enfance, j'ai toujours aimé tous les grands tubes, quels qu'ils soient, du classique, du hard rock, de tas de musiques différentes. Donc j'ai une oreille assez, quand j'aime, vous savez, j'entends les choses qui
2: vous
5: marchent bien.
2: Vous entendez ce qui marche.
5: J'ai une bonne oreille, ouais, pour ce qui marche. Et j'ai réussi. Alors, j'ai eu cette oreille pour moi-même, donc c'est un peu bizarre à dire, mais. Voilà, donc j'étais persuadé que ça allait bien marcher, mais pas dans ces proportions-là. Mon rêve, c'était de faire 500 000 albums. Je me rappelle, je me dis, je fais 500 000 albums entre l'Allemagne, les pays de l'Est, parce que je sais qu'ils sont assez friands de,
2: oui,
5: de dramatique, de l'épique, tout ce qui est un peu opératique comme ça, non? Et bah voilà, on a fait 10 fois plus. Donc
2: bah c'est... Ouais, vous avez vendu 15 millions d'albums en,
5: oui,
2: tout, hein, avec,
5: oui, entre tous les albums,
2: ouais,
5: voilà, ouais.
2: C'est ça. Et alors, vous parliez d'oreille, cette oreille du tube que vous avez, les patrons de maisons de disques et les programmateurs radio à l'époque l'ont pas eu, en fait, hein.
5: Oui. On va dire même pas du tout.
2: Je dis, mais non, ça ne marchera jamais.
5: Oui, oui, oui, on me l'a carrément dit, oui, ça ne marchera pas.
2: Ouais.
5: J'ai eu droit à tout. Enigma, c'était il y a 20 ans, il y a 10 ans. Enfin, bref, et puis, bon, je crois que je ne suis pas le seul à qui ça arrive, honnêtement. Mais là, c'était particulièrement général, quoi. Je crois, ouais, que j'ai fait tous les labels, tous les pour labels, on va les nommer. Et voilà, c'est une personne, en fait, dans un label, aux éditions, qui m'a dit, ah, ça c'est vraiment très bien. Et voilà, c'est, voilà, et après...
2: Et la suite vous a donné raison, à vous et à lui d'ailleurs.
5: Oui, oui, exactement.
2: Exactement. Alors, avant de parler de ce 8e album d'Era qui vient de sortir et de la belle tournée qui l'accompagne, alors comme vous avez un emploi du temps de ministre, la tournée, on en parle maintenant et elle aura lieu en 2028.
5: Oui.
2: Enfin, de ministre, non, c'est mieux qu'un ministre même, parce que vous, c'est dans le monde entier, c'est plus,
5: oui,
2: qu'un ministre.
5: Oui, oui, on va dire ça. Bon. Mais la tournée, c'est vrai qu'on dit 2028, on a l'impression que c'est dans 2 ans, mais en fait, c'est dans 1 an et demi, ça,
2: oui,
5: passe assez,
2: ça,
5: vite, parce qu'on démarre en hiver, là, on est à l'été quasi.
2: Ah bah, donc, premier jour de juin.
5: Voilà.
2: Ça s'approche, exactement. Okay. Mais avant ça, donc, j'aimerais qu'on explore votre parcours, Eric Lévy, parce qu'avant Era, il s'est passé plein de trucs intéressants musicalement pour vous. Ça commence par le rock, je le disais, le hard rock,
5: oui,
2: et le groupe Shaking Street.
5: Absolument.

0: groupe Shaking Street et la chanteuse Fabienne Shine. C'est ça, ça c'est vos débuts sous votre nom à vous,
1: oui,
0: en fait, puisqu'avant vous jouiez un peu avec Higelin.
1: Non, Higelin, c'est vraiment, c'est même pas, c'est une petite parenthèse qui a duré quelques soirs.
0: D'accord.
1: Parce que j'avais rencontré, sa femme m'avait arrêté dans la rue en me disant, si j'étais musicien, j'avais une guitare à la main, donc c'était un peu évident. Et elle m'avait dit, je vais te présenter mon mec, elle me dit, et je vois un type, les mains couvertes de cambouis jusqu'au coude, il était en train de réparer son moteur, il avait un espèce de camionnette, vieille camionnette, et il me dit, voilà, je joue à la Pizza du Marais ce soir, je cherche un musicien pour m'accompagner, voilà.
0: Donc, la Pizza même, du Marais qui est devenue après le théâtre des Blancs-Manteaux.
1: Possible.
0: Oui, c'est ça, après.
1: Et c'était, il y avait 40 personnes, vous voyez, au sous-sol. Et voilà, j'y vais quelques soirs avec lui. Après, on est resté amis un certain temps, mais avec tout le respect que j'ai pour lui, c'était pas du tout ce que ma direction musicale, vous voyez.
0: C'était le hard rock, hein.
1: Oui, absolument. Donc j'étais très loin de ce que voulait faire Jacques en même temps. Mais bon, on a sympathisé, il a trouvé un gars qui voulait l'accompagner ce soir-là, voilà, c'est fait comme ça.
0: Et quand on pense que le seul groupe français qui a été remarqué par les Américains, c'est Trust, alors c'est vrai, Trust a été remarqué, aimé par les gros groupes internationaux, mais c'est le cas aussi de Shaking Street, parce que vous avez tourné aux États-Unis.
1: Oui, oui, absolument. Vous saviez, à l'époque, il n'y avait pas les réseaux sociaux, il n'y avait même pas MTV, donc c'est pas du tout, mais je crois que s'il y a le seul groupe vraiment qui a vraiment... fonctionner au niveau des tournées au niveau où on était, c'était Shaking Street en fait, parce qu'on a tourné avec des gros groupes, Black Sabbath, Blue Oyster Cult, AC/DC, on a fait des grosses tournées, et c'est vrai que pour des petits Français qui débarquaient, on est passé du... Vous voyez, ça a été très, très vite.
0: Bah oui.
1: Oui, ça a été très rapide tout ça.
0: C'est un parcours dingue quand même.
1: Oui, mais c'est une belle époque, parce qu'à l'époque, il y avait à la fois Trust, Téléphone, on se connaissait tous. Hein. Dans Shaking Street, j'avais la moitié de Téléphone. Au départ, il y avait Louis Bertignac. Et pareil, très vite, on a vu que, voilà, on n'était pas partis dans la même direction.
0: Il y avait
1: en toute amitié, tout s'est passé très bien. Et Trust, je connaissais très bien Nuno, le guitariste à l'époque. Enfin, oui. On se connaissait tous, et finalement, on a réussi ces trois groupes-là. Eux, ils ont choisi de faire du français, donc forcément ils étaient voilà. Et moi, j'ai choisi un parcours qui était autre. Donc, et le fait qu'il y ait aucune communication via les réseaux sociaux qui n'existaient pas, la presse, on n'en parle pas. Donc, si vous voulez, on a eu un parcours un peu discret.
0: Ouais. Ah oui, moi j'ai appris la connaissance de Shaking Street en préparant notre interview. Oui. Et j'ai vu les salles que vous avez faites aux États-Unis, les tournées.
1: C'est vrai que voilà, donc c'est une belle expérience. Et ça forme après, voilà.
0: Alors vous demandez peut-être, les amis, comment on passe de Shaking Street, que vous avez entendu, ton groupe de hard rock français, à ERA. Eh bien, ça passe par des musiques de films. Que trépasse si je faiblis.
1: Oui, c'est ça.
0: Les visiteurs, c'était pas votre première musique de film, puisque le réalisateur Jean-Marie Poiré vous avait demandé avant de faire la musique de l'opération Cornet de Bif.
1: Absolument.
0: Ouais. Et vous sentiez l'âme d'un compositeur de musique de film.
1: Je vais être très honnête avec vous, j'ai toujours pensé que la musique de film, c'était beaucoup plus facile à faire que l'exercice d'un artiste qui parle.
0: Parce qu'il n'y a pas de parole.
1: Non, parce qu'on fait une musique de film, on a un support image.
0: Oui.
1: Donc on n'a pas à se soucier de comment ça commence, comment ça termine. Ça coupe directement.
0: Okay.
1: Déjà, voilà, à moins d'avoir aucune inspiration, je pense que n'importe quel compositeur digne de ce nom, si on lui donne un bon film, vraiment d'être vraiment mauvais, c'est un exercice relativement facile. Le plus dur dans la musique de film, c'est pas de faire de la musique, c'est d'entretenir les relations avec les réalisateurs, les producteurs. Ça c'est autre chose.
0: Ouais.
1: C'est une personne. Il faut des un profil psychologique particulier. Vous voyez ce que je veux dire? Mais au niveau de la musique même, c'est un peu un cadeau. Un bon film, c'est un cadeau, vous voyez, pour moi.
0: Ouais. Et en tout cas, Jean-Marie Poiré, il a tellement aimé le travail que vous avez fait donc, sur l'opération Cornet de Bif, qu'il vous confie la musique des visiteurs. Et là, vous avez cette fulgurance qu'on retrouvera après dans ERA. C'est cette ambiance, évidemment, du Moyen-Âge qui est dans le film. Et vous créez ce générique des visiteurs qu'on a encore tous dans l'oreille aujourd'hui.
1: Voilà.
0: On voit Jaco, voilà. Il a fripouille, non mais c'est fou. Ouais.
1: Oui, puis ça donne un côté, ça grandit les personnages.
0: Oui.
1: Au départ, Jean-Marie m'avait demandé par réflexe, fais-moi une musique à la Robin des Bois, un truc un peu, voilà. Et puis, entre vous et moi, la musique moyenâgeuse, il n'y a rien de plus embêtant, quoi. C'est assez ennuyeux, même ouais. très ennuyeux. Après, si on, après les musiques de films, Romain Desbois, bon, tout ça, c'était pas très, c'était un peu facile, je sais pas comment vous dire. Donc, comme je voulais faire ERA déjà en amont depuis quelques temps, c'était le bon timing, c'est le hasard en fait. Ouais. Hein. Et je lui ai proposé donc ce morceau que vous venez d'écouter, qui s'appelait Ena et Volare. Et tout de suite, bien sûr, bon, ça lui a plu, c'est normal. Et bon, je l'ai dit plusieurs fois déjà depuis quelques temps, mais c'est vrai que le film est bien sûr génial. Hein, avant même que j'arrive, les dialogues, les acteurs, tous les personnages, le scénario. Mais disons que la musique a amené ce côté mystique.
0: Oui, oui, qui aurait manqué autrement.
1: Épique.
0: Oui.
1: Oui, oui. On n'était pas dans une musique de comédie. Vous voyez, ça donnait un peu de le personnage. Voilà, Godefroy de Montmirail. Ça devient un grand personnage avec la musique, vous voyez ce que je veux dire?
0: Oui, et ça donne un cachet historique un peu aussi.
1: Oui,
0: on se dit,
1: voilà.
0: Ah, c'était comme ça le Moyen-Âge. Enfin, oui, c'est fou comme la musique a ce pouvoir. Hein.
1: Ouais. Voilà, donc elle est indissociable du film.
0: Complètement.
1: Du succès du film.
0: Alors, d'où vient cette idée, Éric Lévy, pardon, mais il faut nous expliquer.
1: Oui.
0: C'est ce langage, alors qui n'est pas du grec, mais qui pourrait ressembler un peu à du grec, mais en même temps, c'est une langue inventée. Et je pense que c'est la langue du morceau des visiteurs qu'on a entendu, mm-hmm. et qui est la langue d'Ameno aussi.
1: Oui, oui, c'est pareil. Enfin, oui, c'est. J'essaye de trouver des sonorités qui correspondent aux émotions projetées par la musique. Vous voyez ce que je veux dire ?
0: Mm-hmm.
1: Pour être simple. Parce qu'en fait, la raison pour laquelle, si vous dites pareil, j'apparais pas sur les pochettes.
0: Ah non, c'est comme Daft Punk, hein. Vous ne connaissez pas le visage
1: oui,
0: de Hera.
1: Daft Punk, ils avaient leur casque et tout.
0: Donc
1: il y avait un côté un peu branché, futuriste et tout, qui était parfait d'ailleurs.
0: Ouais.
1: Mais Hera, il n'y a carrément personne.
0: Ouais.
1: Et il n'y a pas non plus de texte en donc les gens si vous voulez ils peuvent pas écouter une musique qui leur plaît avec des phrases qui donnent un sens à la chanson. Il reste que les émotions de la musique.
0: C'est ça.
1: Donc on part chacun part un peu dans ce qu'il veut. Après bien sûr, j'ai des textes en anglais qui accompagnent aussi les entre les passages de chorale. Sont toujours un peu sur les thèmes du
0: oui,
1: bien.
0: Oui, on entendra tout à l'heure d'ailleurs sur le 8e album, il y en a.
1: Oui, voilà. Oui, ouais. Voilà.
0: Donc, en tout cas, l'idée est dingue et c'est vrai que ça fonctionne parce que comme personne ne comprend, ça parle à tout le monde.
1: Oui, c'est un peu ça. Ça donne la place, la musique prend toute la place.
0: C'est ça. Alors pour le plaisir, on va réécouter Ameno et pour que vous puissiez chanter donc en yaourt, mais j'allais dire, c'est même pas du yaourt là.
1: Non.
0: En fait, chacun peut chanter comme il veut, ce sera toujours correct.
1: Absolument.
0: C'est ça la beauté avec Hera. C'est parti. Éric Lévy est notre invité ce soir dans Décibels.

0: Ah, Ameno, vous avez bien chanté hein, chez vous. Bah oui, c'est normal, Décibel, c'est fait pour ça. Éric Lévy, l'homme, le compositeur, le producteur derrière Hera, est avec nous ce soir, car Hera 8, 8e album bien nommé, donc, vient de sortir, et la tournée 2028, les amis, qui passera partout en France en février-mars 2028, dans les Zéniths, dans les Arénas. Ne ratez pas Hera, le 15 février à Rouen, le 17 à Lille, le 18 à Strasbourg, je parle bien de février 2028, mais la billetterie est déjà ouverte, le 20 février à Nice, puis Aix, Dijon, Nantes, Brest, Poitiers, Bordeaux, Toulouse, et au mois de mars 2028, à Lyon, à Bruxelles, à Paris, et au Colisée de Chartres. Comment ça se fabrique, votre musique? Je parle de la musique de Hera. Quand on entend ses chœurs et ses orchestres, etc., racontez-moi, Éric Lévy, comment ça se fabrique?
1: Ben, j'aborde ça, enfin, on parlait de film tout à l'heure, pour moi, comme si je faisais la musique d'un film, en fait. Sauf le film, on va dire, il est un peu dans ma tête, il est pas... Voilà, c'est un film qui n'a pas été écrit ni réalisé, mais c'est vraiment une musique de film pour moi. Les thèmes de chorale, après, il y a toute une production où... Bien sûr, j'ai des batteries, des basses. Enfin, vous voyez, il y aura pas dans un film forcément, mais tous les thèmes de chorale, les thèmes de voix, j'aborde ça comme ça. Ouais, c'est comme une saga. Vous voyez, le premier album, deuxième album. Il y a toujours un lien entre les albums après.
0: Donc les fans peuvent suivre en fait l'histoire.
1: Oui,
0: il y a
1: un fil conducteur vraiment.
0: Au fil des albums.
1: Oui, voilà. Après l'inspiration, il n'y a pas d'explication. Vous savez, ça reste, c'est un mystère. On ne voit pas.
0: Ah bah si on savait comment ça marche, oui. Évidemment on en ferait des pilules,
1: oui.
0: Mais ça n'est pas possible. Alors, si vous connaissez de Hera, notamment Ameno, vous vous dites, ah bah je sais, l'influence principale, c'est Carmina Burana par exemple. Alors quand vous écouterez Hera 8, vous ne serez pas dépaysé, il y a effectivement ces influences que vous aimez, ces chorales et ces musiques épiques qui sont toujours là.

0: Mais arrêtez-moi si je me trompe, Eric Lévy, il y a aussi plein d'autres choses dans ce 8e album, plein d'autres influences.
1: Oui, oui, il y a toute la partie aussi un peu, j'irais dire, nostalgie, romantisme. Il y a du romantisme avec Saint-Pierre et Déo. Il y a une très belle voix de ténor, une mélodie de cœur. J'ai fait aussi une reprise dans tous les 8 albums derrière. J'ai fait une fois une reprise et là, c'est la deuxième fois. J'ai fait Everything's Gonna Be Right.
0: Mais oui, incroyable.
1: Mais il y a la voix du pape Jean-Paul II au début et dans le morceau. Pour moi, c'était comme une espèce de boucler la boucle avec, vous savez, quand j'ai écrit le I Believe pour la venue du pape à Paris.
0: Ah oui.
1: Donc c'est une manière de, voilà, c'est un peu fermer le truc. Mais
0: il faut qu'on parle de cette histoire-là. On est en 1997. Oui. Donc vous avez cartonné avec la musique des visiteurs. Vous avez été nommé au César, etc. Ouais. Et donc le chef d'orchestre Myung Moon Chung, qui est en charge du programme musical du Vatican, prévoit évidemment la musique pour la venue du pape Jean-Paul II.
1: Oui, voilà, exactement.
0: En France, non mais c'est The Pape quand même, Jean-Paul II.
1: Oui, en plus
0: II,
1: c'est celui qui nous a tous marqué, plus que les autres. Il avait un côté star.
0: Et puis il avait un tel visage de gentil. C'était incroyable.
1: Et puis il a une voix incroyable.
0: Et on vous a demandé d'écrire un morceau.
1: En fait, Myung Chung dont vous parlez voulait pas reprendre une œuvre du classique, il voulait une œuvre originale. Alors au départ, ils ont fait un appel d'offres, comme on fait. Un peu habitué, Vangelis, Jean-Michel Jarre, on m'avait dit, peut-être deux, trois autres. Et on m'a raconté, alors, je sais plus qui m'a dit ça, mais, ça plaisait pas trop à Chung. Et il a écouté, il entend une musique à travers la porte il avait un fils qui écoutait de la musique, il dit, ça, c'est quoi, ça? Il a dit, c'est quoi? Il a dit, c'est R.A. Et donc, c'est comme ça que j'ai été contacté.
0: Ah, d'accord. D'accord.
1: Et donc... voilà. Et
0: cette musique a été jouée, en présence du pape.
1: Oui, c'est une belle musique en plus parce qu'elle est rentrée un peu dans le répertoire des ténors. Elle est quasiment rentrée dans le répertoire classique, moderne classique. Ouais. Je sais pas comment on appelle ça. Il y a plein de ténors qui l'ont repris. Il y a Catherine Jenkins, je sais pas si vous connaissez.
0: Oui.
1: Qui a même appelé son album I Believe. Donc c'est un morceau qui a beaucoup circulé et il a été chanté par Didi Bridgewater et Andrea Bocelli le jour de l'événement.
0: Devant 900 000 personnes, parce que quand Jean-Paul II il faisait un concert, croyez-moi, ça faisait dizaines de stades de France.
1: Ouais, lui, il fait directement 10 stades de France. Et en plus, ce qui était très bien, il y avait une très très belle énergie, puis il n'y a que des jeunes.
0: Ouais.
1: Donc c'est 900 000 jeunes quand même, c'est assez incroyable.
0: C'est magnifique.
1: Oui.
0: C'est magnifique. Alors ce Everything's Gonna Be Alright, c'est une chanson que vous connaissez, qui avait été chantée par
1: Sweetbox.
0: Un groupe qui s'appelle Sweetbox. Samplait déjà de la musique classique.
1: C'était sur la musique de Bach.
0: Ouais. Exactement. Et donc, vous en avez fait un des premiers singles du nouvel album d'Era. Vous savez quoi? On va l'écouter, on va se rendre
1: absolument.
0: Compte pour dire à tout le monde que oui, bien sûr, Era, c'est si, mais c'est aussi ça. 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

0: Moment de douceur dans Héra 8 et la voix du pape Jean-Paul II.
1: Voilà.
0: C'est un beau moment.
1: Oui, c'est un beau mélange.
0: Vous aviez pu lui parler à Jean-Paul II ?
1: Non, je vous dis, lors de cette occasion, il était fatigué à cette époque-là. Donc, j'ai un moment, j'étais sur scène, il était, voilà. Mais il a impressionné. Enfin, comme le cardinal Lucigé ou le pape Jean-Paul II sont des gens. On est impressionné, pas forcément parce que c'est le pape, mais ils ont. Il n'y a pas de hasard, vous voyez.
0: Oui, on ne leur a pas donné le job en se disant « oui, ça fera l'affaire ».
1: Ils ont un charisme incroyable. Ouais, enfin, ces gens, on sent quand même que ce n'est pas... Oui, c'est pas une opération de marketing. Quoi.
0: Non, mais c'est dingue, vous avez vraiment croisé des
1: figures. Oui, c'est intéressant parce qu'on passe de Black Sabbath au pape, tout ça, c'est assez... ce qui est bien dans la musique, c'est...
0: Moi, j'ai hâte de lire votre bouquin de souvenirs. Hein. Ça c'est évident. Alors je le disais avant qu'on écoute Everything's Gonna Be Alright, qui franchement si on tombe dessus on se dit pas tout de suite ah bah oui c'est Héra évidemment.
1: Oui bien sûr.
0: Il y a dans l'album plein d'influences. Il y a par exemple le hard rock. On a compris que ça c'était vos racines et ça c'est hyper important. Je pense à la chanson Freedom.

0: Ça pourrait être du Black Sabbath.
1: Oui, oui.
0: On en parlait tout à l'heure.
1: C'est vrai. Ah bah oui.
0: Ah oui. Avec un petit côté aussi Ronnie James Dio.
1: Oui, oui, absolument.
0: Dans la voix.
1: Oui, oui. Ouais,
0: vraiment,
1: c'est ça, absolument.
0: On y est, hein.
1: On y est.
0: Donc, quand on commence avec le hard rock à l'adolescence, de toute façon, on l'oublie jamais.
1: C'est pour la vie.
0: Et il y a aussi des moments acoustiques.

0: for the Braves.
1: Oui.
2: Ça, c'est votre petit côté hippie, un peu.
1: Hippie?
2: Non, je sais pas.
1: Bon,
2: un peu hippie.
1: Si vous voulez, il y a la version acoustique, mais juste après, il y a la version symphonique pour les braves, justement.
2: Pour les vrais braves.
1: C'est pas pour effrayer les gens tout de suite. Il fallait un peu les amener doucement.
2: D'accord.
1: La vraie version.
2: Donc en fait, vous les préparez avec la version acoustique et
1: exactement,
2: ensuite vous envoyez les guitares électriques.
1: Oui. Enfin, c'est plutôt une formation symphonique assez puissante. Voilà.
2: Mais le sens de ma question, c'était aussi, en fait, avec ERA, vous ne vous refusez rien, même si vous savez que les gens ont Ameno dans la tête,
1: oui,
2: et donc un canevas assez précis de ce qu'on va entendre.
1: Oui.
2: Vous, ça vous amuse finalement d'aller sur d'autres territoires?
1: Oui, tant que les voix sont belles, si vous le pour moi, la base, voilà, faut toujours des belles voix, des belles mélodies, la puissance des voix, voilà. Oui, c'est un peu le, tant qu'il y a ça, ça va.
2: Comment vous organisez vos castings de voix?
1: Alors, les castings de voix, écoutez, sur YouTube. J'organise pas, je vais chercher tous les chanteurs que j'ai eus, c'est, j'ai trouvé sur YouTube.
2: Ah, incroyable!
1: Oui. Et tout ce qu'on m'a proposé via les canaux pro, c'était toujours une catastrophe.

0: Mais on m'a posé. Non, mais donc YouTube, on trouve tout. En fait, c'est génial. On Bien contacte sûr. Les gens. J'ai un ténor qui vient d'Australie. J'ai une soprano qui vient du Canada. C'est vraiment le. Je passe du temps sur YouTube et voilà.
1: Et vous après, écoutez les voix.
0: Oui, j'écoute, oui.
1: C'est beau. Et la chorale, alors.
0: Alors la chorale, c'est particulier parce que faut que je trouve des gens qui soient ouverts à. Faut un peu casser les codes de tout ce qu'ils ont appris. Oui, déjà, faut savoir chanter sans vibrer. Parce que les trois quarts des gens dans le classique, ils apprennent, ils chantent, en fait, c'est un trémolo, un vibrato. Ouais. Et, ce qu'on a, c'est pas très un peu ennuyeux ce que je vous dis, mais il y a très peu de gens qui savent chanter,
1: droit
0: sans, dans Noira, il n'y a pas un vibrato. Si vous écoutez bien n'importe quel titre, il y a zéro vibrato. Imaginez une seconde à méno avec un vibrato, ce sera assez. Terrible.
1: On y croirait pas.
0: C'est horrible, je pense.
1: Donc, en fait, il faut désapprendre certaines techniques.
0: Non, ils le savent déjà, au départ. Donc, ça réduit considérablement le. Voilà. Et puis, au fil du temps, j'ai réussi à créer une équipe. Ce qui compte pour moi, c'est les qualités aussi souvent humaines des gens avant. Voilà. Pour que ça se passe bien, vous voyez.
1: On a hâte de découvrir tout ça sur scène. On va parler de la tournée The Ameno Tour, la tournée de Hera partout en France en 2028, d'ici moins d'une minute. À tout de suite.
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1: On a appris plein de choses depuis le début de cette émission. Hera, c'est Éric Lévy. Et si vous connaissez bien sûr par cœur... Déjà, dites-vous que vous n'êtes pas les seuls, hein, puisque Hera est 12 fois platine en France, mais 7 fois en Argentine, triple platine en Italie ou encore aux Pays-Bas. Hera, c'est le deuxième artiste français le plus vendu à l'étranger en 2024. Parce que s'exporter, c'est important. 15 millions d'albums vendus à travers le monde. Et ça aussi, c'est très important comme chiffre, les streams et YouTube, parce qu'on peut dire, oui, ok, mais c'est du passé, pas du tout. Vous avez dépassé le milliard de streams sur les plateformes de streaming et 3 milliards de vues sur YouTube. Donc oui. C'est encore complètement d'actualité.
0: Oui, c'est intemporel en fait.
1: C'est intéressant comme statistique.
0: Oui, c'est vrai.
1: Vous regardez ça, vous faites attention
0: pas
1: à
0: vrai,
1: ça.
0: Pas vrai, quand ça m'intéresse, mais je regarde pas trop, non.
1: Non.
0: Non.
1: Il y a des gens pour vous qui font ça très bien, j'imagine.
0: Non, ça me fait plaisir, bien sûr. Et le côté intemporel, je m'en aperçois par rapport au public qui rajeunit. Au fur et à mesure que le projet vieillit, le public rajeunit. C'est-à-dire qu'on a plus en plus de, vous savez, vous regardez les statistiques. Tranche d'âge, je crois qu'on a de plus en plus de 18, 25.
1: Qui écoutent en streaming. 35. Oui. Et qui viennent au concert.
0: Oui, de plus en plus, oui.
1: C'est génial.
0: Parce que vous savez pourquoi ? C'est tout ce monde du Seigneur des Anneaux jusqu'à Game of Thrones, tout cet univers qui est devenu les jeux vidéo, qui plaît beaucoup. Et c'est vrai que Hera, c'est pile la musique qui va bien avec cet univers, oui. Donc. Ça leur plaît.
1: C'est ça, c'est toujours d'actualité. Donc, réjouissez-vous, peuple de France. Hera sera chez nous, donc en tournée, en février-mars 2028. Mmh. Les billetteries sont déjà ouvertes. Et comme disait Éric Lévy tout à l'heure, c'est pas dans 2 ans, en fait, février 2028, c'est dans 1 an et demi.
0: Voilà.
1: Donc voilà.
0: Et en plus, il y a un truc qui est nouveau pour moi et tous les gens avec qui on joue, c'est on fait l'Accor Arena. Parce que d'habitude, on a fait la scène musicale, le Palais des Congrès. L'Accor Arena, c'est un peu un événement en soi. Enfin, moi, en tant que musicien, l'Accor Arena, c'est quand même, il y a un truc un peu plus, c'est one step.
1: Je précise pour ma mère qui écoute, maman, c'est Bercy. Parce que Accor Arena, c'est pas tout le monde, qui a la ref. C'est Bercy.
0: Ah oui, c'est Bercy, oui.
1: Bah ouais.
0: En plus, c'est une très belle salle. En plus, j'ai été voir Jamiroquai il y a quelques mois. Le son est très bon. Ouais. C'est très grand. C'est une belle salle.
1: C'est très, très beau, Bercy.
0: Donc, ça va nous permettre de faire un très beau show et j'ai hâte.
1: Paris Accor Arena, le 4 mars 2028. Voilà. Hera sur scène, ça ressemble à quoi ?
0: Ça ressemble à un opéra. Okay. Parce qu'on est 23 sur scène.
1: Et ah, si je vous suis voulez, contente que vous me disiez ça. J'avais peur que. Ah ouais, vous êtes nombreux sur scène.
0: Ah oui, vous pensez que j'étais tout seul à mes guitares ?
1: Non, pas tout seul. Okay. Mais je me demandais comment on pouvait restituer.
0: Oui, bah écoutez, il faut restituer comme il y a un côté un peu puissant. Voilà. On ne peut pas le faire à 4, hein, c'est clair.
1: Ah, c'est bien.
0: Donc 23, c'est... à un moment on était 28. C'est un... Mais là on est 23, c'est le chiffre parfait.
1: Okay.
0: Et ça ressemble à un opéra parce qu'il y a 14 choristes, 4 chanteurs, 2 solistes qui sont 2 issus du métal, 2 du classique, ténor, soprano, et les choristes dont je vous parle, ils sont constamment en mouvement comme dans un opéra. C'est un opéra, tout le monde bouge, se déplace. Il
1: n'y
0: a pas des gens qui restent à l'idée. Donc ils connaissent tout par cœur, il n'y a pas de partition, vous voyez, tout est. Et avec les costumes, les lumières. Donc ça, pour moi, c'est un vrai opéra.
1: On ne verra pas votre visage ?
0: Ah ben si, je suis sur scène.
1: Ah, on verra votre visage ?
0: Oui, moi je joue de la guitare quand on est sur scène.
1: Ça, hein.
0: Ouais, je suis là. Vous ne va pas manquer ça, quand même. C'est un peu la récompense ultime d'aller sur scène.
1: Bah, c'est ça.
0: Ouais.
1: Donc, 23 musiciens sur scène. Éric Lévy, l'homme que vous n'avez peut-être jamais vu. Eh bien, vous le verrez, puisqu'il sera là avec sa guitare. Et Hera, donc, dit Ameno Tour. Est-ce que vous allez d'ailleurs apporter un traitement particulier à ce méga tube, Ameno ? Est-ce que vous réorchestrez ?
0: Oui, oui. On a déjà une version qu'on appelle Ameno Metal en concert, qui marche très, très bien. Oui, bien sûr, je vais trouver une idée pour que ça fasse un truc un peu spécial, bien sûr. Oui, aussi sur A, on a des versions, c'est vraiment pas quand les gens viennent au concert, on est très loin de l'album, mais c'est toujours mieux que l'album, je sais pas comment vous dire. Si on jouait les versions d'album sur scène, ça serait un peu ennuyeux, vous voyez les
1: gens. Vous avez envie d'encore plus d'intensité.
0: Ouais, c'est ce que j'ai appris, si vous voulez, à travers le hard rock. Et en faisant des tournées avec Black Sabbath, AC/DC, où c'est toujours super efficace. Et donc moi, j'ai cette école-là, vous savez, de comment faire pour que...
1: Et vous avez vu. Vous avez vu de vos yeux vus et de vos oreilles entendus. Voilà. The Ameno Tour en 2028 à Rouen, Lille, Strasbourg, Nice, Aix, Dijon, Nantes, Brest, Poitiers, Bordeaux, Toulouse, Lyon, Bruxelles, Paris et Chartres. Les billetteries sont déjà ouvertes. Éric Lévy, c'était un plaisir de vous avoir
0: dans. Moi aussi, merci beaucoup.
1: Merci beaucoup.
0: Merci à vous.
1: On se quitte en écoutant Will You Call My Name, qui est tiré de Hera 8, qui vient de sortir et qui est à gagner à tout à l'heure au Blind Test. À bientôt.
0: À bientôt.
1: Merci beaucoup.
0: Merci.

0: 8 est disponible. Nouvel album d'Era, on en reparle tout à l'heure puisque je vous le fais gagner au Blind Test.
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0: Le concert de Santa au cinéma, c'est pour cette semaine, les amis, jeudi soir. Alors, si ce n'est pas déjà fait, essayez de trouver des places. Donc, pour cette projection unique dans 80 cinémas partout en France, ce sera donc ce jeudi, le 4 juin, histoire de vivre en immersion le concert qui a valu à Santa une nomination Victoire de la musique. Hein, cette tournée Recommence-moi qui a été magistrale. 50 zéniths à guichet fermé, une performance très spectaculaire avec Santa qui chante tout en haut avec son piano dans les airs.

0: Santa et rendez-vous sur Google. Vous écrivez Santa au cinéma, tout simplement, et vous trouverez facilement les séances près de chez vous. Une date unique, ce jeudi 4 juin.
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0: Et on joue au blind test avec... Aha ! Gilles et Caroline, bonsoir.
2: Bonsoir Émilie, bonsoir Caroline.
3: Salut.
0: Oh, salut, fait Caroline. Je fais un petit point hein, pour celles et ceux qui se demanderaient mais qu'est-ce qui se passe au standard. Gilles et Caroline se sont rencontrés en direct dans Décibel pour jouer au blind test. Ils ont continué la discussion au standard et puis ensuite un peu dans la vraie vie, quoi. Gilles et Caroline, on peut dire ça comme ça.
2: Ben voilà, oui.
0: Ben ouais, ça fait plaisir. Ouais. Alors, vous en êtes où? Vous allez vous marier?
2: Non,
0: Caroline,
2: non,
0: elle veut pas. Caroline, elle a dit non direct. Elle fait, oh non.
2: Elle veut pas se marier, Caro?
3: Ben non, elle est pas rendue là encore.
0: Bon, Gilles, il y a peut-être une étape à passer avant, je ne sais pas. En tout cas...
2: Non, mais oui, déjà, il faut se rencontrer, déjà.
0: Ah ben, c'est ça, voilà. Dans la vraie vie. Mais
2: oui,
0: ça fait
2: déjà
0: plaisir d'entendre vos voix ensemble. Moi, ça me fait toujours très très plaisir. Parce qu'en plus, vous êtes de très bons joueurs au blind test. Et Gilles, voulant toujours un peu draguer Caroline, de toute façon, la laisse gagner à la fin. Donc c'est parfait.
3: C'est pas forcément vrai.
0: C'est vrai? Bon, alors on va voir. De toute façon, vous le savez, le blind test de Décibel est un blind test qui récompense tous les participants. Donc, et Gilles et Caroline, vous allez chacun recevoir un exemplaire de Hera 8, le nouvel album qui est magnifique, de Hera, donc, et dédicacé, puisqu'il était avec nous.
2: En plus, mais super, voilà. Mais super.
0: Voilà. Donc, vous en aurez un chacun. Puis, si un jour vous vous installez ensemble, bah, vous en mettrez un, chez Gibert. Enfin, où vous voulez. Pour le revendre vos disques, quoi. Voilà, à la brocante. Bref.
3: Un chat d'OPA, un chat d'avenir.
0: Ou, exactement, on peut faire ça aussi. Caroline a le sens pratique. Quand je m'étais installée, c'est fou, ça. Quand je m'étais installée avec le père de ma fille, alors on s'est séparés depuis, mais comme je tenais beaucoup à mes disques et qu'on en avait certains en double, il avait dit, ah bah tiens, ceux qu'on a en double, on a qu'à les mains. J'ai fait non. Et j'avais mis des gommettes vertes sur mes exemplaires que j'avais planquées dans un placard. Et du coup, bah, après le Covid, quand je me suis tirée, je savais où prendre mes disques.
2: Ah, d'accord.
3: Je prends les gommettes vertes et je me casse.
0: C'est ça, elle a dit, les gommettes vertes, c'est à moi. Salut. Donc voilà. Non, mais les objets de valeur, genre les disques, foutez des gommettes. On sait jamais. Voilà, c'est ma leçon du jour. Gilles et Caroline, on va donc jouer avec les moyens de transport en chanson. Il va falloir retrouver le plus rapidement possible le nom des interprètes de ces chansons et à la fin, tout le monde gagne, ok?
2: D'accord, sans problème, Caroline.
0: Non, moi c'est Émilie. Gilles est un petit peu obsédé par Caroline. Mais je comprends.
2: Ah oui, non, mais c'est un truc de fou, oui.
0: Je comprends, Gilles, Caroline.
2: On va se voir au mois d'août, là.
0: Ah, mais c'est formidable. Très bien. Oui. Vous nous raconterez, vous passerez à l'antenne en septembre.
2: Ah, mais je vous raconterai, Émilie.
0: Ben oui. Bon, Gilles et Caro. On y va. Un premier extrait, une première chanson et un premier moyen de transport. Dites-moi, qui chante ça?
2: Vive mon temps.
0: Oui.
4: Quand on partait de bon matin, quand on partait sur les chemins.
0: À bicyclette. Mais oui.
3: On cherchait pas le chanteur.
0: On cherchait le chanteur Yves Montand. Mais attention, Gilles, il a tout donné. Il a dit le nom de la chanson, le moyen de transport. Il a même chanté un petit bout du. Non, là, le point va chez Gilles. Même avec toute la mauvaise foi dont je suis capable, et vous savez que j'en ai une bonne raison, un silo. Mais là, c'est pour Gilles. Hein. Non, là, je peux rien faire, Caro. Mais on continue. On continue. Autre moyen de transport, autre chanson. On cherche bien l'interprète. Qui chante ça?
3: Rocamadour, je
0: sais pas quoi. Ah, c'est pas Rocamadour, mais bien tenté. C'est un groupe de rock français, Caro. Oui, c'est Téléphone.
2: Bravo, Caro.
0: Téléphone. Bah oui, après la bicyclette d'Yves Montand, on durcit le ton avec le métro. de téléphone. On était à égalité. Caroline a trouvé téléphone, Gilles a trouvé Yves Montand. Dernier moyen de transport et dernière chanson du Blind Test de ce soir. Je rappelle que quoi qu'il arrive, vous avez tous les deux gagné l'album des rats. Alors c'est
3: le petit train.
0: Oui, et comment s'appelle le groupe? Oui. Enfin, Gilles, tout va bien. Un point pour Gilles, deux points pour Caroline. Petite précision aussi, si vous faites une fête ou une boum autour du train, n'oubliez pas que cette chanson d'Erita Mitsuko parle des trains de la mort qui emmenaient les déportés dans les camps en Allemagne ou en Pologne. Donc voilà, c'est pas un train à prendre à la légère, même si la chanson est extrêmement sautillante et la voix de Catherine Ringer est absolument époustouflante. Il s'agit d'une histoire triste racontée dans cette chanson. Caroline, Caroline a gagné. Qu'est-ce qui s'est passé, Gilou?
2: Félicitations, Caro.
0: Ah,
3: bon, c'est bien. Joli joueur.
0: Oui, il est très beau joueur, il faut bien le dire. Gilles a cette qualité-là et bien d'autres, j'imagine, que tu nous décriras, Caro, à la rentrée prochaine, puisque vous allez vous voir en août. Donc moi, je veux, dès la première émission, on rentre de vacances le 31 août. Hein. Décibel, 31 août, rentrée. Donc voilà, moi le 31 août, je veux un petit blind test avec vous et surtout un compte-rendu de votre date du mois d'août.
2: Ah mais ça brûle, et puis si on fait une cérémonie, promis, on t'invite, Émilie. Hein.
0: J'espère bien.
3: Il invite,
2: ah, je l'ai dit en plus.
3: Ah bah voilà. Il dit, de toute façon, on
0: invite. Génial, allez, je vous embrasse tous les deux, Caroline et Gilles, et je vous propose d'aller conduire une bagnole avec les Beatles.

0: Première chanson de la face A de Rubber Soul, magnifique sixième album des Beatles, sorti en 65. C'était Drive My Car.
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0: La découverte du jour, c'est un jeune garçon qui s'appelle Monte Marco. Il vient de Marseille et ne fait pas de rap. Incroyable, non? Bah oui, quand même, c'est assez dingue. Il est agrégé de mathématiques, auteur, compositeur, interprète. Et je pense que vous allez adorer sa toute nouvelle chanson qui s'appelle Mon.

0: s'appelle Monte Marco et c'est notre coup de cœur du jour. Son premier EP 1, 2, 3 est disponible. Et cette chanson-là, oh, quel tube! Ça s'appelle Monstre.
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0: Et c'est déjà l'heure de la dernière chanson de l'émission, chanson anniversaire. Et aujourd'hui, direction le Canada pour les 52 bougies d'Alanis Morissette, qui avait tellement cartonné en 95 avec son troisième album Jagged Little Pill. Et cette chanson dingue avec l'harmonica Hand in My Pocket. 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

0: Il était incroyable, ce troisième album d'Alanis Morissette, sorti il y a donc un peu plus de 30 ans, 1995. Jagged Little Pill, donc dessus il y avait ce tube-là, Hand in My Pocket. Il y avait aussi You Out to Know, la pire chanson de vengeance après rupture du monde. Un truc incroyable, tellement venimeux. Et puis il y avait Ironic aussi. C'est vraiment un album à réécouter. Et voilà, c'était l'occasion de souhaiter un très bon anniversaire à Alanis Morissette. Allez, Décibels, c'est terminé pour ce soir. Merci à l'équipe. Il y avait Iris Guitoni, Christophe Hulens, Elodie Biancamaria, Sadika Raou et Franck Moilier. Oui, il faut du monde pour préparer cette émission. Que voulez-vous que je vous dise? Parce que l'animatrice est un peu feignasse. Demain, on sera avec Mishka Assayas qui vient de sortir un super bouquin sur les Rolling Stones. Very Good Stones Trip. Demain, 20h. Bisous.
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7: Bonjour la France, j'espère que tu vas bien la France et que tu as passé un très très bon week-end. Comment ça va Éric Bastien?
8: Ça va mieux, il fait un petit peu moins chaud dans toute la France, c'est plutôt pas mal. On est bien, bonjour.
7: Oui, alors cette semaine, qui dit nouvelle semaine, dit nouveau cadeau. Là, on continue dans la culture et le bonheur, car cette semaine, ici, vous offre un week-end exceptionnel au Festival Off d'Avignon.
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8: C'est pas fini, Valérie, on a encore des cadeaux, bien sûr. On parlait de la Cité des Papes.
7: Oui.
8: Est-ce que vous savez que c'est la grande dynastie Malongo, Joe, le père fondateur, qui alimente en café l'ensemble de la papauté, à l'époque où les papes étaient en Avignon. C'est la famille Malongo qui a donné le meilleur des cafés aux papes. 32 dosettes, 6 verres en verre, tous les papes s'en souviennent.
7: Magnifique.
8: Joe Malongo, c'est le pape du café.
7: Allez, jingle. On accueille nos deux candidats du jour, Virginie et Laurent. Comment
8: bonjour,
7: ça va?
8: Bonjour,
9: bonjour. Bonjour à tous. Bonjour Valérie, bonjour Eric.
8: Bonjour Virginie.
7: Alors,
9: bonjour à vous.
7: Ah, Laurent,
8: salut,
7: il est
8: Laurent.
7: Là. Je ne t'aime pas.
9: Bonjour Laurent.
7: Il est au fond.
9: Bonjour, bonjour.
7: T'es au fond du couloir, Laurent. Alors, Virginie, tu as 44 ans, tu habites à Valognes dans la Manche.
9: Oui, c'est ça, avec un super soleil aujourd'hui.
7: Ah bah ça, oui, il fait beau.
9: Eh ben oui.
7: Eh oui, après, de toute façon, quand on est dans la Manche, on n'est pas loin de la mer, le temps n'est jamais le même.
9: C'est ça.
7: Alors, tu es mariée à Gilles et tu as 2 enfants, comment s'appellent tes enfants?
9: Alors, Lucas, qui va avoir 19 ans, et Gabin, qui va prendre 12 ans.
7: Oh, bah dis donc, t'es pas sortie de l'auberge avec les crises d'adolescence, toi.
9: Ça se passe pas trop mal. Si ça fait comme avec le premier, c'est pas trop mal.
7: Ah, pas mal. Alors, tu as un chien qui s'appelle Reine. Qu'est-ce que c'est, ce chien?
9: C'est un petit York tout petit.
7: Oh, et tu as un chat qui s'appelle Oups.
9: Alors lui, par contre, c'est un gros, gros pépère.
7: Ah, mais il s'entend bien avec le chien ?
9: Chien et chat.
7: Ah, d'accord.
8: Ah, c'est l'expression, hein ?
9: Voilà.
7: Bon, moi, mes chiens...
9: Chien et chat. Voilà. Chien et chat. Ils sont tout le temps en train de se sauter l'un sur l'autre, de donner des petits coups de patte et tout. C'est rigolo. Mais c'est amical, c'est amical.
7: Non, parce que moi, mes chiens s'entendent très bien avec mon chat. Je suis désolée. Alors, tu es famille d'accueil pour 3 enfants, en plus des 2 enfants.
9: Oui, c'est ça.
7: Et il paraît que tu as ouvert une boutique chez toi dans ta véranda.
9: C'est ça. Je peux dire le nom ou pas ?
7: Ah bah, bien sûr.
9: Ah, donc c'est le dressing de Lou Gab.
7: Ouais.
9: Donc, Lou Gab, parce que Lucas, on l'appelle Loulou, et Gab, Gabin, donc Lou Gab. Donc voilà, j'ai une petite boutique en fait qui est installée dans ma véranda, donc je reçois des clients tous les jours.
7: Mais du tout, ça fait combien de temps ?
9: Ça va faire 7 ans.
7: Bah dis donc, c'est pas mal ça.
9: Ouais,
7: bah,
9: je suis
7: voilà.
9: ravie, c'est trop bien.
7: Bon, bah écoute, c'est super.
9: D'ailleurs, je remercie toutes mes petites clientes, j'en fais un petit coucou, s'il y en a certainement qui m'écoutent.
7: Eh bah voilà les petites clientes de Lou Gab. Allez, on va tout de suite marquer, j'ai envie de te dire, le premier point avec la première question, vrai ou faux. Alors tiens, je t'emmène en Corée. Alors, figure-toi Virginie, qu'en Corée, il existe des œuvres d'art qui n'apparaissent que lorsqu'il pleut. Est-ce que c'est vrai ou faux qu'en Corée, il y a des œuvres d'art qui n'apparaissent que quand il pleut ? Top chrono, 5 secondes.
9: Je dirais vrai.
7: Eh bien, tu fais bien parce que c'est vrai.
8: Tu vois cette histoire.
7: Parce qu'il y a des artistes coréens qui ont créé des œuvres urbaines qui n'apparaissent qu'au contact de l'eau grâce à une peinture spéciale qu'on appelle l'hydrochromique. Donc voilà, bah, écoute, un point pour toi.
8: Et bon, ce début de semaine, on accueille Laurent avec ici, Pays de Savoie, la Balme de Sillinger. Est-ce que c'est comme ça qu'on prononce l'endroit où tu vis, Laurent ?
10: C'est parfait.
8: Ah, écoute, je suis content. La Balme de Sillinger, je ne saurais pas dire comment on appelle les habitants, mais tu vas me le dire peut-être, Laurent, toi.
10: Balnéen.
8: Ah ok, sympa, Balnéen. On vous salue, c'est en Haute-Savoie. T'es de la Haute-Savoie, t'es né là-bas ou
10: non, pas
8: t'es
10: du
8: d'ailleurs
10: tout. Non, je suis du Nord.
8: Ah t'es du Nord, d'où ça ? Où ça dans le Nord ?
10: Valenciennes.
8: Ok, Valenciennes. Dis-moi, tu connais Avignon ? T'as envie d'aller au festival ?
10: Ouais, ça a l'air sympa.
8: Ah bah c'est sympa le festival d'Avignon, le théâtre, t'aimes le théâtre ? Vaut mieux hein, quand même.
10: Oui, pourquoi pas, ouais, c'est sympa. Ouais.
8: C'est plus sympa quand même, avec un bel hôtel à gagner là pour le off d'Avignon en juillet. T'es en couple, tu vis avec qui, Laurent ?
10: Avec Michel.
8: Michel, ça fait longtemps que t'es avec Michel ?
10: Bon, ça fait une quinzaine d'années.
8: Ah ouais, d'accord, ok. Bon, belle histoire, marié, pas marié, paxé.
10: Non, on vit dans le péché, nous.
8: Dans le péché, mais c'est ce qu'on
7: mais
8: aime,
7: c'est
8: le péché.
7: Bien,
8: mais ouais, c'est ce qu'il faut. T'as une princesse japonaise, c'est-à-dire ?
10: Oui. C'est mon petit chien, elle s'appelle Ime.
8: Ime, c'est ce qui veut dire donc princesse en japonais. Alors Valérie, elle aime bien savoir, c'est quoi comme chien ?
10: Ah, c'est un mélange de bichon caniche, bichon frisé caniche, ouais, entre les deux, entre porter la fête.
7: Ah bah bichon. Voilà, oui, bon.
8: Bon. On t'appelle Lolo, bien sûr, les potes t'appellent comme ça, puisque tu t'appelles Laurent, mais aussi Charlie. Pourquoi on t'appelle Charlie ? Ça n'a rien à voir avec Laurent, pour le coup.
10: Non, c'est vrai. Bon, j'aime bien ce prénom. J'avais un chien avant ça qui est parti et qui s'appelait Charlie.
8: D'accord. Donc il y a encore des potes qui t'appellent Charlie, l'ancien nom de ton chien.
10: Oui,
8: très
10: vrai,
8: bien.
10: C'est vrai.
8: Laurent, t'es chauffeur-livreur. T'as travaillé dans l'hôtellerie, t'as fait plein de trucs. T'as même été dans la pâtisserie. On va se régaler avec toi dans les prochaines minutes. Mais là, on a envie de t'envoyer en Avignon et on va t'offrir peut-être un premier point. Attention, ça fait mal aux dents. Hein. La pub. C'est marrant, il y avait un type, je crois, qui, sur un plongeoir, il plongeait, forcément sur un plongeoir, dans une piscine, il perdait son slip à la fin.
7: Ok, d'accord.
8: Ce n'est pas cette pub-là, le carambar. Bon, ok, c'est pas grave. Avant 1950, les blagues carambar, on connaît tous les blagues carambar, elles étaient rédigées par des bonnes sœurs, par des religieuses. Est-ce que c'est vrai ou faux ? Top chrono, 5 secondes. Les blagues carambar.
10: Bon, moi je dirais... Allez, vrai.
8: Eh ben non, les blagues carambars n'ont jamais été écrites par des religieuses. D'ailleurs, à l'origine, les carambars ne contenaient même pas de blagues. Elles n'apparaissent qu'à partir des années 60 et ça a été tout simplement imaginé par une équipe de marketing pour fidéliser les pots de choux. Désolé, Laurent.
7: Alors, Virginie, un point. Laurent, pas de point. Et là, tout de suite, 5h du match, j'ai des frissons. Ah. 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
8: Il faut y aller.
7: Non, il faut y aller. 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
8: Il faut manger.
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8: Oui, c'est mieux.

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2: Nous sommes avec Virginie qui joue avec Ici Cotentin, qui a marqué un premier point. Alors, il paraît que... Attends, t'as quand même... quand t'étais petite, tu voulais être coiffeuse. D'accord.
3: Oui, c'est ça. Tout à fait.
2: Il paraît que tu voulais tout sauf famille d'accueil parce que ta mère faisait ça.
3: C'est ça, c'est ce que je disais tout le temps. J'ai dit, non, mais moi, c'est sûr, je serais jamais famille d'accueil.
2: Ah oui, bah, c'est raté, non?
3: Et oui. Et
2: oui.
3: Bah, comme quoi, voilà, on change d'avis.
2: Oui, mais.
3: Et je suis comblée, ravie, et je me verrais pas faire autre chose.
2: Bah, et puis oui, et puis en plus, tu ne fais pas que ça, puisque tu as ta boutique aussi.
3: Voilà, c'est ça.
2: Donc ça te permet aussi de t'occuper un petit peu, de faire d'autres trucs.
3: Oui, de voir du monde, ouais, c'est surtout ça, de pouvoir parler, parce que je suis un petit peu bavarde, donc il me faut du monde.
2: Ah bon, t'es bavarde? Non, pas du tout. Alors, il paraît que tu adores repeindre ta maison.
3: Oui.
2: Ouais, voilà. Ça maroufle?
3: C'est ça, carrément.
2: Ah, et alors? Tu changes souvent la peinture, c'est selon ton
3: avis? Je repars les meubles, je les change de place. Enfin voilà, faut qu'il y ait de la déco tout le temps qui change, qui voilà. Bien changé.
0: Excusez-moi de m'immiscer, comme je le fais régulièrement, mais vous savez que dès que j'entends ce générique, excusez-moi, mais il se passe des choses en moi.
2: Oui.
0: C'est bien le générique de déco.
2: Oui.
0: L'émission que vous avez animée longtemps.
2: Oui.
0: Vous êtes la cultissime animatrice.
3: Vous veniez à la maison, je me suis inscrite plusieurs fois.
0: Hein. Mais on a mieux que ça. Elle revient sur M6. Moi, je l'ai lu dans la presse. Hein.
2: Oui, vous l'avez lu dans la presse.
3: Voilà, écoutez.
0: Alors, c'est vrai
3: si
0: ou pas?
3: Quelqu'un, je suis là.
2: Oui, Virginie, je garde ton contact via Maître Copez. T'inquiète.
0: À la rentrée.
2: Voilà. Alors, on va parler tout de suite. On va tout de suite marquer un deuxième point sur. Tout. Tiens, je te mets une petite ambiance. Alors moi, j'ai pas pris allemand hein, à l'école parce que, comment te dire, je crois que mes grands-parents n'auraient jamais voulu. L'allemand, figure-toi que l'allemand est une langue officielle en Belgique. Est-ce que c'est vrai que l'allemand est une langue officielle en Belgique? Top chrono, 5 secondes.
3: Je dirais vrai.
2: Eh ben, t'as bien raison, parce que la Belgique a trois langues officielles, le néerlandais, le français et l'allemand, parce que la Belgique se situe à la frontière historique de plusieurs grandes aires culturelles européennes. Le nord, la Flandre, on parle le néerlandais, le sud, la Wallonie, on parle le français, et puis le reste, on parle en allemand. Bravo, 2 points.
0: Laurent, tu parles combien de langues?
4: Un peu d'anglais quand même,
0: je me débrouille. Ah d'accord, ok, c'est bien. Je suis très admiratif des gens qui parlent
2: anglais.
0: Qui parlent anglais,
4: en général. Super bien, Eric.
0: Ah yes, of course.
2: Ah, t'as remarqué qu'il parlait bien? Je comprends.
4: Oui, souvent,
0: J'ai progressé toute la saison quand même. Je passe dans la classe supérieure, non, Valérie?
2: Laurent, qu'est-ce que t'en penses? On le fait passer en classe supérieure ou pas?
0: Pléase.
4: Ouais, alors demi-supérieure.
0: Ouais, oh là là là.
2: Demi-supérieure, voilà, c'est pas moi qui le dis, c'est nos auditeurs.
0: Alors comme ça, t'as eu un CAP de pâtissier, mais t'as jamais travaillé dans la pâtisserie. Mais qu'est-ce que c'est, Laurent?
4: En fait, je suis pas très bon.
0: Ah oui, d'accord. Donc tu passes un CAP, mais t'y vas pas. Après, t'as été cuisinier, mais t'as jamais été dans une cuisine? Ou t'y as été quand même?
4: Si, quand même.
0: Et t'as été ce qu'on appelle groom. Alors les grooms, c'est quoi les grooms? C'est dans des palaces, il me semble. Hein.
4: Oui, c'est ça, ouais. Exactement.
0: Et
4: ça,
0: ils font quoi, les grooms?
4: Ben, ils font, par exemple, on ouvre la porte. On aide les gens à monter dans l'ascenseur.
0: D'accord.
4: On les accompagne jusqu'à la chambre. On va porter des messages.
0: Ah, on fait tout, quoi.
4: Touche à tout.
0: Ah, c'est l'homme à tout faire. Je me souviens, c'est dans Spirou, on les voit, il y a de tenues. Puis dans Tintin aussi, ils sont tout en rouge généralement, avec un chapeau, c'est ça. Ben oui.
4: Tout à fait.
0: Et toi, t'as fait ça. Ben écoute, c'est cool. Hein. Et puis petit, tu voulais être Indiana Jones. Ah oui, comme tous les petits enfants, les garçons, souvent.
2: Bah toi, t'aurais jamais pu, hein, t'es hypochondriaque, Indiana Jones, là les aventures que tu nous aurais fait.
0: Moi j'ai fait le fouet.
2: Oui, bien sûr.
0: Laurent, puisque tu es aventurier, voici l'aventure d'un point qui arrive tout de suite pour toi. Tu as encore mal aux dents, le carambar t'est resté au travers de la gorge. Il est temps de te rattraper. Moi,

0: Ah ben dis donc, sympa ça. Hein, les vaches de race Primolstein sont des vaches à viande. Top chrono, vrai ou faux, 5 secondes, les vaches de race Primolstein. Est-ce que c'est des vaches à viande?
1: Pas de faux.
0: T'as raison, la Primolstein, c'est une race exclusivement laitière originaire des Pays-Bas. On lui doit 80% de notre production de lait. C'est pas du tout comme la charolaise ou encore la limousine. Et ben voilà un point, Laurent.
2: Allez, 2 pour Virginie, 1 pour Laurent. Et là maintenant, rappelez-vous. Ah, oh, c'était magnifique. Vous êtes sur la plage au Brésil.
0: Ah oui, on y est.
2: Et là, vous avez des corps musclés et vous avez tout un univers. Et là, Essamos a ta diferente. Allez, Chico Buarque, Essamos a ta diferente.
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0: Et ça, Mossa, t'as différent. Chico Buarque. Je vous le fais bien avec l'accent quand même, sur ici. Chico Buarque.
1: Jingle.
0: Buarque.
2: C'est bien quand même, non?
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1: Non, mais de toute façon, on va pas se mentir.
0: C'est peine perdue.
1: T'es pas foudre de guerre sur les langues étrangères. Déjà, ouais. Au niveau de la culture générale française, on n'est pas sur un...
0: C'est limité.
1: Voilà.
0: Ouais.
1: Donc, l'anglais et l'espagnol... Ouais.
0: En termes de vitesse, par contre, pendant le week-end, vous êtes resté sur du 33
1: tours. Oui, bah, écoutez, elle a toujours mal au dos, elle est toujours vieille. Alors, dis donc, il y a un truc qui m'a fait beaucoup rire, Virginie. Il paraît que, bon, vous adorez, avec ton mari et tes enfants, la 7e compagnie.
5: Oui, c'est ça.
1: Et que ton frère ressemble à Tassin, alias Jean Lefebvre.
5: Exactement, aussi bien physiquement que pour les bêtises, quoi.
1: D'accord, et donc il lui ressemble tellement.
5: Il a compris.
1: Eh oui, il lui ressemble tellement qu'il a même appelé son bateau Oé Tassin.
5: C'est ça, le bateau de pêche s'appelle Oé Tassin.
1: Est-ce qu'il pêche bien avec Oé Tassin?
5: Il pêche super bien, que des bonnes choses de la pêche, on se régale à chaque fois.
1: Bon, bah d'accord. Mais donc
5: on y est allé ce week-end, voilà, c'était très très bien.
1: Ok, vous pêchez quoi quand vous pêchez?
5: Alors, eh ben, on pêche du homard, beaucoup de maquereau. Là, ce week-end, on a eu une belle raie. Voilà, on pêche beaucoup d'araignées aussi, d'araignées de mer.
1: Eh ben ça, grâce à Jean Lefebvre.
5: Donc, ouais, des bons petits plateaux de fruits de mer sont à disposition.
0: J'ai glissé, chef.
1: Bah oui, c'est la sœur de Jean Lefebvre. Je joue avec la sœur de Jean Lefebvre.
5: Exactement ça.
1: Alors, on va jouer au quiz musical. Je t'explique, tu vas écouter deux titres enchaînés avec deux chanteurs différents.
5: Ouais.
1: Et à la fin, tu auras 10 secondes pour me dire qui chantait, qui sont ces deux chanteurs. On écoute.
5: Ok. La musique parfois a des accords.

0: Allez, qui est le premier, qui est le deuxième?
1: Oh, j'en ai aucun. Je les connais, hein, mais.
2: Mais oui.
1: Y a Sacha Distel, non, le deuxième?
0: Le deuxième, Sacha Distel?
1: Non.
2: Véro. Désolé.
0: Véro, le premier, c'est Bernard Lavilliers.
1: Ouais, voilà.
0: Et alors le deuxième, c'est Freddie Mercury du groupe.
1: Oui, je suis nulle.
0: C'est-à-dire que bon, là, si Sacha Distel était en vie, je pense qu'il pourrait prendre un bon forêt. Ouais,
2: qu'est-ce qu'on a fait des tuyaux, quoi.
0: Allez, et la grande échelle.
2: Ouais, tout ça.
0: Bon, bah, tu restes à 2 points.
2: Bon, Laurent est avec nous, avec ici, Pays de Savoie. Laurent qui a 1 point. Laurent qui, qui a été pâtissier, mais qui a jamais exercé finalement, qui a fait plein de choses, qui a été groom dans les palaces, et qui a un petit côté Charles Ingalls. Même chemise ou c'est encore autre chose le point commun?
3: Non, je crois que ça doit être autre chose.
2: Bah tu coupes du bois, comme lui, comme Charles.
3: Ah oui,
2: ben oui.
3: Ouais, c'est vrai.
2: Ben oui. Bah si, tu coupes du bois pour la cheminée, c'est une de tes passions.
3: Oui,
2: bah,
3: t'adores exactement. Ça. Ouais.
2: Tu bricoles un peu, tu fais de la peinture, oui. Tu maroufles, oui. Tu jardines aussi.
3: Oui.
2: T'as un petit peu des légumes là, d'été en ce 1er juin, qu'est-ce qu'il y a dans ton jardin?
3: Non, j'ai que des fraises.
2: Ah,
3: ouais, des fraises, j'ai beaucoup d'aromates, mais en ce moment, c'est que des fraises. Les tomates, c'est un peu trop tôt.
2: Ok, t'as de la menthe, du thym, de la ciboulette?
3: Oui.
2: Ah, ça,
3: oui.
2: C'est bien. Ben oui.
3: Oui.
2: On a faim, là, écoute. Et du laurier? Ah, ça, c'est bien aussi.
3: Ouais, aussi.
2: Ok, qui cuisine à la maison? C'est toi ou c'est Michel?
3: C'est madame aussi.
2: Madame aussi. Et qui est le spécialiste des desserts?
3: C'est madame aussi.
2: Ben alors, mais tu fais quoi, toi? T'es doué dans quoi?
3: Laurent. Un peu de ménage, quand même.
2: Ouais. De quoi?
3: Le ménage.
2: Ah, t'es doué dans le ménage?
3: Je suis pas mauvais.
2: Ah, ben je sais pas, je découvre. Donc d'accord, ta qualité à toi, c'est le rangement, le ménage. Ben, elle doit être contente, Michel.
3: Ben voilà.
2: Ben oui, c'est très bien. Dis-moi, malgré ta formation, donc Michel cuisine, ça on a compris, t'es passionné par les appareils photo?
3: Oui, j'adore ça depuis l'Argentique, depuis tout petit.
2: T'en as combien à la maison?
3: Oh, j'en ai 6 ou 7, ouais.
2: Ouais, ouais. Avant de jouer, quelle est la photo la plus dingue que t'es faite? Et dont t'es très fier?
3: Allez, en photo, j'ai Johnny Depp, par exemple.
2: Ah oui, que t'as pris en photo, donc tu l'as approché.
3: Elle est belle, ouais.
2: Ah ouais, bon, tu nous le dis.

0: De la Barbade, bah c'est Rihanna.
1: Non, ah ouais. Pardon.
0: Bon, alors vérifions, c'est Marche à l'ombre, effectivement. C'est Renaud.
2: Marche à l'ombre. Ça, ça fait un point.
0: Et alors, c'est plutôt du côté de l'Amérique de l'autre côté, hein. C'est la Colombie même. C'est Shakira.
1: Ah mince, oui.
0: Et oui, Rihanna, c'est la Barbade, c'est les Antilles britanniques.
2: Alors, ça fait un point, un pour Laurent, ça fait deux pour Virginie et deux pour Laurent. Égalité.

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2: 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Alors, Virginie, elle adore cuisiner.
4: Oh là là,
2: Virginie, elle adore. Il paraît qu'on te... On te réclame ton chili con carne.
5: Oui, c'est ça. Mon mari, les enfants, ben voilà, ils en raffolent, on va dire.
2: Eh oui, mais parce qu'il paraît que donc, t'improvises, tu ne suis pas les recettes, toi. Tu fais de la créa.
5: C'est ça, voilà. J'ai horreur de suivre une recette, donc...
2: Ben oui.
5: Donc j'improvise, je change tout le temps quelque chose. Voilà, j'ai horreur de suivre les mesures, les machins, c'est pas pour moi.
2: Ben oui, mais t'as raison. Il paraît que tu fais des...

0: délicieuse génoise à la crème de citron.
1: C'est ça. Oh là. C'est ça. J'ai fait pour l'anniversaire de mon fils un énorme gâteau comme ça pour ses 18 ans. J'en ai fait un au citron et un au chocolat. Ils étaient tous les deux excellents. J'étais ravie. Très contente de moi.
0: Et voilà. Et
1: parce qu'avant, je n'aimais pas du tout faire de la pâtisserie. Donc là, je me suis lancée dans ça et en fait, ça me plaît beaucoup.
0: Eh ben c'est bien parce
1: que Laurent pourra peut-être me donner des conseils du coup.
0: Bah Laurent apparemment il est pâtissier.
2: Il a pas pâtissé hein, je rappelle que.
0: Laurent, il est mort de rire quand tu lui dis ça parce que Laurent, je crois qu'il pâtisse
2: le ménage, il aime le ménage.
0: Pâtisse l'aspirateur.
2: Voilà, l'aspirateur.
0: Alors, il paraît que t'aimes la pêche à pied ou en bateau, t'adores ça.
2: Bah sur le tassin.
1: C'est ça.
0: Sur le bateau,
1: bien sûr,
0: oui, sur le bateau,
1: oui,
0: tu
1: voilà,
0: pour
1: pêcher
0: oui.
1: Des coques.
0: Eh ben ça, c'est bien.
2: Des coques. Pêcher des coques.
1: Ouais, ah oui, excellent en ce moment.
0: C'est bon, les coques.
2: D'accord. Okay, des bon, coques voilà. De bateau.
0: Allez, une fois de plus, la culture générale, ah, c'est pas son fort.
2: Ah non, maritime, pas trop.
0: Nous hein. Allons gagner 3 points de plus grâce à la question à choix multiples. Je te pose la question, je te propose des choix et tu me donneras à 10 secondes au top chrono la réponse après. Quel instrument, okay. Écoute bien, quel instrument de musique possède en général 47 cordes? Écoute bien, le piano, la harpe, le clavecin, la colonne vertébrale d'Éric Bastien.
2: Elle va mieux que la vôtre.
0: Ah, c'est sûr. Ah. Allez, quel instrument de musique possède 47 cordes? Le piano, la harpe, le clavecin ou la colonne vertébrale d'Éric Bastien?
1: Et pourquoi pas le piano?
2: 47 cordes.
0: Et non, c'est cet instrument-là. Et... c'est la harpe. Et oui, c'est la harpe. Voilà, bon bah pas de points ma chérie.
2: Bon Laurent ici Pays de Savoie, Laurent à la Balme de Sillingy en Haute-Savoie, Laurent qui a été groom quand même dans des palaces. Alors du coup t'as rencontré, on l'a un peu évoqué tout à l'heure, pas mal de gens connus, t'as photographié Johnny Depp. Qui est-ce que tu as rencontré encore?
3: Johnny Hallyday.
2: Ouais.
3: Jeanne Moreau.
2: Ouais.
3: Oh, Sharon Stone.
2: Ah, Sharon Stone. Ah oui.
3: Ouais.
2: Alors, ça tombe bien parce que si tu pouvais déjeuner avec quelqu'un là dans les prochaines minutes à 13h, ça serait justement Sharon Stone.
3: Ouais, je la trouve
0: classe,
3: je la trouve parfaite.
0: Ouais, tu voudrais rejouer Basic Instinct, ouais.
2: Hein? Faudrait se faire un petit revival de la scène là, hein. Attends. Bon, alors, en tous les cas, voilà, t'as rencontré beaucoup de gens. Et alors, ça va même plus loin, parce que quand tu habitais sur la Côte d'Azur, même si t'es du Nord, t'as participé à un casting pour un film avec Meg Ryan. Raconte.
0: Bah, t'as failli pas le dire.
2: Il y a le truc. Je suis aussi doué de la langue que vous de votre dos en ce moment.
0: Comme Laurent et Virginie n'ont pas la vision, au moment où il a dit Meg, il y a l'intégralité de sa bouche, sa langue, les dents.
2: Il a été
0: là-bas. Il a été au milieu du studio. Ouais. Bon,
2: j'ai ramassé ma gorge et je l'ai eu finalement. Voilà. Meg Ryan. Bah alors.
3: Oui, ben ils font beaucoup de films sur la Côte d'Azur, donc c'est vrai que je l'ai essayé quand même de faire un petit casting et un petit peut-être au moins de la figuration. Donc je me suis présenté, donc j'ai été pris, j'ai fait de la figuration et j'ai super, ça s'est bien passé, voilà. Et j'ai regardé le film ensuite et je ne me suis pas vu. Donc voilà. Je pense que j'ai été coupé au montage.
2: Coupé au montage de French Kiss.
0: Ça c'est un petit peu, c'est souvent.
2: Ah
0: hein,
2: c'est la mauvaise. Ça. Voilà, sorti en 95, n'allez pas le voir, vous le verrez pas. Enfin, allez le voir le film, mais vous verrez pas Laurent quoi. Bon, allez, on est le 1er juin, on a envie de partir loin, en Polynésie. Alors, tu connais déjà, a priori?
3: Moi, ah non, j'aimerais.
2: Ah t'aimerais, c'est ton rêve les îles polynésiennes.
3: Ah oui.
2: Pourquoi? Parce que c'est loin quand même, 24 heures de vol.
3: Oui, ça a l'air paradisiaque.
2: Bah ouais, mais c'est loin. Hein.
0: Bah moi, je préfère aller à Tahiti que. voilà.
2: Vous avez pas osé. De vivre ce beau voyage et de retourner aux États-Unis, ça fait partie des pays que tu as découverts comme la Suisse, l'Italie ou encore l'Espagne. Il est temps de jouer avec cette question à choix multiples. Extrait. C'est de la guimbarde, ça, non? C'est ça, hein, c'est de la guimbarde. Hein. C'est Inuit. Comment s'appelle ce phénomène lumineux, coloré, que l'on retrouve dans le ciel autour du pôle Nord? Est-ce qu'il s'agit d'une pluie stellaire, d'aurore boréale, d'une éclipse polaire ou d'un limbago mido? C'est un mélange, comme tu l'as compris, d'un lumbago et de Valérie Damido. La pluie stellaire, 10 secondes, l'aurore boréale ou l'éclipse polaire ou le lumbago mytho.
3: L'aurore boréale.
2: Ce que l'on voit dans le ciel autour du pôle Nord, en Islande par exemple, ou au Groenland, oui, c'est l'aurore boréale évidemment. C'est provoqué par la rencontre entre des particules émises par le soleil et l'atmosphère terrestre. C'est magnifique à voir une fois dans sa vie.
0: Magnifique. 5 pour Laurent, 2 pour Virginie. Et là, tout de suite, nous allons faire une petite pause musicale.
2: Ah bon, d'accord.
0: Tout en ASMR.
2: Ok.
0: Vous écoutez ici.
2: Super.
0: On vous aime. On vous écoute. Et on vous aime. Musique.

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1: Ici, nous sommes avec Virginie qui a 2, Laurent qui a 5. Virginie qui est un petit peu notre Pierre Richard de la semaine. Alors. Comme ça, une fois on va dans un parc aquatique, on descend en toboggan et quand on arrive en bas, qu'est-ce qui s'est passé?
2: Eh ben, c'était très drôle, je rigolais beaucoup parce que mon frère était mort de rire. Mais en fait, j'avais un sein qui était passé par-dessus le maillot de bain.
1: Bien sûr.
2: Et je ne m'en étais pas aperçue, donc lui, il trouvait ça très très drôle. Mais moi, de le voir rire comme ça, c'était vachement drôle. Sauf que j'avais un sein tout blanc qui était passé par-dessus. Voilà.
1: Ben voilà, c'est tout.
2: Ben oui.
1: Mais ce n'est pas tout. Ben non, c'est pas tout. Alors, il paraît qu'on part à la pêche à pied, ma petite Virginie.
2: Oui.
1: Et on laisse ses sandalettes sur le sable.
2: Ben ouais.
1: Et alors,
2: qu'est-ce qui s'est... très belle, donc ben, je les ai pas revues. On les a piquées.
1: Oui, et?
2: Et du coup, ben, mon mari voulait me payer le restaurant, donc ben, j'ai eu une paire de chaussons chez mes parents, il y avait une vieille paire de chaussons roses. Donc ben, je dis, ouais, non, ça serait trop dommage de rater le restaurant, donc j'y suis allée en chaussons roses, et puis les enfants marchaient devant moi pour essayer de me cacher au maximum mes petits pieds.
1: Tu as été dîner dans un restaurant amoureux avec des chaussons roses, je trouve ça...
3: C'est romantique.
1: Moi, je trouve ça romantique. Voilà,
2: Oui, bah après, je pense que des gens ont vu parce que, voilà, assise quand même à table, les gens ont dû voir. Mais bon, bah, j'ai bien mangé quand même.
1: Bah voilà, à un moment donné, c'est pas de ta faute si on t'a volé tes petites sandalettes.
3: Ouais. Au bord de la mer.
2: Non, c'est pas sympa. D'ailleurs, c'est un avis de recherche.
3: Ah, le gang des requins, ils sont pas sympas. Hein.
1: Alors, il paraît que. Elle est mignonne parce qu'elle a dit que si elle devait déjeuner avec quelqu'un de connu, elle déjeunerait avec moi. Voilà, c'est tout.
2: Oui, c'est vrai.
1: Bon, voilà.
2: Ouais, je confirme.
1: Oui, on mangerait des génoises avec de la crème de citron, ce serait magnifique.
2: Non, je ferai tout ce que vous voulez.
1: Oh, mais qu'elle est mignonne celle-ci, mais je t'adore. Ah là là, bon, allez, il faut que tu gagnes. Tu vas me gagner tout de suite les 5 points. Tiens, je te mets la BO de E.T.
3: Oh, elle fait des gestes, c'est de l'à peu près. Hein.
1: Bah, fous-toi de ma gueule, j'ai tellement mal, j'ai envie de mourir. J'ai l'impression de prendre des coups de poignard dans le dos.
3: Vous ne serez pas comme ça à l'entrée sur M6?
1: Ah, oh, je ne sais pas. Alors, quel réalisateur a créé E.T. l'extraterrestre? Top chrono.
2: C'est Spielberg. Steven Spielberg.
1: Voilà, tu vois quand tu veux. Évidemment, c'est Spielberg en 1982, mon petit E.T. Bravo, ça fait paquet, 7.
3: Bien, alors, Laurent, est-ce que tu t'amuses bien? Est-ce que tu passes un bon moment avec nous?
4: Oui, on rigole bien.
3: Bon, on rigole bien. Est-ce que tu as envie d'aller au Festival d'Avignon quand même cet été au mois de juillet? C'est sympa ça.
4: Yes.
3: Croise des artistes, on voit des spectacles cool, il fait beau, il fait chaud, mange des glaces, c'est la cité des papes quand même, c'est pas rien ça. Et puis j'y présente mon spectacle quand même, cet été, vous le savez, mais oui.
1: C'était beau.
3: Ben oui, je l'ai répété toute l'année à l'antenne. Alors t'as une histoire avec le café toi, et on va en parler un peu parce que déjà ta rencontre avec Michel, il y a une histoire de café dans tout ça.
4: C'est vrai, c'est pas très romantique. Hein.
3: Ben vas-y quand même, raconte.
4: Oui, c'est une rencontre en fait, c'est via les réseaux sociaux.
3: Oui, vous êtes inscrit sur un site de rencontre. Bon, ok.
4: Voilà, on se donnait rendez-vous, mais bon, moi, je suis pas trop. Ouais, il n'y a pas d'originalité. Je lui ai donné rendez-vous dans une galerie marchande.
3: D'accord.
4: Voilà. Bah ouais, c'est pas très romantique, je trouve, pour un premier rencard.
3: Bah tu t'en fous. L'affinité était là. Ça a roulé quand même. Ça fait 15 ans que tu es avec
4: elle.
3: Bon, tu veux que je parle? Non, mais j'ai compris. Tu veux qu'on mette le café? Laurent a acheté un paquet de café à 2 euros. C'était sans doute du café de Malongo, j'en sais rien. Qu'est-ce que ça t'a permis, ce café à 2 euros?
4: De gagner un voyage aux États-Unis.
3: Un road trip américain de 15 jours, tout frais payé, grâce à un paquet de café. Non, mais c'est énorme.
4: C'est vrai.
3: C'est énorme.
4: C'est super.
3: T'as visité Vegas. Qu'est-ce que t'as fait? T'as été où?
4: Flagstaff. J'ai fait tout l'Est américain, San Francisco. Il y en a à voir, j'en ai fait des villes.
3: La route 66, les réserves indiennes, la zone 51, les extraterrestres. Bah voilà, bah écoute, merci le café. Bah oui.
4: C'est vrai.
3: Ben oui, ben tu connais pas?
1: Je sais pas, si, je connais mon pauvre chien. Enfin, je crois pas qu'il a visité la zone 51.
3: Ben si.
4: Oui, la zone 51.
1: Oui, enfin, c'est un désert, quoi. Il y a rien à voir.
4: Ouais, on peut pas la visiter.
1: Bah non,
4: ouais,
1: tu peux pas la visiter, des... non, tu peux pas. Il y a des grilles et tu fais coucou derrière les grilles, voilà.
3: Il vous dira pas ce qu'il a vu, mais bon.
1: Oui, enfin, voilà. Tu vois rien, t'es dans le désert.
3: Il est au courant, il sait.
1: La vérité est ailleurs.
3: Il est comme Obama, il sait que ça existe, tout ça. Laurent, la vérité est au bout du couloir et non pas ailleurs, je vous le rappelle. Et on salue Bataille et Fontaine, bien sûr. Voici cette question. Oh, bah, elle adore l'hymne olympique, Valérie.
1: Oh.
3: Ah, mais c'est l'ancien, ça.
1: Ah oui.
3: Ça, c'est
1: le vrai mythique, ça.
3: Ah, c'est vrai, celui-là.
1: Ça, c'est l'hymne olympique.
3: Ça, c'est Mont-Laurent dans 10 minutes, triomphant le char de Bénur pour dire oui, j'ai gagné la manche. Quel héros mythologique grec était connu pour sa force exceptionnelle? Quel héros mythologique grec était connu pour sa force exceptionnelle? 10 secondes pour me proposer un nom.
4: Hercule,
3: je le note. L'un des héros les plus célèbres de la mythologie grecque, le plus fort, c'est Hercule, bravo!
1: Non, 5 points. C'est Hulk.
3: Bien sûr.
1: Voilà. Allez, ça fait 10 pour Laurent, 7 pour Virginie, vous serez départagés par le bingo. Mais auparavant, nous allons écouter le nouveau titre de Zazie, qui s'appelle Peu importe, vous écoutez ici, on vous aime, à tout de suite.

0: Elle était l'invitée mardi dernier de Décibel, Émilie Mazoyer, Zazie, pour nous présenter ce nouveau single, Peu importe.
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2: Nous sommes au taquet avec Virginie qui a 10 points. Non, pardon, 7 points.
0: Non,
2: et Laurent
0: pas non plus.
2: Qui a
3: merci,
2: 10
3: merci
2: points.
3: Valérie.
2: Non, t'as vu. Oui, mais c'est parce que tu sais, je t'expliquais.
0: Oh, ouais, elle peut me faire gober ce qu'elle veut. Hein.
2: Il a tellement, ah, oui. Il a tellement envie de remporter tous les jours les manches pour que le vendredi, il ait plein de candidats. Hmm. Bon, voilà. Donc, il espère évidemment que tu ne vas pas gagner. Bien. Alors, dis donc, on est très romantique dans ta rencontre avec Gilou, toi. Oh là là.
3: Ouais.
2: Ça s'est passé à la sortie de la discothèque. Comment s'appelait cette discothèque?
3: Le Moulin Normand.
2: Oh, oh le Moulin Normand,
3: oui,
0: on connaît.
3: Dieu.
2: Et donc, vous étiez avec, toi, t'étais avec ta meilleure amie, et puis vous avez proposé aux copains de venir prendre le petit-déj. Et c'est Gilou qui est monté dans ta voiture alors que tu ne le connaissais pas.
3: Je ne le connaissais pas du tout, donc c'était normalement un copain, Arnaud, qui devait prendre le petit café, le petit déjeuner, comme on faisait régulièrement ensemble. Et puis là, il nous dit, bah non, non, non, je peux pas. Et puis du coup, bah, il avait deux autres copains qu'on ne connaissait pas du tout, qui sont arrivés dans le derrière de ma voiture. Et puis ils ont dit, bah nous, on est dispo. Donc, on les a ramenés. Et puis voilà, on prenait un petit tour sur la plage et tout. On a pris le petit déj. Et du coup, bah, on est mariés, ça va faire 20 ans.
2: Shabalabala, shabalabala. Alors, tu t'es promenée sur la plage. Et alors, qu'est-ce qui t'a séduite? Absolument, dis-moi tout. Qu'est-ce qui t'a séduite chez Gilou?
3: Bah écoute, il était rigolo.
2: Ah bah voilà, tu vois. Mais ça, c'est...
3: Ouais, voilà, on a bien rigolé. Et puis, bah voilà.
2: Ok. Bien,
3: et revu, et puis voilà.
0: C'est à ce moment-là qu'il a retrouvé ses chaussures roses. Alors, donc voilà, elle a tout de suite été conquise à ce moment-là.
2: Alors, ma chérie, pour t'encourager, on va te faire écouter un petit Goldman, tiens.
4: Elle a fait un bébé toute seule.
2: Voilà. Un bébé toute seule. Et tu vas me faire un bingo de folie. Alors, écoute-moi bien. Pour le bingo du jour, à mon top chrono, tu vas devoir me donner un maximum de prénoms de filles qui commencent par la lettre P, comme pingouin, papa, pirouette. Et donc un maximum de prénoms de filles qui commencent par la lettre P, comme papa. Top chrono, 10 secondes.
3: Patricia, Paulette, Pauline, Pascal, Pierrette, Paul, Perrine, Peggy...
2: Tu m'en as donné 8, c'est très très bien 8.
0: Elle est forte, hein.
2: Tu m'en as donné 8, c'est parfait.
0: Ah ouais, non, franchement, là...
2: Ouais, c'est parfait.
0: Ah oui, bon, oui, ouais, c'est pas
2: oui,
0: mal.
2: Bah c'est parfait,
0: c'est oui, bon. C'est bien, c'est bien. Laurent, Laurent, dont la fête est le 10 août, je ne me trompe pas.
5: Exactement.
0: Exactement, bien. Ben oui, mais je suis premier sur les fêtes. Quoi. Voilà, j'y penserai, je penserai à toi le 10 août. Laurent, à la balme de Silingy, Laurent, notre goum...
2: Alors Michel, je penserai à toi pour ta fête. Quel métier extraordinaire, le goum.
0: Alors, vous savez que je laisse des mots en week-end, des lettres surtout.
2: Ouais.
0: Bon, Laurent, alors comme ça, on a fait un vol apesanteur aux États-Unis.
2: Apesanteur.
0: Oui, en apesanteur.
2: Voilà, en apesanteur.
0: Et en apesanteur.
5: Ouais, j'ai eu la chance de... Bah, c'est pareil, comme je suis assez fan à deux, J'ai envoyé un SMS à 35 centimes dans un supermarché et j'ai eu la chance de gagner un voyage complet avec un voyage en apesanteur aux États-Unis ou à Cap Canaveral.
0: Non mais le gars met 2 euros dans un café et gagne un road trip aux États-Unis, met 37 centimes dans je sais pas quoi, gagne un vol en apesanteur. Un jour t'as gagné sur une radio une semaine à Monaco avec les déjeuners, les machins, le truc. Non mais sérieux, t'es un chounard toi. Hein.
5: Ouais, c'est vrai que j'aime bien les jeux. Ouais.
0: Alors je voudrais juste rappeler que ton porte-bonheur c'est le 13 et que t'es né un vendredi 13 à 13h. Et c'est pas une vanne.
5: Tout à fait.
2: Non, ben, on va voir si ça lui...
0: Ouais, c'est pas mal, ça. Hein.
2: Faut qu'il fasse plus de 8.
0: Ouais, tout s'aligne, là, tout s'aligne. On a le temps de se dire qu'il t'arrive des trucs sexy, parfois aussi, en tant que livreur.
5: On a fait
0: de la rencontre.
5: Forcément.
0: Hein.
5: Ah.
0: Bon, allez, on en parlera pas, on va refermer ce dossier, mais on imagine qu'il t'est arrivé plein de choses. Voici une chanson pour t'encourager. Jérusalem, Mister KG.
2: On adore, j'adore.
0: Bon, la barre est quand même assez haut là. 8 points, il va falloir tenter de faire 9 pour encaisser les 10 points du bingo. C'est pas facile. Hein.
2: C'est là, on va voir si...
0: Ouais, si t'es vraiment le nez le 13 à 13h. On va voir si t'as de la chance.
2: Voilà.
0: Je te demande, en 10 secondes, de me citer un maximum de prénoms féminins, donc des filles. Commençons par la lettre M. M, je donne un exemple, comme maison ou manivelle. Comme ça, tu as bien compris. M, des prénoms de filles en M. Top chrono, 10 secondes.
5: Marie-Bête, Marie, Marielle, Marietta, Marina, Marine, Marisa, Marisol, Marjolaine, Marlène, Martin, Mathilde, Maud, Maya,
2: 11, 12.
0: Eh, on est à plus de 9,
2: oui,
0: là.
2: Oui, on est à 12.
0: On est bien, Laurent.
2: Laurent, c'est toi qui seras en finale vendredi. Bravo Virginie quand même, parce que...
5: Ouais, bravo quand même.
0: Bravo Virginie.
3: Merci, merci.
2: Bien, je t'embrasse Virginie. Laurent, tu nous retrouveras vendredi.
3: Je t'embrasse.
0: Ils ont été forts les deux, là.
2: Et oui, tu tenteras de gagner le week-end exceptionnel au festival Off d'Avignon pour dormir à l'hôtel Le Chardonnay, voir deux spectacles par jour. Sinon, tu pourras faire...
0: Bah, une machine à café.
2: Café avec...
0: Avec 32 dosettes et 6 verres en l'air.
2: Voilà, merci.
0: Un beau cadeau, Malongo.
2: Allez, on se retrouve tous demain. Je remercie Pierre et Kinan à la technique. Je remercie Céline à la réalisation, Maître Coupez au savoir, Alex au standard et Eric Bastien.
0: Oui.
2: À l'ego surdimensionné.
0: Oh, ça, attendez, j'étais sympa avec vous, je vous ai supporté, je vous ai aidé dans votre mal.
2: Oui, allez, c'est bon. Allez, allez, bisous, à demain. Il est 5h, Paris s'éveille et Yoann Guérin arrive.
0: Il est très en forme, Yoann Guérin. Il vous accompagne jusqu'à 6h du matin, donc c'est dans les prochaines minutes. On vient quand, nous, Valérie ?
2: Oh bah non, on revient à midi, mon chat.
0: Ah bah on va se faire une petite chaise quand même avant, hein.
2: Évidemment.
0: À tout à l'heure.

0: Preston pour vous souhaiter la bienvenue. Bon réveil.
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0: Bonjour, bon lundi, heureux de vous retrouver, de lancer cette semaine à vos côtés. On espère que votre week-end a été agréable. L'équipe des Lève-Tôt est au rendez-vous. Emeline, Saveria, Mélodie, Pierre et Aude Razo. Bonjour Aude.
3: Bonjour mon cher Johan Guérin.
0: Oui.
3: Oh, c'est lundi, écoutez, je bafouille un petit peu. On s'échauffe ce matin.
0: Oui.
3: Nos footballeurs français affrontent l'Irlande du Nord ce soir en amical avant de décoller pour les États-Unis et le mondial tant attendu.
0: Parlons tiens aussi de votre facture d'électricité ce matin. Vous connaissez les heures pleines et les heures creuses.
3: Oui.
0: Et bien ce matin, on vous présente les heures super creuses.
3: Ah, je connais pas.
0: Ouais, comment en profiter ? Réponse avec Valère Coréard dans 5 minutes. 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
0: Lundi 8 juin, très bon réveil, soyez les bienvenus, il est 5h. Après la mort de la jeune Liana, une réunion au sommet se tient ce matin au ministère de la Justice.
3: Le ministre Gérald Darmanin réunit les 36 procureurs généraux, en clair, les plus hauts magistrats de France placés sous son autorité. L'exécutif sous pression. La justice accusée de laxisme dans une affaire où le tueur présumé était déjà visé par de multiples signalements et des plaintes pour viol. Alors, que va donner cette réunion ? La réponse avec Mathilde Lemaire.
4: Les représentants de magistrats ont beau demander que soit respecté le temps de l'enquête administrative, dont les premières conclusions seront rendues publiques dans 2 semaines, les politiques n'ont pas attendu pour dénoncer des défaillances, des dysfonctionnements, voire des fautes dans ce dossier. Le garde des Sceaux, Gérald Darmanin.
5: L'inspection verra qui sont les responsables de ces défaillances. Les sanctions, elles sont possibles, prévues par la Constitution. Si cela mérite la révocation, je proposerai la révocation.
6: Ce lundi, vous convoquez les procureurs généraux. Qu'allez-vous leur dire ?
5: Qu'ils ont jusqu'au 14 juillet pour reprendre l'intégralité des plaintes qui touchent les enfants. Il y en a à peu près 70 000, soit pour des viols, soit pour des attouchements sexuels. Et au 14 juillet, je vais les réunir à nouveau, et moi je ne partirai pas en vacances. Et il n'y a pas un haut magistrat qui va partir en vacances tant que je n'aurai pas vu un par un les procureurs généraux pour qu'on fasse le bilan dossier par dossier de tous ceux qui se sont adressés à la justice pour demander justice.
4: Le ministre de l'Intérieur, Laurent Nunez, a lui hier parlé à propos de cette affaire d'un échec, d'un drame qui aurait dû être évité, d'un manque de bon sens. On ne comprend pas, dit-il, comment un homme suspecté l'été dernier déjà de viol sur une petite fille de 7 ans avec expertise médicale et psychologique de l'enfant à l'appui, n'avait pas été entendu 9 mois après la plainte. Lui, comme le garde des Sceaux, exclut de démissionner. Il promet d'œuvrer ces prochains mois pour qu'il n'y ait plus, je cite, de nouvelles Liana.
3: Et pour dénoncer les dysfonctionnements, plus de 150 rassemblements sont prévus en France ce soir, 19h, devant les tribunaux, devant le ministère de la Justice à Paris, devant aussi le palais de justice d'Auch dans le Gers, accusé de ne pas avoir traité assez rapidement les plaintes pour viol visant le principal suspect, Jérôme Barella.
0: Un gendarme est mort hier dans le crash d'un hélicoptère.
3: Il était un peu plus de 16h30 quand l'hélicoptère s'est écrasé dans le Loiret sur la commune de Bray-Saint-Aignan. 2 autres gendarmes ont été transportés dans un état grave à l'hôpital d'Orléans, Vincent Giraldo.
7: Selon nos informations, cet hélicoptère était mobilisé depuis la matinée pour une disparition inquiétante signalée la veille au soir. En l'occurrence, un adolescent originaire de Bouzy-la-Forêt, retrouvé depuis. L'appareil a survolé la zone une bonne partie de la journée, mais en fin d'après-midi, à 16h40, l'hélicoptère s'écrase en pleine forêt domaniale sur le territoire de la commune de Bray-Saint-Aignan. À bord se trouvent 3 gendarmes. De très nombreux moyens de secours sont alors déployés pour d'abord repérer le lieu du crash. 50 pompiers et plus d'une 40 d'engins se rendent sur place. Le bilan, annoncé peu avant 22h, est lourd. 1 mort et 2 blessés graves en urgence absolue, indique la préfecture du Loiret. Le militaire décédé est l'adjudant d'Orion Larry Gaudry de la brigade de gendarmerie de Châteauneuf-sur-Loire. Il accompagnait 2 autres militaires, la pilote de l'appareil et le mécanicien issu des forces aériennes de la gendarmerie de Villacoublay, venu spécialement des Yvelines pour cette opération de recherche.
3: Et une cellule psychologique est ouverte à la brigade de gendarmerie de Châteauneuf-sur-Loire. Une enquête est ouverte pour déterminer les circonstances de ce crash.
0: À 5h03 sur votre radio ici, France-Irlande du Nord, c'est l'affiche football à suivre ce soir.
3: Ultime match amical, répétition générale pour nos Bleus avant le grand départ pour le Mondial en Amérique. Jean-Pierre Blimeau, la rencontre ce soir se joue à Lille et il s'agirait cette fois de ne pas se rater.
2: Malgré une ambiance plutôt détendue lors du dernier entraînement sur la pelouse du stade Pierre-Mauroy, les Bleus sont déterminés à faire mieux que face aux Ivoiriens pour ce dernier match avant les États-Unis, même si le groupe est loin d'être affecté par la défaite de jeudi, qui n'a pas entamé leur ambition, selon Adrien Rabiot.
8: Moi, de ce que je vois, l'ambiance qui règne autour du groupe, il y a beaucoup d'humilité. Le coach est là pour nous rappeler toujours d'être ambitieux, évidemment, mais avec beaucoup d'humilité, et c'est ce qu'on se dit tous ensemble.
2: Hier, Didier Deschamps a également voulu tempérer la petite phrase lâchée par Ryan Cherki. On n'ira pas à la Coupe du Monde pour être favori, on ira pour écraser tout le monde. Pour le sélectionneur, ces mots reflètent davantage la motivation du joueur qu'une éventuelle prétention dans un groupe qui d'ailleurs ne doit pas douter.
9: Ça fait pas plaisir de perdre, ça nous arrive pas souvent, mais il n'y a pas à avoir de doute. L'objectif, c'est que l'ensemble du groupe soit prêt pour le 16 face au Sénégal.
2: Pour cette dernière répétition avant le Mondial, Ousmane Dembélé et Désiré Doué, ménagés contre les Ivoiriens, devraient rejouer sans qu'il n'y ait une revue d'effectifs aussi large que jeudi. Didier Deschamps officiera d'ailleurs pour la dernière fois sur le banc des Bleus pour un match en France.
3: Allez les Bleus, coup d'envoi 21h10 pour ce France-Irlande du Nord. Deux images sport à retenir du week-end. Déjà les larmes d'Alexander Zverev allongé sur la terre battue de Roland-Garros. Premier Allemand chez les hommes à remporter un tournoi du Grand Chelem depuis Boris Becker en 1996. Ça remonte à l'Open d'Australie. Deuxième image, la joie des handballeuses de Metz, championnes d'Europe. S'il vous plaît, jamais un club français féminin n'avait remporté la Ligue des Champions. Elle renverse les favorites, les Hongroises de Győr. La météo, Johan, une nouvelle perturbation arrive par l'ouest.
0: Ouais, pluvieuse qui arrive par la Bretagne ce matin avec un ciel déjà bien chargé sur tout l'ouest du pays. Quelques averses orageuses qui peuvent éclater entre les Charentes et le Berry. À l'est, la matinée est ensoleillée, parfois légèrement voilée. Puis cet après-midi, les nuages et les pluies gagnent du terrain. Seules les régions méditerranéennes conserveront un beau soleil. Les pluies s'étireront de l'intérieur de la Bretagne à la Normandie jusqu'au Hauts-de-France. À noter les orages qui pourront être forts avec même de la grêle dans le centre-est et qui pourront remonter vers le nord-est en soirée. Le mercure ce matin à Metz, 11 degrés justement, à Strasbourg et à Rennes, 12. Nous avons à Paris, Lille, Caen, Nantes, Tours et Chambéry, 13. Ça s'anime, 17 à Bordeaux, 19 à Marseille et à Toulouse. Pour les maximales, on attend entre 16 et 25 sur la moitié nord. On atteindra encore entre 25 et 30 sur le reste du pays, même localement 32 degrés près de la Méditerranée.
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0: 5h06, excellent début de semaine. Un plaisir de vous retrouver après ce week-end qui a été reposant pour vous, en tout cas on l'espère. Le réveil vient de sonner, rien de mieux que de lancer ce lundi en musique avec Félix Gray, La Gitane. Merci de rejoindre la grande famille ici. Alors, du petit déjeuner ou déjà sur la route du travail. On vous accompagne les amis.

0: Alex Gray, la Gitane à 5h10. Très bon début de semaine avec nous.
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0: On l'évoquait, Aude, jeudi, c'est le coup d'envoi du Mondial 2026, Mondial de foot. Oubliez clairement ce matin les boules de cristal, parce que ce sont les banquiers de Wall Street qui font les pronostics.
3: Oula.
0: Selon le modèle mathématique de la banque Goldman Sachs, basé sur 20 000 matchs historiques. C'est l'Espagne qui serait la grande favorite avec 26% de chances de soulever la coupe le 19 juillet prochain. Et nos bleus dans tout ça, vous allez me dire. Eh ben, la France arrive juste derrière, donc en deuxième position avec 19%. Pourquoi pas mieux?
3: Ben oui, pourquoi?
0: À cause d'une, en fait, d'une probable demi-finale explosive contre qui? Contre l'Espagne. Ah. Et donc, l'Espagne serait grande favorite face à la France. Alors, l'Argentine, elle, est freinée par le syndrome du champion en titre, tandis que l'Angleterre est plombée par son historique plutôt décevant en tournoi. Évidemment, les algorithmes ne courent pas sur la pelouse, mais Goldman Sachs promet en tout cas de mettre à jour ses calculs après chaque match. En attendant, ce soir, nouveau match amical France-Irlande du Nord. Et nous, franchement, on sera derrière les Bleus.
3: Nous, on dit 100% de.
0: Mais oui, mais franchement, 100%.
3: Très, très objectivement, ouais, ouais. D'ailleurs.
0: Mais, non, mais c'est vrai, d'ailleurs, c'est ce qui ressort. C'est ce qui ressort. Mais soyons fiers de notre équipe de France. Allez, 5h11, dans l'actualité, ce lundi, Aude.
3: Gare aux fautes d'orthographe dans les copies du baccalauréat. Le ministre serre la vis et ça stresse nos lycéens. On leur tend le micro.
0: Mais si j'aurais su, j'aurais pas venu. Côté musique, on lance la semaine de la meilleure des façons. Toto, Hold the Line, on l'écoute dans 5 minutes, mais avant, par ici les économies.
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0: Bonjour Valère Correa.
5: Bonjour Johan, bonjour Aude.
3: Bonjour.
0: À chaque jour avec vous, un bon plan pour notre pouvoir d'achat. Aujourd'hui, vous vouliez nous parler électricité.
5: Et vous avez parfaitement raison d'employer le conditionnel. Parce que si cette méthode fait le buzz en ce moment sur les réseaux sociaux, enfin le buzz, disons qu'on en parle pas mal, elle n'a absolument pas fait ses preuves. Mais je vais quand même vous en parler afin de vous éviter de vous lever tôt pour rien. L'idée est qu'il serait plus avantageux de faire son plein très tôt le matin ou très tard le soir, au moment où il fait le plus froid. Cette idée se base sur le fait que le carburant est sensible au changement de température et a tendance à se contracter quand il fait froid. On lit donc qu'un carburant plus concentré serait plus avantageux. Mais c'est oublié que les technologies de stockage en 2026 protègent évidemment l'essence, donc pas la peine de vous lever à 5h du mat pour aller faire votre plein. Faites plutôt le plein d'énergie, ça c'est encore gratuit.
3: Mais bon, et ça va pas nous faciliter la tâche pour s'y retrouver.
5: Le plus efficace, c'est d'aller là où c'est le moins cher. Et pour savoir quelle est la station-service la mieux placée autour de vous, allez jeter un œil sur la carte des prix du carburant de votre radio locale ici. C'est gratuit et ça... ça marche, vous avez le lien sur ici.fr, sur la page de la chronique par ici les économies. Alors parfois on n'y pense pas, mais si vous devez prendre l'autoroute, et évidemment vous faites votre plein avant ou alors quand vous sortez de l'autoroute, ça c'est idéal. Et puis pensez à rouler un peu plus doucement, l'éco-conduite c'est un vrai levier d'économie, je vous l'ai souvent dit, mais pas se lever à 5h du matin pour faire son plein. Si vous en tout cas vous avez des bons plans sur le sujet carburant pour faire des économies, bien sûr, mon mail vous le connaissez, c'est parici.les.economies@radiofrance.com.
0: Bon, on parlait de carburant, demain on parlera évidemment des heures super creux justement de votre électricité. On est là en tout cas chaque matin pour vous apporter tous les bons plans qui pensent à votre budget.
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0: 5h14, Aude, c'est la dernière ligne droite avant le bac de philo.
3: La boule au ventre,
0: oui.
3: On la connaît bien, les citations de Platon, de Socrate qu'on surligne frénétiquement dans son cahier. Le bac de philo, oui, ça approche, c'est lundi prochain pour les terminales générales et technologiques. Et attention à l'orthographe. Aïe. Les copies qui font trop de fautes n'auront pas la moyenne, dit le ministre de l'Éducation. De quoi faire paniquer un peu plus nos adolescents, Alexandre Thibault.
7: Devant son lycée parisien, sac à dos noir sur l'épaule, Ethan est stressé mais fataliste face à ce tour de vis sur l'orthographe au bac.
8: Tellement le temps, il reste une semaine et demie. On va pas se concentrer sur ça.
9: Je pense pas que je vais plus réviser l'orthographe, mais je pense que pendant l'épreuve, je vais essayer de faire plus d'efforts, je vais plus me relire et tout. Mais en vrai de vrai, si on prend que l'écrit, ouais, ça me fait un peu peur.
7: En somme, une adaptation plus qu'une véritable préparation à cette nouveauté. Nouveauté que le lycéen ne comprend pas vraiment.
8: C'est assez sévère, dans le sens où on a déjà beaucoup de choses à empiler sur nos copies, beaucoup de connaissances, beaucoup de concepts qu'on doit retenir. C'est pas une simple relecture en 5 minutes à la fin de l'épreuve qui va nous sauver. On aurait peut-être dû insister sur ça tout au long de l'année et pas nous retrouver comme ça le jour du vrai bac.
7: Un de ses camarades, Solal, tient même à adresser un message à Édouard Geffray, ministre de l'Éducation.
10: J'aimerais, monsieur Édouard, vous prévenir que vous aussi vous faites pas mal de fautes d'orthographe, comme votre passage sur l'émission C'est à vous, voilà, où vous avez fait pas mal de fautes d'orthographe. Alors le mot accueil, ça s'est créé avec un E et un U. Et puis c'était le mot dilemme, il n'y a pas de N à dilemme, monsieur le ministre.
7: Il ajoute quand même qu'il comprend la mesure, mais ce que pointe la plupart des élèves comme Léo, c'est surtout une décision très soudaine.
11: On a déjà nos SP qui demandent pas mal de révisions, il faut beaucoup de connaissances. Donc en 2 semaines, avoir le temps d'en plus réviser des règles de français, je ne sais pas si c'est faisable. Même les profs n'étaient pas au courant, eux ils sont un peu sur les fesses.
7: Professeurs de terminale qui ont le même sentiment que les élèves, Vincent Renaud, président de l'association des professeurs de philosophie.
12: Ils ont raison. Il est absurde de parler de révision de l'orthographe. Il y a un ensemble d'habitudes qui ne peuvent évidemment pas s'acquérir donc en quelques mois. C'est, pourrait-on dire, presque une façon de détourner les élèves de l'essentiel que de leur dire ce qu'il faut, c'est réviser l'orthographe. C'est présenter les choses d'une façon totalement simpliste, évidemment.
7: Et selon lui, le conseil le plus simple pour les 700 000 lycéens qui passent le bac lundi prochain, ça reste encore de prendre 10 minutes à la fin de l'épreuve pour bien se relire.
0: Et bon courage pour les ados en pleine révision, bac de philo lundi prochain, épreuve de spécialité aussi la semaine prochaine.
3: Je suis stressée rien que d'en parler, vous voyez.
0: Ça rappelle des souvenirs, ça c'est clair.
3: J'ai rêvé il n'y a pas longtemps que j'avais raté mon bac.
0: C'est pas... Oh là là.
3: Comme quoi, ça reste.
0: Un stress comme ça, mais le bac vous l'avez eu du premier coup.
3: Tout à fait, mais je... Voilà.
0: Non mais c'est vrai, il y a des petites angoisses comme ça qui nous tracassent. Bon, hier soir, France 5 diffusait La Fabrique du Mensonge. C'est une enquête remarquable sur une théorie du complot massivement relayée dès le premier quinquennat d'Emmanuel Macron. Sa femme Brigitte serait un homme. Replay dont on parle dans les coulisses télé avec Patrice Gascoigne, mais avant Hold the Line, c'est Toto. Bon réveil.

Toto All The Line, parfait pour bien démarrer la semaine avec votre radio ici. L'éphéméride de ce 8 juin, tiens, c'est l'anniversaire du chanteur Amore Vassili aujourd'hui, 37 ans, et puis 75 ans pour Bonnie Tyler.

0: anniversaire, Bonnie Tyler. Et puis hier, qu'est-ce qu'il y avait? Il y avait le Grand Prix de Monaco.
1: Oui.
0: L'occasion de parler de voiture ce matin, c'est Kimi Antonelli qui a remporté avec Mercedes ce Grand Prix de Monaco. Et bien le 8 juin 1948, c'était quoi? La naissance d'une légende automobile, la toute première Porsche 356 qui recevait son homologation pour la route en Autriche. Point de départ officiel donc de la marque de voitures de sport lancée par Ferdinand Porsche.
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0: Retrouvons Patrice Gascon avec ses coulisses télé. Aujourd'hui, Patrice, vous nous proposez une séance de rattrapage puisque hier soir, France 5 proposait un passionnant numéro du magazine d'investigation La Fabrique du Mensonge. Et vous nous dites pourquoi il faut le regarder en replay.
3: Sur France 5, le magazine La Fabrique du Mensonge est remonté aux origines d'une rumeur qui a fait le tour du monde.
4: Parmi ces rumeurs, une en particulier va prendre une ampleur spectaculaire sur les réseaux. Brigitte Macron aurait effectué une transition de genre. Elle serait Jean-Michel Trogneux, son propre frère. Derrière cette théorie, une femme, vivant en Charente-Maritime, âgée d'une cinquantaine d'années.
3: Tout le monde a entendu cette rumeur visant Brigitte Macron, elle serait un homme et même son propre frère. Eh bien, cette histoire abracadabrante est née dans la tête d'une inconnue vivant en Charente-Maritime. La Fabrique du Mensonge a mené l'enquête pour nous raconter comment cette théorie aussi folle soit-elle, comment est-elle devenue l'une des théories complotistes les plus massivement relayées en France et même dans le monde lorsque des influenceurs d'extrême droite proches de la Maison-Blanche et du Kremlin vont la relayer. C'est passionnant, un peu flippant aussi. Alors pour vous donner envie de regarder cette enquête, j'ai joint par téléphone celle qui l'a signée, elle s'appelle Elsa Guillol, et je lui ai demandé est-ce que pour faire cette enquête qui concerne Brigitte Macron, a-t-elle demandé l'autorisation à la première intéressée, la femme du président en personne. Écoutez la réponse de Elsa Guillol.
5: Alors Brigitte Macron n'a pas été prévenue de ce sujet, on a envoyé à Brigitte Macron une demande d'interview assez tôt, mais comme à tous les protagonistes du film, pour savoir si elle accepterait de nous raconter en fait comment elle vit la propagation de cette théorie, comment elle l'a appris la première fois. Mais voilà, il y a eu une demande d'interview officielle envoyée et je n'ai pas eu de contact avec elle. Voilà, c'est son directeur de cabinet qui s'exprime dans le film et qui raconte comment lui a pu observer la manière dont elle vivait la propagation de cette théorie.
3: Elsa Guillol qui nous éclaire sur la fabrication de cet épisode qui en dit beaucoup sur justement la fabrique du mensonge. Et effectivement, la prise de parole du directeur de cabinet de Brigitte Macron, Tristan Bromet, est très instructive. On comprend qui se cache derrière cette théorie qui a poussé la première dame à porter plainte 4 fois. La fabrique du mensonge, Brigitte Macron, l'ombre de la rumeur, disponible gratuitement sur la plateforme de France Télévisions, France.tv. Et ce qui n'est pas une rumeur, mais une certitude, je reviens demain avec de nouvelles coulisses télé.
0: Merci beaucoup Patrice Gascoigne, 5h24. Tiens, l'expression c'est la bérésina.
1: C'est pas terrible ça.
0: On l'emploie parfois, c'est vrai, c'est quand on est dans la panade. Oui, mais comment est-elle née cette expression? Réponse de Stéphane Bern, mais avant, place à Marine avec Escroc pour lundi.

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1: Marine et le titre Escroc, 5h27, un peu d'histoire avant l'actu. Stéphane Bern, ce matin, on voyage au temps où les campagnes militaires se faisaient sans GPS et sans bulletin météo.
2: Pour vous, l'expression « c'est la bérésina » signifie une catastrophe totale. Oubliez ce qu'on vous a appris à l'école, si ce n'est pas déjà fait. Car derrière cette expression se cache une histoire un peu plus nuancée. Le 26 novembre 1812, l'armée de Napoléon Bonaparte bat en retraite au cœur de l'hiver russe. Le genre d'hiver où même les bonhommes de neige mettent un bonnet et des gants. Épuisés, affamés, des dizaines de milliers de soldats arrivent devant la rivière Bérézina dans l'actuelle Biélorussie. Le problème est simple. La rivière est large et les ponts ont été détruits. Derrière eux, les armées russes se rapprochent et c'est pas pour trinquer de la vodka. Devant, l'eau est glaciale. C'est là qu'intervient Jean-Baptiste Eblé, commandant des pontonniers de la Grande Armée. Dans un froid extrême, 400 pontonniers plongent dans l'eau jusqu'à la poitrine pour construire deux ponts de fortune de 100 mètres de long sur 5 mètres de large avec le matériel qu'ils ont sauvé pendant la retraite. Séance bricolage dans un bac à glaçons, mais pas d'autre option. Pendant trois jours, du 26 au 29 novembre, soldats, civils, canons et chevaux franchissent la rivière sous les tirs russes. Beaucoup meurent dans le chaos, la panique et le froid. Mais une grande partie de l'armée parvient malgré tout à passer. Autant dire que c'est pas exactement un pont du 15 août. Militairement, la manœuvre permet à Napoléon d'échapper à l'encerclement complet. Une retraite terrible, mais pas l'anéantissement que l'on imagine souvent.
3: C'est la guerre, Napoléon. On ne peut pas toujours gagner.
2: Quand on parle de Bérézina, on retient surtout la catastrophe. Mais sans les pontonniers du général Eblé, l'expression serait peut-être aujourd'hui synonyme de disparition totale. Autrement dit, sans eux, il n'y aurait même plus personne pour dire « c'est la Bérézina ».
1: Merci beaucoup Stéphane Bern pour ce voyage dans le temps. 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Nous sommes le lundi 8 juin, il est 5h30. Toute l'actualité en français dans le monde, c'est le 90 secondes avec vous, Drazo.
4: D'autres plaintes pourraient bientôt être déposées contre Jérôme Barella, le tueur présumé de la jeune Liana, annonce du ministre de l'Intérieur. Le ministre de la Justice, lui, réunit ce matin les procureurs généraux. Il leur donne jusqu'au 14 juillet pour reprendre les 70 000 plaintes qui touchent les enfants pour des viols ou des attouchements. L'indignation nationale après la mort de Liana, plus de 150 rassemblements sont programmés ce soir 19h en France devant les tribunaux. Un gendarme est mort et deux autres sont dans un état grave après le crash d'un hélicoptère de la gendarmerie hier après-midi dans le Loiret. Il patrouillait depuis plusieurs heures pour retrouver un adolescent porté, disparu et retrouvé depuis. Une enquête est ouverte pour déterminer les causes de l'accident. Un espoir pour les malades atteints de sclérose en plaques. L'Agence européenne du médicament autorise la mise sur le marché d'un traitement prometteur. Il réduit de près d'un tiers le risque de progression du handicap. 150 000 personnes en France sont atteintes de sclérose en plaques, essentiellement des jeunes femmes. À suivre ce soir, les Bleus face à l'Irlande du Nord. Match amical, ultime match de préparation avant le départ pour le Mondial de foot et les États-Unis. Coup d'envoi 21h10 au stade Pierre-Mauroy de Lille. Ousmane Dembélé, le Ballon d'Or, sera titulaire. Je serai toujours un champion de grand chelem et personne ne pourra me l'enlever. Déclaration d'Alexander Zverev après sa victoire en finale de Roland-Garros. C'est son tout premier titre en grand chelem. La dernière victoire allemande à Roland-Garros, c'était en 1999 avec Steffi Graf.

0: L'info du jour, c'est l'émotion très forte hier à la marche blanche pour la jeune Liana.
1: D'autres rassemblements, je vous le disais, sont prévus ce soir un peu partout en France, mais l'image est forte, bouleversante. C'est 6000 personnes rassemblées dans les rues de la petite commune de Fleurance, dans le Gers. Liana, on t'aime et tu nous manques. La banderole était brandie par la famille. Notre reporter ici, Théo Cobel, y était.
2: C'est une foule immense, compacte et silencieuse qui s'élance derrière la famille de Liana. Une banderole avec la tête de la jeune fille et ses mots « Plus jamais ça » ouvre la marche. Rose blanche à la main, Cassandra cache ses larmes derrière ses lunettes de soleil.
3: Je suis émue, très émue. J'ai pleuré, j'en ai fait des cauchemars, je mange plus, je dors plus. Quand on habite ici, on se dit que c'est plutôt calme et qu'on n'aura jamais. Et là, de voir tout ça aujourd'hui, ben, vraiment, ça me choque. Voilà.
2: Au moment de passer devant le collège, les participants déposent les fleurs. C'est le cas d'Alphonse. Elle connaissait Liana, elle avait fait des ateliers avec elle au CCS de la ville.
4: Oh, elle aimait la vie, elle était adorable. Quand elle était contente, quand on faisait les petites perles, c'est une petite fille, voilà. Je ne suis pas bien même, je ne suis pas trop bien.
2: Alphonsia qui peine à poursuivre face à l'émotion dans la foule. Il y a cette tristesse très forte qui se ressent, mais aussi cette colère. Juanita, une jeune mère de famille, n'arrive pas à la cacher.
5: C'est quelque chose d'horrible, quoi. On ne sait pas à qui en vouloir, à l'administration, à la justice, à l'État. Mais on aimerait bien que ça change, quoi.
2: Une marche blanche qui s'est conclue par une lettre de la famille, lue par la tante de la jeune fille.
6: Liana, pardon pour ce que tu as vécu. Nous t'aimons tellement.
2: Moment suivi par ces quelques notes de musique et cette chanson composée spécialement pour cet hommage.
0: Émotion très forte après la mort de Liana. Vous avez sur ici.fr, d'ailleurs notre site internet, la liste des rassemblements ce soir en France devant les tribunaux. 5h33, un coup d'œil à la météo avec une perturbation pluvieuse qui arrive par la Bretagne ce matin avec un ciel déjà bien chargé sur tout l'ouest du pays. Quelques averses orageuses qui peuvent éclater entre les Charentes et le Berry. À l'est, la matinée est ensoleillée, parfois voilée. Cet après-midi, les nuages et les pluies gagnent du terrain. Seules les régions méditerranéennes conservent un beau soleil et puis des pluies qui vont s'attirer de l'intérieur de la Bretagne jusqu'à la Normandie et Hauts-de-France. À noter les orages qui pourront être forts avec de la grêle dans le centre-est et qui pourront même remonter vers le nord-est en soirée. Les températures ce matin à Strasbourg et à Rennes, 12 à Paris, Lille, Caen, Nantes, Tours et Chambéry, 13 degrés, 16 à Nîmes, 17 à Bordeaux, 19 à Marseille ou encore à Toulouse. Vos messages sur la page Facebook ici, Alain qui est en Moselle a relevé 8 degrés dans le département de l'Eure. Gilbert, lui, a relevé 12 degrés, même température à Mulhouse, on salue Stéphane, idem à Falampin, c'est dans le nord, on embrasse Annie et puis Didier qui est dans le Puy-de-Dôme, lui a relevé 13 degrés. Pour les maximales, entre 16 et 25 sur la moitié nord, on atteindra 25 à 30 degrés ailleurs et localement 32 près de la Méditerranée.
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0: On espère que vous êtes en forme, que le week-end a été bon. Une nouvelle semaine qui se lance encore et encore. Et c'est toujours mieux de la commencer avec votre radio ici et avec Monsieur Francis Cabrel. 5h35.

0: Francis Cabrel, encore et encore, et je peux vous dire que ça fait du bien. De bon matin, ça met en joie, Audrazo, hein, c'est ça?
1: J'ai bien dansé.
0: Bah oui, vous êtes en train de danser, en train de chanter. Franchement, une telle énergie un lundi matin.
1: Pour un lundi matin, je suis plutôt en forme.
0: Ça fait plaisir.
1: Merci Francis.
0: 5h39.
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0: Et je pense que Francis, lui derrière sa radio, est en train de se dire mais merci Aude pour votre rendez-vous, c'est pas vrai, vous voyez? Parce que c'est vrai que parfois au réveil, la première chose que vous faites, souvent au petit déjeuner, c'est de regarder le portable, notamment les messages Instagram. Mais attention Aude, parce que les arnaques, elles ne sont pas loin.
1: Oui, si une artiste vous propose, Johan, sur Instagram de vous peindre, vous êtes flatté.
0: Bah oui,
1: c'est carrément. Plutôt pas mal. Désolé, mais elle veut surtout vous piquer de l'argent en fait.
0: Ah, bah vous allez tout nous dire dans un instant. Côté musique, c'est avec Teddy Swims. Lose Control, on l'écoute dans 5 minutes, le temps de retrouver Johnny qui est dans le département de Lyon ce matin. Bonjour Johnny.
3: Bonjour Johan.
0: Ravi de vous accueillir. Comment ça va ce matin?
3: Tout bien.
0: Ouais.
3: Tout bien.
0: La petite voix, bien. La grosse voix rock comme ça aussi qu'on aime bien en ce lundi matin, Johnny.
3: C'est gentil, merci.
0: Ah ben oui, exactement. Quel est le programme de ce lundi pour vous?
3: Ça va être petit-déj, ensuite vaisselle, forcément, tout à la main, pas de machine.
0: Ouais.
3: Ensuite, plantation.
0: Ah.
3: Bon matin.
0: Ouais.
3: Surtout en aromates. Je suis assez passionné par la cuisine.
0: Ah, génial. Qu'est-ce que vous allez planter justement en aromates?
3: Là, je vais faire basilic, aneth, coriandre. Est-ce que j'ai d'autres à repiquer? De l'ail.
0: Ah bah franchement, c'est pas mal. C'est vrai que pour la cuisine, on viendra aussi avec Aude frapper à votre porte si on a besoin de quelques aromates, Johnny.
3: Avec grand plaisir.
0: Bah, parfait.
3: Bienvenue, les grands bras ouverts.
0: Johnny, je découvre que vous êtes un fan de musique. Parmi les groupes que vous adorez, il y a notamment celui-ci. Pink Floyd, Johnny? Les Pink Floyd?
3: Ah oui, complètement, oui.
0: Ah, c'est vrai que c'est un groupe légendaire. Il y a d'autres artistes comme ça qui vous accompagnent?
3: Mes copains.
0: Les copains, ouais.
3: On joue un peu dans Léon, voilà.
0: Ok, vous avez donc vous avez un groupe?
3: Ouais, plusieurs, enfin, c'est un peu... j'aime pas être dans une formation, je préfère... faire de l'improvisation à l'occasion.
0: Et vous jouez de quel instrument, vous, Johnny?
3: Percussion.
0: Ah, franchement, c'est canon. Vous nous proposerez une date de concert et puis on viendra y assister. Moi, j'ai hâte de découvrir vos talents de musicien. Johnny, nous, en attendant, ce matin, on vous offre un exemplaire du guide de voyage Michelin qui fête cette année ses 100 ans et qui arrivera très bientôt chez vous. On vous souhaite une bonne journée, Johnny.
3: Très, très gentil. Merci beaucoup.
0: Et à bientôt.
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0: C'est pas vrai, le rendez-vous anti-arnaque. Aude, vous nous alertez sur des messages Instagram auxquels il ne faut surtout pas répondre.
1: Oui, c'est une collègue qui m'a montré ça l'autre jour, collègue que certains auditeurs connaissent bien, puisque c'est Saveria. Ah. C'est elle qui décroche au standard tous les matins. Une certaine Jackie envoie à Saveria un message privé sur Instagram. « J'aimerais beaucoup travailler avec vous », lui dit-elle. « J'aimerais utiliser une photo de votre profil pour en faire... » un tableau, okay. Une peinture acrylique. En échange, Jackie propose 300 euros. Avez-vous, demande-t-elle, un compte PayPal? Alors, Saveria est venue me voir parce qu'elle ne savait pas trop quoi en penser. Sur le coup, j'avoue que moi non plus, mais que bon, oui, clairement, ça a l'air un peu suspect.
0: Bon, donc, Aude, vous avez cherché, c'est bien une arnaque.
1: Oui, okay. C'est un piège. Une petite astuce que je vous donne, quand vous avez un doute, arnaque ou pas, copiez-collez dans Google le message que vous avez reçu. Vous allez vite trouver des gens qui ont reçu le même que vous. Mmh. C'est ce que j'ai fait. Certains internautes ont répondu à notre artiste peintre. Et en fait, l'arnaque, c'est que vous ne verrez jamais les 300 euros. C'est même vous qui allez devoir payer. L'escroc vous demande votre adresse mail. Vous recevez un mail d'un faux PayPal. Il vous dit que le virement est bloqué et qu'il faut verser de l'argent, plusieurs centaines d'euros parfois, pour le débloquer. On vous parle de frais d'activation. Bon, stop, hein. Vous arrêtez tout. Deuxième astuce, je suis allée voir le profil de Jackie, notre arnaqueuse, et il est vide. Zéro publication. Okay. C'est un peu bizarre pour une artiste. Je vois quand même un lien sur son profil vers une appli de photos. Je clique et là, Instagram m'affiche tout de suite. Méfiez-vous des arnaques potentielles. N'allez pas plus loin. Tout est suspect.
0: Merci beaucoup, Aude. Et tout est résumé dans votre chronique C'est pas vrai, à retrouver sur ici.fr. Saveria, je vais réaliser le portrait. Ce sera de l'abstrait, mais ce sera quand même un portrait gratuit. Voilà.
1: Il dessine très mal, je préviens tout de suite.
0: Ce sera cadeau. 5h45, voici Teddy Swims avec Loose Control sur votre radio ici.

0: la voix de Teddy Swims, Lose Control. Tiens, une date symbolique ce lundi, 150e anniversaire de la mort de George Sand. On revient sur la vie de cette femme au parcours hors norme qui a bousculé les codes de la société en France. Rendez-vous dans moins de deux minutes. 5h48, retrouvons l'équipe d'ici matin pour un point sur l'actualité qui va marquer votre journée. L'info près de chez vous, c'est ici. Bonjour.
1: Bonjour tout le monde, j'espère que vous avez passé un bon week-end. Si vous êtes à Bastia, vous avez peut-être les stigmates du soleil, comme Hugo qui a dû aller à la plage, ou comme la ville qui a accueilli pas mal de festivités. Elles se suivent et se succèdent après la nuit du millésime et 20 de Corse hier à la Citadelle. Rejoignez-nous sur le Vieux-Port dès mercredi, et puis pas très loin des studios de la radio, dans la cour intérieure du Palais des Gouverneurs, puis dans les musées suspendus de la ville, cadres sublimes qui accueilleront Creazione. On en parle ce matin avec mon invitée Véronique Calandigne, la directrice de l'Office du Tourisme de Bastia, nous présente cette nouvelle édition placée sous le signe du 7e art à 7h20 exactement. J'attire votre attention sur une mobilisation pour la Corse toujours en cours. La tour de Capunero qui représente notre île et notre patrimoine au Grand Prix du Patrimoine 2026. L'objectif, c'est aller jusqu'à 150 000 euros pour la sauvegarder. Il y a 12 régions qui sont en compétition et on a un peu moins d'un mois pour voter pour elle. Il y a un lien un peu indigeste et trop long que je vais vous épargner, mais vous retrouvez lorsque vous regardez le loto du patrimoine son adresse. N'hésitez pas, chaque vote compte.
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0: 5h49, la une de la presse.
3: On revient sur la vie d'une des plus grandes figures littéraires de France. J'ai nommé George Sand. Et pourquoi ? Parce qu'elle fait l'actualité aujourd'hui, Johan.
0: Oui, et on en parle avec Alexandre Latreuil, rédacteur en chef de La Fringale Culturelle. Bonjour Alexandre.
4: Bonjour Johan et bonjour à tous vos auditeurs.
0: Un plaisir de vous retrouver ce matin. Aujourd'hui, c'est une date importante parce qu'on fête le 150e anniversaire de la mort de George Sand, de son vrai nom Aurore Dupin. En quelques mots, qui était George Sand ?
4: C'était une romancière extrêmement politique. Elle a écrit plus de 70 romans. Elle a aussi été journaliste, dramaturge, intellectuelle engagée. Donc quand même une figure de la vie littéraire du 19e siècle, très importante. Alors j'aimerais aussi ajouter deux, trois éléments. Son œuvre est marquée par un attachement profond à la liberté, à la justice sociale et à la nature. Et elle fait partie de toutes ces personnalités du 19e siècle qu'on aime tant, à savoir Baudelaire ou aussi Victor Hugo. Mais là où Baudelaire se méfiait du progrès, de la morale bien-pensante et de ce qu'il considérait comme le sentimentalisme démocratique, George Sand, elle, incarnait une littérature accessible, généreuse, souvent portée par des idéaux sociaux et humanistes.
0: Ouais, une femme moderne pour son époque, Alexandre. On lui a d'ailleurs souvent aussi reproché son indépendance.
4: Oui, tout à fait. Imaginez quand même, déjà, elle s'appelle George Sand. Son pseudonyme, elle prend le nom d'un homme. Donc, elle a très vite incarné une forme de liberté féminine assez audacieuse pour son temps. Elle a choisi de vivre de sa plume. Elle a revendiqué son autonomie financière, ce qui est quand même impossible à l'époque. Elle s'est séparée de son mari. Elle a exprimé publiquement ses opinions politiques. Alors, bon, c'est une déflagration, George Sand. Cette indépendance, elle fascinait autant qu'elle scandalisait. Il faut quand même l'imaginer. Parce qu'elle a assumé des choix de vie qui remettaient sans cesse en cause les normes sociales et aussi les rôles traditionnellement assignés aux femmes.
0: Mais justement, je rebondis là-dessus, mais elle va jusqu'à revendiquer le droit de porter un costume. Elle a obtenu aussi une permission de travestissement.
4: Oui, absolument. À Paris, elle a adopté parfois des formes de vêtements masculins. Elle portait le pantalon. Donc, à l'époque, les femmes devaient obtenir une autorisation administrative pour porter des habits d'hommes dans l'espace public. George Sand a effectivement bénéficié de cette permission. Cela lui permettait de circuler plus librement dans la capitale. Et c'est elle-même qui le dit. Elle était beaucoup plus dans le confort en pantalon qu'en robe longue. Et ce choix est devenu l'un des symboles de son refus des conventions imposées aux femmes, justement.
0: Parlons aussi côté cœur, parce que elle a eu des amants de renom.
4: Absolument. Alors, deux de ses relations sont restées particulièrement célèbre. La première est celle qu'elle entretient avec le poète Alfred de Musset. Ils vivent une passion très intense, mais aussi très tourmentée. Ensuite, elle a partagé aussi une passion avec le compositeur Frédéric Chopin, qui est une des relations les plus célèbres, encore une fois, de l'histoire culturelle européenne. Ils ont séjourné ensemble à Majorque, c'est un voyage qui est d'ailleurs resté célèbre grâce aux récits de George Sand elle-même et aussi de la musique de Chopin.
0: Mais c'est passionnant, en tout cas, Alexandre Latreuil. Merci pour ce coup de projecteur ce matin. On vous lit dans la fringale culturelle qui est à la une des kiosques, 5h53. Tiens, on va parler d'un phénomène télé qui se développe de plus en plus, notamment sur France Télé, qui nous invite à ralentir dans notre vie. C'est la slow télé.
3: Ah oui.
0: Qu'est-ce que c'est concrètement? On voit ça avec Muriel Jordan. Mais avant, place à la dernière séance d'Eddie Mitchell. Bon lundi.

0: la légende Eddie Mitchell, la dernière séance, 5h56. Chaque jour avec Muriel Jordan, on découvre un phénomène de société, une rencontre, une tendance qui raconte notre monde. Et Muriel, avec vous ce matin, on s'intéresse à la Slow TV.
1: Oui, vous allez rester scotché, non pas devant la dernière série Netflix, mais devant un gorille qui se réveille ou des gnous qui déjeunent. Et dans ce terme slow TV, il y a bien sûr un slow, lent, l'éloge de la lenteur. Alors oui, offrons-nous de la lenteur à l'heure des réseaux sociaux et de l'écoute en accéléré. Merci, ça va nous faire du bien. Je vous parle de cette tendance de télé-réalité, mais une vraie réalité, hein, pas celle de bimbo dans une villa, ni de mâle bronzé au bord d'une piscine qui scénarise des clashs. Ah non, la réalité de la terre, la réalité du vivant. Du réel. Une télé pleine de réalité donc, mais sans visage humain à l'écran. Sans commentaires, sans musique. Seulement le ciel, la terre, la nature et les animaux sauvages qui sont là. Un jour, vous êtes au-dessus de l'estran ou en train d'observer une chouette couvant ses œufs. Le lendemain, vous assistez au brame du cerf. Avant de suivre la migration des élans, comme si vous étiez avec eux. La Slow TV, c'est ça, c'est l'éloge de la lenteur, de la télé au ralenti, et ça cartonne. Jusqu'au 24 mai dernier, on a pu découvrir le Sacre du Printemps en Normandie, une Slow TV diffusée en direct sur la plateforme France.tv. En Suède, la migration des élans est filmée en live depuis 2019 et diffusée sur une chaîne publique qui s'appelle SVT. On est donc totalement à l'opposé des formats nerveux, ultra produits et survitaminés de TikTok. Avec la Slow TV, eh ben on filme les choses telles qu'elles sont, et c'est un grand bol d'air à l'intérieur de soi.
2: La Slow TV, c'est donc, Muriel, de la nature filmée 24 heures sur 24, 7 jours sur 7, et ça marche, hein, même sans action ni suspense, une émission peut capter un public.
1: Exactement, et nous faire écouter et aimer le silence. En 2009, en Norvège, la Slow TV naissait avec le succès d'une vidéo, celle d'un voyage de 7 heures en train entre Bergen et Oslo. On voyait tous les paysages défiler, donc vous avez vu, déjà en 2009, on voulait ralentir. Et en 2026, en France, on a eu donc France Télé et Eden Productions dans leur Sacre du Printemps, qui ont installé au plus près de la nature normande 12 caméras, bien dissimulées, pour qu'on suive ce spectacle discret de la nature. Grégoire Olivreau, le producteur de ce programme, au micro de Patrice Gascoin.
3: La Slow TV, c'est un mouvement qui naît à la fin des années 2000 en Europe du Nord pour critiquer la télévision qui va trop vite. Une télévision où, dans le documentaire, on demande que le plan change vite pour ne pas ennuyer le téléspectateur, ou une télévision où, dans une émission, on interviewe très rapidement un invité pour surtout passer au suivant. Et à l'époque, c'était une façon de critiquer la télévision. Aujourd'hui, cette Slow TV, c'est une Slow TV contemplative et méditative.
1: Bah oui, ça fait du bien, une télévision qui laisse la nature faire sa vie en douceur et qui regarde l'horizon au lieu de regarder son nombril.
0: Merci Muriel. Et tiens, pour lancer la journée doucement mais sûrement, il y a l'équipe d'ici matin qui arrive ce matin en studio. Très bon lundi.
4: Le soleil s'est levé il y a 15 minutes exactement. Il s'éteindra à 20h58. Pas de temps supplémentaire de chaleur et de luminosité, en revanche une belle amplitude. Aujourd'hui encore, on flirte avec les 21h. Bonne fête à tous les médards derrière leur poste et joyeux anniversaire si vous êtes né un 8 juin. Soyez les bienvenus. Premier point sur l'information à 6h précise. Camille Parcy, bienvenue.
5: Merci Isabelle, bonjour à tous.
4: À la une ce matin, l'heure de la mobilisation après l'onde de choc de l'affaire Liana.
5: Hier, 6000 personnes ont participé à la marche blanche en hommage à la fillette de 11 ans tuée dans le Gers. Le principal suspect était en détention provisoire. Il avait déjà fait l'objet de plaintes pour viol sur mineur. Du drame au scandale d'État, le garde des Sceaux Gérald Darmanin réunit ce matin les 36 procureurs généraux du pays. Objectif, reprendre l'intégralité des plaintes qui touchent les enfants.
6: Cette affaire est extrêmement grave pour la confiance que les Français nous font et que nous devons être à la hauteur de ce qu'ils attendent. C'est-à-dire non seulement prendre en considération que quelque chose a raté et qu'il faut que nous le disions, leur dire qu'ils ont par ailleurs jusqu'au 14 juillet, c'est-à-dire un mois, pour reprendre l'intégralité des plaintes qui touchent les enfants. L'intégralité des plaintes qui touchent les enfants. Il y en a à peu près 70 000 qui touchent aujourd'hui les enfants, soit pour des viols, soit pour des attouchements sexuels. Donc on se donne un mois. On va, avec le ministre de l'Intérieur, qui demain matin, je l'en remercie, va donner une dépêche à l'ensemble de ces policiers et de ces gendarmes pour dire qu'ils doivent être sous l'autorité absolue des procureurs de la République. Et je remercie Laurent Nunez pour ça. On va prendre, ressort par ressort, toutes les plaintes.
5: Gérald Darmanin, invité de LCI, et ce matin, ce lundi, un appel au rassemblement est lancé devant les tribunaux de justice partout en France, notamment devant les tribunaux de Bastia et d'Ajaccio. Rendez-vous fixé ce soir à 19h.
4: Et en ce 8 juin, Camille, on fête la journée mondiale de l'océan.
5: Et pour l'occasion, coup de projecteur sur nos plages, où vous les avez sans doute déjà observés, les posidonies, ces tapis d'algues sèches, véritable protection contre l'érosion de nos littoraux, mais parfois synonyme de désagrément pour les baigneurs comme pour les commerces, Mathieu Bourigny.
7: La Posidonie s'est emparée de la plage de Magina, du où un épais tapis d'algues sèches malgré l'eau turquoise, une situation préoccupante pour les paillotiers, comme nous l'explique Teva Colombini.
8: Ça pose problème au niveau de la clientèle, oui. Pas tellement au niveau de la restauration, mais ça va plus être dans le courant de la journée, les gens qui se posent à la plage tranquille ou les familles qui viennent. Mais c'est vrai que les gens aujourd'hui recherchent une plage plutôt propre. Les gens cherchent un cadre un peu plus idyllique, on dira.
7: Du côté de la mairie, pas question de laisser la plage en l'état, malgré une forte réglementation. Nicolas Cuil, adjoint au maire en charge de la voirie.
9: On n'a pas le droit ni de les déplacer, ni de les enlever. C'est pour ça qu'avec le parc marin, nous avons trouvé un arrangement, c'est de l'étaler au maximum. D'une part, ça va même enrichir la plage par elle-même. On fait un effort pour que la plage soit acceptable pour les gens du village, parce que c'est une plage familiale.
7: Teva travaille la saison en paillote depuis 7 ans. Selon ce dernier, la présence de Posidonie sur la plage n'a cessé de croître d'année en année.
8: Avant, c'était une plage où vraiment il y avait occasionnellement des algues selon les intempéries qu'il y avait. Malheureusement, c'est lié aussi au réchauffement de la Méditerranée. Donc, c'est un phénomène naturel, on n'y peut rien. Et on est dépendant de tout ce qui se passe. Et oui, chaque année, c'est de plus en plus violent comme phénomène, on dira. C'est-à-dire qu'il peut y en avoir énormément du jour au lendemain.
7: Imaginez où le tapis de Posidonie a finalement été déplacé. La plage est désormais dégagée. Vous pouvez en profiter.
5: Et de l'océan, on vous en reparle tout à l'heure avec notre invité de la rédaction, Michel Marango, directeur scientifique de la Staréso, la station de recherche sous-marine et océanographique de Calvi. Rendez-vous à 7h45. La Méditerranée qui recèle plus d'un secret dans ses profondeurs, saviez-vous que vous pouviez notamment y trouver du vin, des bouteilles élevées sous les flots? C'est le pari du projet Tiramisu, oui c'est son nom, un appel à manifestation d'intérêt lancé en Corse, en Toscane, en Ligurie, en Sardaigne et dans le Var, trois entreprises par région sélectionnée d'ici la fin du mois pour tenter l'aventure sous-marine. Et un projet qui reprend une idée déjà explorée en Corse. En 2021, 400 bouteilles avaient été plongées à 40 mètres de profondeur au large du Cap pendant 6 mois. Quentin de Pachter, assistant de vinification au domaine Oringa-Digafort, il revient sur l'intérêt du procédé.
10: Ça donnait une seconde jeunesse au vin et ça permettait d'avoir vraiment une belle fraîcheur que nous, on recherche ici sur nos blancs et de plus en plus sur nos rouges aussi, comme on a une activité très estivale sur le patrimoine et sur la Corse en général. On a pu gagner de la fraîcheur, donc la fraîcheur, c'est vraiment cette sensation de tension en bouche qui va pouvoir permettre ces consommations avec les fruits de mer, avec à l'apéritif, pour gagner justement quelques bonnes saveurs en fait qui elles se perdent un petit peu dans l'élevage. Du coup, le vin va s'arrondir, il va devenir un petit peu plus riche, un petit peu plus rond, alors que là, la fraîcheur, c'est ce qu'on va chercher sur nos blancs et nos rosés de l'année.
5: Et pour les amateurs de vin, hier, c'était aussi le retour de la nuit du millésime à Bastia. Après 2 ans d'absence, elle était organisée par le Conseil interprofessionnel des vins de Corse. Pour l'occasion, plus de 40 vignerons sont venus des différentes régions de l'île. L'objectif, faire découvrir leur cuvée 2026 aux visiteurs et l'occasion de rappeler les défis auxquels doit faire face la filière aujourd'hui. François Franceschi est le président du Conseil interprofessionnel des vins de Corse.
11: En ce moment, le plus gros défi, c'est le problème économique, parce qu'on est soumis à des contraintes géopolitiques, à des contraintes qui sont vraiment extérieures à nous et à la Corse, qui font que parfois, il nous arrive de subir.
12: Alors justement, le vin corse, il s'exporte aussi à l'étranger.
11: Tout à fait. Donc dans divers pays du monde, que ce soit en Asie, aux États-Unis, la complication des États-Unis, c'est un marché très compliqué, avec une politique très compliquée à l'heure actuelle. Donc c'est pour ça que nombre de vignerons se tournent vers d'autres destinations, notamment l'Asie, notamment l'Amérique du Sud aussi, qui est en train de s'ouvrir. La filière viticole corse n'a que le rhume par rapport à la filière viticole française, et on le soigne. On tâche de contenir le rhume.
5: François Franceschi au micro de Mathieu Bourigny. Enfin, retour après 2 ans d'absence aussi pour la Napoleon's Cup, compétition de beach handball du circuit européen et national. Elle a pris ses quartiers pour la toute première fois sur la rive sud du golfe d'Ajaccio. La Corse et les équipes corses qui ont l'ambition d'occuper une place centrale dans ce sport, dans cette discipline encore récente. C'est ce qu'explique Matteo Gianni, coordinateur de la Napoleon's Cup. Il est au micro de Marion Galland.
13: Le beach handball, ça a été créé en Italie il y a plus de 20 ans maintenant, quasiment 30 ans. Nous ici en Corse, on a été habitués au sandball avec la Corsica Sand qui a été créée en 97. C'est un peu un dérivé plus ludique du beach handball, on va dire. Et du coup, je pense que c'est un peu dans l'ADN de nos jeunes, l'ADN de nos plus anciens. On a un rapport avec le sable qui est plutôt facile ici, chez nous en Corse. Donc le beach handball est venu naturellement en fait. Et on a lancé un premier tournoi, on a vu que ça avait pris pas mal. Et un deuxième et un troisième. Et au final, on s'est retrouvé avec des Brésiliens, des Américains. Donc je pense que le beach handball peut compter sur la Corse sur les prochaines années. On veut devenir une place forte du beach handball. On veut que les équipes s'arrachent la place pour venir chez nous. On veut faire un tournoi à 800 points. On a beaucoup d'ambition, beaucoup, beaucoup d'ambition. On est jeune et ça peut durer très longtemps.
5: Et la Napoleon's Cup, c'est aussi le thème de notre chronique sport. Aujourd'hui, ce sera à 6h45.
4: Vous viendrez nous la présenter dans 38 minutes exactement. Merci Camille.
5: À tout à l'heure.
4: À tout à l'heure. À 6h30, entre-temps, on retrouvera l'info en langue corse, le journal et ses manettes Patrick Vincheguer.
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4: Nous sommes en vert, côté vigilance. La météo est encore extrêmement ensoleillée après la dissipation de quelques bandes de nuages bas côtiers ce matin. Le vent a considérablement baissé, c'est encore un régime de brise qui est annoncé pour ce début de semaine. Il y aura un peu plus de souffle cet après-midi au parage de Bonifacio et les températures demeureront chaudes. 28 à 31 degrés pour les maximales sur le littoral. Dans l'intérieur, 27 à 32, comptez 23 à 26 dans les villages de montagne. L'évolution du temps est un ensoleillement excellent demain, mardi. Le soleil devrait briller sans partage mercredi, le matin en tous les cas. Les nuages seront un peu plus nombreux l'après-midi. Il y aura possiblement quelques orages accompagnés de pluie. Je pense notamment au Corentin. Et puis jeudi et vendredi, on nous annonce un temps un poil plus changeant, avec de possibles averses de jeudi à la mi-journée jusqu'en fin de journée, alors qu'ailleurs le temps sera plus ensoleillé. Et puis vendredi, a priori aussi, un temps clément et quelques nuages avec un possible vent de sud-ouest.
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4: 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C'est avec Madonna que nous vous proposons de vous réveiller sur ICI RCFM, Like a Prayer, avant l'éphéméride du jour.

0: Et ce regard dans le rétro qu'on porte tous les matins sur l'histoire de notre région. Avec un anniversaire pour commencer.
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0: Le vôtre ce 8 juin peut-être si vous êtes Gémeaux. Et puis celle, la naissance à Petretto-Bikizan ou du résistant Jules Mondologne, un 8 juin 1914. Dans l'histoire un peu plus contemporaine, la première manifestation à Bastia contre les Bourrouges survenait un 8 juin 72. Quelques 6 ans plus tard, le président de la République, Valéry Giscard d'Estaing, était reçu au Conseil régional. Et puis à l'appel des femmes du Manifeste pour la vie, 4000 personnes défilaient à Ajaccio contre la violence en Corse. On était en 1996. C'était donc il y a 30 ans, jour pour jour. Au niveau du XIIIe siècle, la réunion par Sinuncello della Rocca d'une consulte à la canonica pour limiter les privilèges seigneuriaux. Et puis, savez-vous qu'il existait un passeport entre la Corse et le continent? Figurez-vous que le journal de la Corse demandait à ce que soit supprimée l'obligation de l'utiliser en 1861, et c'était un 8 juin.
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0: Des balles et d'amour, et c'est ce vendredi et ce samedi sur la commune de Pozzobrando.
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0: Journée internationale de la nache, et ce matin on s'intéresse au foie gras, pas celui dans notre assiette, Gérald Kirzek, notre foie.
5: Bonjour à tous, aujourd'hui une maladie qui change de nom, un peu comme une star du showbiz qui veut oublier son passé. On l'appelait la nache, on l'appelle maintenant la mâche parce qu'elle concerne bien sûr le foie, c'est la maladie du foie gras, mais c'est surtout une maladie métabolique, c'est pas que le foie, c'est vraiment tout l'organisme. Et le nouveau nom, bah, il est plus juste, il est moins stigmatisant, mais eux les symptômes ils vont pas changer, c'est justement le problème. Et les symptômes, il y en a pas au début, votre foie il s'engraisse, le M c'est pour métabolique, c'est une inflammation du foie liée à un excès de graisse et rien à voir avec l'alcool. Les vrais coupables, c'est le surpoids, le diabète, l'hypertension, le mauvais cholestérol. Et le piège, c'est que le foie ne fait pas mal. Donc pendant des années, il va stocker, il va gonfler, il va s'enflammer sans rien dire. Et quand les premiers symptômes apparaissent, une fatigue inhabituelle, une gêne vague un peu dans le haut du ventre, à droite, sous les côtes, parfois une sensation de ventre gonflé, on met souvent ça sur le compte du stress ou d'une mauvaise nuit ou d'une mauvaise digestion. Grave erreur, car à ce stade, la maladie a déjà bien commencé son travail. Et si rien n'est fait, eh bien c'est la fibrose qui s'installe, puis la cirrhose, puis malheureusement certains cancers.
0: C'est justement ce qui peut nous inquiéter. Gérald, de quel geste simple peut-on adopter dès maintenant pour protéger ce foie précieux ?
5: Plusieurs conseils simples. Conseil numéro 1, le sucre, c'est vraiment votre ennemi invisible. Le foie transforme l'excès de sucre en graisse. Alors on va réduire les sodas, les jus industriels, les pâtisseries, les céréales. Et un défi sympa, il y a un mois de juin sans sucre ajouté. Par exemple, on connaissait le dry January, ben là, les juin sans sucre ajouté. Et vous verrez, votre foie vous dira merci. Conseil numéro 2, c'est la règle des 5% et 10%. Perdre seulement 5% de son poids corporel. Si vous faites 80 kilos, c'est 3 à 5 kilos. Ça réduit la graisse dans le foie. Perdre 10%, ça fait disparaître l'inflammation dans 90% des cas. Bref, pas besoin de régime draconien, une petite marche de 30 minutes par jour, monter les escaliers, danser par exemple. Et puis conseil numéro 3, le bon gras contre le mauvais gras. On évite les aliments ultra transformés, les fritures, les charcuteries. En revanche, on privilégie les poissons gras avec de l'oméga 3, les fibres et les bonnes protéines. Allez, pour les plus motivés, vous demandez conseil à votre médecin. Il peut faire un bilan hépatique, il peut même faire une échographie du foie. Un fibroscan, ça permet de voir le degré de fibrose ou pas. Allez, d'ici là, portez-vous bien.
0: Merci docteur. Et pour danser, on a pas mal d'ingrédients à la radio. On écoutera Pascal Obispo, Gloria Gaynor et tout de suite Kanta Wobulugours pour un réveil musculaire dans la douceur. Vous pouvez commencer vos étirements. 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

0: Luca Falomi et Stéphane Casalda sur RCFM avec ce titre Pianello à presque 7h20. On vous emmène à Corte découvrir une créatrice, j'allais dire une artiste. Elle s'appelle Julie Cesari. Elle est souvent à la manœuvre de la direction artistique des défilés de Creazione. Et les voyelles de Corsica ont donné son nom à sa marque. Il s'agit de Oya et sa signature. Vous la connaissez peut-être, ce carré de soie réversible en édition limitée.
1: Depuis mes 6 ans, j'ai toujours dit que je voulais être styliste, alors qu'on va dire qu'à 6 ans, on sait pas trop ce que c'est. Et j'ai commencé par des petits dessins. Après, j'ai essayé un peu de couture, mais c'était pas trop mon truc. J'ai continué dans le dessin et jusqu'à ce que mes parents m'aident à réaliser mon rêve et que j'arrive à faire mes études à Milan. Je suis partie en Italie juste après mon bac, en 2008. J'y suis restée 4 ans pour mes études. Donc c'était vraiment des souvenirs merveilleux et voilà, de se retrouver à 18 ans à Milan, c'était un peu l'inconnu, mais au final c'était super. Ensuite j'ai eu la chance de faire un premier stage chez Calarena Porto Vecchio pour ensuite repartir en Italie sur Florence en faisant un stage chez Roberto Cavalli.
0: Quelles sont les qualités d'une styliste?
1: Je dirais qu'il faut avoir beaucoup de créativité. Parfois, il y a la page blanche et c'est dur parce qu'on peut passer 2 jours sans avoir de la créativité. Il faut essayer de s'inspirer et l'inspiration, elle peut venir de partout. Elle peut venir des émotions, elle peut venir de la nature, elle peut venir d'une exposition, d'un musée, d'un livre, d'un film, d'une musique. Et à partir de là, il faut réussir à mettre sur papier et à transcrire ses émotions et cette créativité pour réussir à faire quelque chose, que ce soit un vêtement, un foulard, un imprimé ou autre.
0: En Kouboudi aux obèses, Julie.
1: Yé, Christian, oui, qui en coûtera long quand il est à l'honneur et nanta immomandili. Donc, oui, ça peut être tout, ça peut être moi, on va dire que c'est beaucoup mes émotions et mes racines. Donc sur le dernier foulard d'Oya Creazione, c'est mon village, donc Tralonca, donc mes racines, et Umiscour di Villetta, donc il y a aussi la Villetta de l'autre côté, donc voilà.
0: Et j'allais dire que c'est par petites touches que l'on retrouve ces éléments qui vous ont inspiré et qui font que vous êtes ce que vous êtes et que votre travail reflète votre âme.
1: Je dirais que je pars d'abord sur un tableau, ça peut être un support, une toile, mais ça peut très bien être un morceau de bois, une feuille de papier, ça peut être n'importe quoi, qui ensuite est mis sur soi. Donc je dis souvent la phrase de l'or sur soi. Et là, voilà, Tralonca, je voulais quelque chose qui soit en rapport avec mes racines, un rappel à ma grand-mère, voilà, plusieurs clins d'œil. Et du coup, j'ai décidé de mettre mon village à l'honneur et d'y aller jusqu'au bout, puisque j'ai même fait le shooting du dernier foulard à Tralonca.
0: La styliste, artiste et chef d'entreprise Julie Cesari, que l'on retrouve cette semaine dans l'écho d'ici, passionnée depuis son plus jeune âge, vous l'avez entendu, qui a monté cette boîte il y a presque 10 ans maintenant, qui conçoit des fouloirs en soie, mais aussi des carrés mélangés, des accessoires et depuis l'année dernière, des rubans.
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2: Zoom sur l'agriculture avec Evelyne Fontane dans Ribe. 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
0: Vous n'aurez peut-être pas l'occasion d'aller à la plage aujourd'hui, alors on vous y emmène.
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0: 7h moins le quart, la chronique sport avec Camille Parsi. On parle de beach handball.
6: Oui, avec la Napoléon's Cup de retour en Corse hier après 2 ans d'absence. Cette compétition de beach handball au circuit européen et national a pris ses quartiers pour la toute première fois sur la rive sud du golfe d'Ajaccio à Portici au Marion Galant.
10: Après 2 éditions Place Mio à Ajaccio, c'est sur la plage de la Vive, à Portici, que s'est installée la Napoléon's Cup. Le beach handball est une discipline récente, née en Italie il y a 30 ans, dans laquelle 2 équipes de 4 joueurs s'affrontent sur le sable. Si les règles sont presque les mêmes que le handball classique, certaines adaptations ont été faites afin de rendre le jeu plus visuel, avec par exemple une prime pour les buts spectaculaires. L'événement regroupe près d'une 100aine de joueuses et de joueurs et occupe désormais une place importante dans le circuit national. Arthur Crampon, joueur du FCA Handball en National 1, fondateur de la section Beach du club et co-organisateur de l'événement.
13: Au niveau sportif, la compétition elle compte pour 2 tours, en fait 2 championnats estivaux. Le championnat de France qui a été lancé cette année, donc le Beach en Tour par la Fédération, et le circuit européen, donc l'European Beach Tour par la Fédération Européenne. Alors au niveau national, c'est une étape très importante parce qu'il n'y en a que 5 en fait. Donc l'équipe qui aura le plus de points à la fin des 5 étapes sera championne de France. Donc forcément, ouais, c'est une étape qui compte au niveau national. Au niveau européen, on va dire que son impact est plus léger parce qu'il y a beaucoup plus d'étapes, mais il a quand même son importance parce qu'on peut quand même récupérer quelques points et ça peut jouer le jeu de la qualification pour les finales.
6: Et Marion, le but c'est désormais de s'inscrire dans la durée.
10: Oui, les organisateurs sont déterminés à pérenniser la Napoléon's Cup, comme l'explique Arthur Crampon.
13: L'objectif, c'est d'inscrire le tournoi dans la durée. Maintenant, avec ce site, ça sera d'autant plus facile. Le fait d'avoir repris ce tournoi-là, l'envie revient à fond. Franchement, on vit des émotions incroyables sur ce tournoi. Et ça nous donne encore plus envie de faire du beach tout le temps, en fait.
10: Une compétition de cette ampleur pourrait en plus apporter beaucoup à la commune, au handball et à la Corse.
13: Pour Portici, je dirais l'ouverture au monde. Alors même si cette année c'est des équipes du continent, comme on ambitionne d'avoir des équipes de tout le monde entier, c'est faire rayonner la ville de Portici, le sport, voilà. Et après pour le GFCA Beach, c'est notre rayonnement pareil à l'international, promouvoir la formation de nos jeunes aussi. On a beaucoup de jeunes sur la compétition et qui font des résultats où enfin, on se régale à les encadrer et on espère que c'est que le début, quoi.
10: Rendez-vous est donc pris dans 1 an pour la 4e édition de la Napoléon's Cup.
0: Merci beaucoup Marion, Camille, on se retrouve dans 12 minutes, un petit peu plus, pour un nouveau journal. Et en attendant, c'est Paul Young, avant de retrouver les enfants au micro de Vanina Bellini, comme chaque jour. Chronique quotidienne qui s'intitule « Kinébin », que vous retrouvez quand vous le voulez, en réécoute. C'est vrai que quand on a ces petits qui sont cueillis au micro, non seulement on aime les écouter en direct, mais on les enregistre volontiers. C'est Pasquale, depuis Bigouglia, qui va nous parler de ses occupations du week-end, juste après ceci.

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0: On est très heureux de vous retrouver ce lundi matin. Nous sommes le 8 juin 2026. Place à l'actu, il est 7h. Camille Parsi, bonjour.
6: Bonjour Isabelle, bonjour à tous.
0: Et à la une, aujourd'hui, l'affaire Liana, du drame au scandale d'État.
6: L'émotion est immense, mais la séquence est désormais politique. Après la découverte du corps de la fillette de 11 ans et les révélations sur le parcours judiciaire du principal suspect, l'exécutif a passé tout le week-end à tenter de reprendre la main. Le gouvernement est sous pression, pris en étau entre la gauche qui appelle à la démission du ministre de la Justice et la droite qui s'élève contre les magistrats, Claire Flauchel.
7: En première ligne, il y a Gérald Darmanin. Le garde des Sceaux convoque ce matin les procureurs généraux pour une réunion de travail. Le ministre leur demande de reprendre l'intégralité des plaintes qui touchent les enfants, soit environ 70 000 dossiers d'ici au 14 juillet, où ils seront réunis à nouveau. Il n'y a pas un seul haut magistrat qui partira en vacances tant que je n'aurai pas vu un par un les procureurs généraux pour qu'on fasse le bilan, déclare Gérald Darmanin. Quant à Laurent Nunez, le ministre de l'Intérieur, il estime que cette affaire est un échec, un drame qui aurait pu être évité. Laurent Nunez affirme qu'il y a eu des dysfonctionnements, terme employé à maintes reprises par l'exécutif, qui cherche donc des responsabilités du côté des magistrats. Mais l'exercice est périlleux, le gouvernement doit agir avec fermeté sans s'aliéner les procureurs. Et cette affaire ouvre une semaine à haut risque, à la pression des oppositions, comme la chef des députés insoumis Mathilde Panot qui réclame la démission de Gérald Darmanin, s'ajoute la pression citoyenne. Plusieurs associations appellent à se rassembler ce soir devant le ministère de la Justice à Paris et devant les tribunaux en région.
6: Rassemblement notamment prévu ce soir à 19h devant les tribunaux de Bastia et d'Ajaccio. Ajaccio qui organisait hier une journée sensibilisation à la conduite sur deux roues en présence des services de l'État, de la gendarmerie et de la police. Objectif sensibilisé par des formations à la conduite et la Corse fait partie des régions les plus accidentogènes. En Corse du Sud, 43% des blessés graves lors d'accidents sont des conducteurs de deux roues. Ils représentent pourtant seulement 2% du trafic motorisé. En cause, plusieurs facteurs selon Mariana Jovanovic, elle est coordinatrice sécurité routière au cabinet du préfet de la Corse du Sud.
8: Le premier facteur, c'est en tout cas pour les motards, c'est la vitesse. À chaque fois, ce sont les vitesses qui sont en cause et les motards roulent trop vite. On a souvent des accidents aussi dans les virages parce que les virages sont pris à vive allure alors qu'en fait, il faut ralentir avant de prendre un virage. Les dépassements dangereux aussi. En fait, pourquoi on les qualifie de dangereux? Parce qu'en fait, un dépassement, il faut s'assurer de la visibilité, de ne pas avoir un véhicule. Et malheureusement, beaucoup d'accidents ont lieu parce qu'il y a une collision lors d'un dépassement. Donc c'est la vitesse le principal facteur. Donc c'est pour ça que là-dessus, on appelle vraiment à rouler prudemment sur les routes. Et ensuite, le second facteur, c'est l'alcool. L'alcool a vraiment des effets néfastes. Ça trompe le cerveau, ça fait croire au cerveau que là-dessus, tout va bien. Ça, au contraire, ça le stimule, alors que pas du tout. L'alcool, en fait, a un effet incident qui est de ralentir le fonctionnement du cerveau. Donc si on ralentit le fonctionnement du cerveau, ce sont les réflexes à acquérir, justement, pour faire face à une situation qui sont ralentis. Et c'est comme ça que les accidents arrivent.
0: Ce 8 juin, Camille, on fête la journée mondiale de l'océan.
6: Un océan en première ligne, plus que jamais, du réchauffement climatique. Rien qu'en 2024, les températures de l'eau avaient battu des records, 1,5 degré de plus que la moyenne, selon l'Organisation météorologique mondiale. Alors, quelles conséquences en Méditerranée et chez nous, en Corse? Élément de réponse avec Michel Marango, il est le directeur scientifique de la Stareso de Calvi.
9: On voit de plus en plus de canicules marines, notamment d'espèces d'affinité d'eau chaude qui sont dans nos eaux. Cette augmentation à température de l'eau va baisser la productivité des pêcheries. Donc on va pêcher moins d'espèces. Donc ça va avoir des conséquences directes sur les apports en protéines, sur le nombre de poissons qui sont dans nos assiettes. Ça va augmenter aussi le niveau marin, la dilatation thermique et la fonte des glaces. Il y a de plus en plus d'érosions qui sont possibles. Cette augmentation de la température des surfaces, ça va augmenter les événements extrêmes, notamment les tempêtes qu'on a pu voir notamment pendant l'été 2018. Donc voilà, on n'a qu'une seule planète et qu'un seul océan mondial, dont notre patrimoine naturel qui est la mer Méditerranée. Et nous, la Corse, avec nos 1000 km, on a la chance d'avoir une très grande biodiversité. Donc tout est connecté, les températures bien sûr vont augmenter, mais chacun peut agir à son niveau pour préserver l'océan et protéger notre cycle de vie et notre quotidien.
6: Michel Marango, qui sera notre invité dans quelques instants à 7h45, il répondra aux questions de Paul-Anton Esquarcini. L'océan à présent, là où on l'attend un peu moins, c'est au cœur de l'innovation viticole, des barriques de vin immergées sous l'eau. En Méditerranée, un appel à manifestation d'intérêt vient d'être lancé en Corse, en Toscane, en Ligurie, en Sardaigne et dans le Var. Trois entreprises par région seront sélectionnées cet été et supervisées par l'Université de Pise. Le projet Tiramisu, c'est son nom, il reprend une idée déjà explorée ces dernières années en Corse, Olivier Castel.
10: 400 bouteilles à 40 mètres de profondeur. En 2021, cette tentative était menée par le domaine Oringa de Gafouri. Des vins qui ont passé 6 mois sous l'eau, une pression, une lumière et une température différentes des caves. Intéressant selon Quentin Depachter, assistant de vinification au domaine.
11: Ça permettait d'avoir vraiment une belle fraîcheur que nous on recherche ici sur nos blancs et de plus en plus sur nos rouges aussi, comme on a une activité très estivale sur le patrimoine et sur la Corse en général. Cette sensation de tension en bouche qui va pouvoir permettre ces consommations avec les fruits de mer, à l'apéritif.
10: Seulement la bouteille se vendait très, très cher, entre 80 et 90 euros l'unité. Ce genre de vin n'existe donc plus. Mais à Corot, le maître sommelier Raphaël Pierre Bianchetti s'interroge encore sur ce mode d'élevage du vin en bouteille.
12: C'est de toute façon une solution et une expérience intéressante. Après, il faut que ça soit respectueux de l'écologie et que ce ne soit pas que du marketing. Il faut, je crois, par des expériences, prouver son intérêt.
10: Pour cette étude sur le vin sous-marin, le programme transfrontalier Interreg précise les conditions pour rentrer dans l'étude de l'Université de Pise. Rémi Bellia, chargé de mission de Petra Patrimonia Corse.
13: De bouchons, d'études de bouchons de diamètre 5 ou 10, de bouteilles en verre plutôt clair, pas opaque, et après les respecter les cépages qui sont en Corse.
10: Trois viticulteurs corses se sont dit intéressés à ce stade. Les professionnels peuvent candidater tout le mois de juin.
6: Les amateurs de vin qui auront aussi pu profiter hier, pourquoi pas, de la nuit du millésime à Bastia, retour après 2 ans d'absence, quand un peu plus tôt dans la journée, la procession du Corpus Christi, elle, s'était lancée dans les rues de la ville. Procession remise en marche il y a 3 ans, une dizaine de confréries bastiaises se sont mobilisées, explique Anthony de la confrérie, de l'archiconfrérie de Saint-Joseph.
14: Il y a une organisation qui est importante, qui se déroule sur plusieurs semaines. D'une part, il faut réussir à mettre en symbiose tous les acteurs, toutes les parties prenantes de la fête. Et puis il y a une partie qui est plus interne avec la confrérie, avec un travail sur les champs, et également un travail, comme nous avons pu le faire ce dimanche matin, de mise en place, nettoyage, mise en place de hôtel sur le parvis de Saint-Joseph, éventuellement quelques retouches de meubles par-ci par-là. Donc c'est un travail qui est assez long pour que la chapelle soit très belle.
6: Des propos recueillis par Mathieu Bourigny.
0: Camille, merci.
6: À tout à l'heure, Isabelle.
0: Oui, on se retrouve pour un nouveau journal à 8h précise. À 7h30, vous nous envoyez Patrick Winchiger.
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0: On ne gagne pas de minutes ni de secondes de chaleur et de lumière en plus aujourd'hui pour la Saint-Médard. Mais il y a déjà plus d'1h20 que le soleil s'est levé, 5h44, il s'éteindra presque à 21h. Les journées sont longues et on en profite, ce d'autant qu'elles sont agréables. Regardez les cartes. Rien à vous dire, hormis la présence de brumes matinales qui peuvent ternir l'éclat du soleil au lever du jour, mais elles vont très vite se dissiper. Quelques nuages ici ou là présents sur le littoral. Et puis un beau et franc soleil. Regardez l'intensité du vent, quasi nulle. C'est un régime de brise. Ce matin, comme cet après-midi, il y aura peut-être un petit libetch ou qui se lèvera ce soir sur les Bouches de Bonifacio. 40 km/h pour les rafales les plus importantes. Pas grand-chose donc. Côté température, on grimpe jusqu'aux 30 degrés que l'on atteint à Porto Vecchio ou Sartène. On annonce 29 à Corté, on prévoit 28 à Aléria, on promet 27 à Bastia, il devrait faire 26 à Saint-Florent. Et demain, rien de neuf sous le soleil. C'est toujours le même scénario avec un bel éclat et un soleil qui règne sans partage du matin jusqu'au soir. Un petit peu de brise sur la Balagne et Bonifacio, et ça se précise l'après-midi, mais rien de fou.
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0: Ce qui va vous donner l'opportunité de participer à quelques sorties. On les prévoit toutes dans l'agenda qui arrive après REM. Si vous voulez y participer, et notamment l'été, peut-être plus que l'hiver, si vous organisez quelque chose près de chez vous, dans votre village, parce que vous êtes au sein d'une association ou dans le comité des fêtes, vous n'hésitez pas à nous le faire savoir et nous relayerons agenda.rcfm@radiofrance.com.

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0: On commence cet agenda avec Starting Corsica 2026.
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0: Nouvelle édition de ce concours, en effet lancé il y a quelques jours maintenant par la Fondation de l'Université de Corse et Pépite. Et c'est jusqu'à aujourd'hui 12h que l'on peut y participer. L'objectif de ce concours étant d'accompagner la création d'entreprises innovantes en Corse et de favoriser ainsi le développement d'un écosystème territorial de l'innovation. Qui peut candidater? Tout projet ou entreprise qui présente un fort potentiel de développement pour l'île, société immatriculée depuis moins de 3 ans à la date d'inscription ou personne physique de moins de 30 ans avec un projet à fort potentiel. Si vous souhaitez donc en être, déposez vite votre candidature sur le site internet de Start in Corsica. Ne ratez pas le marché des producteurs, comme chaque lundi et comme chaque jeudi, du marché d'Herbalongue. C'est de 9h à 13h que vous pouvez retrouver ces exposants sur la place ombragée devant la mairie. Et puis la Pops poursuit ses déplacements sur le territoire. Rendez-vous demain mardi à Santa Maria Azique, à la salle municipale à partir de 10h30. Et puis pour les autres rencarts, c'est mercredi à Piana que ça se passe et vendredi à Cargèse qu'on vous propose un atelier massage bébé. Temps privilégié pour renforcer le lien parent-enfant et pourquoi pas vous inscrire à cet atelier. Ce sont des accueils libres, gratuits et anonymes proposés par des professionnels de l'enfance. Si vous voulez effectuer une bonne action, donnez votre sang à Ajaccio demain à l'hôpital de Castelluccio. Le bus de l'EFS sera garé sur le parking de 10h à 14h pour la Haute-Corse. Rendez-vous pour les journées mondiales sous chapiteau sur la place Saint-Nicolas les 11, 12, 13 et 14 juin. Je referme cet agenda par Salech qui vous donne plein de rendez-vous au mois de juin et notamment le mercredi de 10h30 à 11h15. C'est Sylvestre Vincente qui vous donne rendez-vous pour de la sonothérapie et du yoga nidra énergétique.
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0: On en parlait, il y a des rassemblements un petit peu partout en France et en Corse aussi d'ailleurs, prévus ce soir devant une centaine de tribunaux dans l'affaire de la mort de la jeune Liana. Hier, lors d'une marche blanche, la famille de l'enfant a pris la parole et c'est ce qui a guidé vos mots ce matin, David Ossilou.
4: Il y a un mot qui a résonné. C'est pas un mot de colère, c'est pas un mot d'accusation, un mot dit par la tante de Liana en s'adressant à cet enfant de 11 ans.
5: Liana, pardon pour ce que tu as vécu, nous t'aimons tellement.
4: Pardon pour ce que tu as vécu, pardon dit par ceux qui n'ont rien à se reprocher. Ce mot révèle en creux le silence de tous ceux qui auraient dû le dire avant. Les exemples ne manquent pas, je pourrais citer tous les tribunaux de France où on dénonce le manque de moyens. Pardon à Strasbourg, 20 000 dossiers de plus en un an. Pardon à Privas, 3 postes de magistrats vacants, pardon à Aix-en-Provence où le procureur général dit qu'il est au bord du gouffre devant des élus. Alors oui, il y a eu des recrutements, mais le syndicat de la magistrature répond froidement, on bouche les trous. La moyenne européenne, elle est de 22 juges pour 100 000 habitants. En France, 11. C'est-à-dire que pour combler le retard, il faudrait doubler les effectifs. Et ce qu'on ne dit pas assez, c'est ce que produit ce manque sur le terrain au quotidien. Des plaintes classées sans suite, des procédures qui s'enlisent entre parquets, et quelque part, un sentiment d'impunité silencieux, redoutable. Vous finissez par penser que le système est trop occupé pour s'occuper de vous. Le maire de Florence le dit là où le drame a eu lieu. On est sur une défaillance sociétale et non plus sur un problème local. On l'écoute enfin parce qu'il a fallu en arriver là. Le ministre de la Justice annonce qu'il ordonne une revue d'urgence d'ici le 14 juillet de 70 000 plaintes impliquant des enfants. 70 000, ces dossiers existaient hier, avant-hier, on ne les cherchait pas. La famille de Liana a dit pardon pour nous tous. La moindre des choses, c'est qu'on comprenne enfin pourquoi.
0: David Ossilou revient tous les matins à 7h15 pour cette séquence Mon œil.
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0: Et pour la musique, ce sera Budgie Hunt ou chanté par Itia Madialesi.

0: 7h21.
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0: J'accueille la directrice de l'Office de tourisme intercommunal de Bastia, Véronique Calandini. Bonjour et bienvenue.
2: Bonjour.
0: Ravie de vous donner la parole pour que vous nous dévoiliez le programme de Création avec des nouveautés. C'est un festival qui est installé à Bastia au mois de juin, dont on connaît l'ADN, on va dire, Véronique. Dès mercredi, vous allez prendre possession du Vieux Port avec un thème, le 7e art.
2: Oui, tout à fait. Alors ça, c'est réellement une nouveauté. En fait, on a rajouté une soirée à l'extérieur de la citadelle, sur la Concamarine, ce merveilleux site qui a été inauguré l'an dernier. Et on mettra à l'honneur, effectivement, donc là, complètement les créateurs lors d'un défilé, de deux défilés, à 19h avec les jeunes étudiants du lycée Fraise Camarogne et à 22h avec les créateurs qui exposent à partir du lendemain à l'intérieur des salles du musée et effectivement sur le thème du cinéma cette année avec un décor de cinéma.
0: Festival méditerranéen de la mode et de l'image qui promet d'être plus bluffant que jamais, Véronique Calandini. Partie donc ouverte au grand public, complètement gratuite, qui va prendre place dans ce décor majestueux. Autre lieu que vous avez l'habitude d'accaparer pendant Création, c'est la cour du Palais des Gouverneurs, les jardins suspendus, où on va retrouver la suite des réjouissances.
2: Oui, tout à fait. Effectivement, on investit ensuite dès le lendemain et pendant trois journées et trois nuits l'intérieur à partir de la place du donjon, la cour du musée, l'intérieur des salles du musée et les jardins suspendus avec le parcours des créateurs dès le jeudi à partir de 16h et ce jusqu'à 21h. Et les soirées, toute la partie effectivement animation, mais également les masterclass dans l'après-midi que l'on retrouvera sur la place du donjon.
0: Avec au menu toujours de la mode, des bijoux, de l'art, du design, bien-être, sacs, accessoires, cosmétiques, prêt-à-porter.
2: Et la photographie aussi.
0: Je pense qu'il faut
2: en parler, c'est... La grande nouveauté, encore une nouveauté cette année, on a décidé d'ouvrir Création à l'image, donc Création mode et image. L'image, ça fait penser à la photographie et à la photographie de mode, avec la présence de Fred Mélan, qui sera un des deux parrains, qui sera là pour... qui est donc un photographe de renom international, photographie de mode, et qui organisera une masterclass le vendredi à partir de 14h, place du Donjon, mais également l'ouverture du premier étage à des photographes corses. On a six photographes qui ont répondu à l'appel. On leur a offert la participation à Création pour qu'ils puissent exposer leur travail.
0: Avec encore marraine et parrain prestigieux, beaucoup de créateurs à l'honneur, des défilés, des shows et puis des parties musicales le soir, Véronique.
2: Oui, place à la fête aussi. Puis voilà, Création, c'est connu pour ça, c'est la fête, c'est l'ouverture de l'été, c'est l'ouverture de la grande saison également. Donc des soirées musicales avec des artistes dans les jardins, à partir de la fin de l'après-midi et des artistes sur scène dans la cour du Palais des Gouverneurs.
0: On a hâte d'y être. Merci de nous avoir dévoilé le programme aujourd'hui. Bon courage pour la dernière ligne droite de l'organisation. On sait que c'est difficile dans cette dernière semaine d'être au four et au moulin, Véronique. On ne dort pas beaucoup.
2: Non, mais c'est très lourd, mais on a hâte, vraiment hâte d'offrir ce spectacle en fin de compte à la population et à toute la Corse. Merci à vous en tout cas.
0: Ça démarre après-demain.

0: Pascal Obispo, pour souhaiter la bienvenue à Dominique qui nous téléphone de Bastia. Bonjour.
1: Oui, bonjour à vous, bonjour à toute l'équipe.
0: Bienvenue à la radio, vous êtes comme chez vous. Vous avez fait quoi de beau ce week-end, Dominique?
1: Eh ben, j'étais un peu promenée, un peu à la plage, vous voyez.
0: Vous fréquentez quels endroits, Bastia? Vous sortez de la ville?
1: Non, moi, je à l'Arénée, là.
0: Ah oui, ben donc vous restez plutôt en ville. Elle a été tellement bien aménagée, cette plage, elle est agréable.
1: C'est vrai, vous avez raison,
0: Qu'est-ce que vous allez faire aujourd'hui? Vous sortez aussi?
1: Oui, je ne sais pas, je ne peux pas vous dire.
0: Mystère.
1: Je
0: ne
1: sais pas encore,
0: Bon, d'abord, on s'occupe de la maison, du repas,
1: les courses, le ménage, tout ce qui s'en suit.
0: Bon, et quand on parle pouvoir d'achat, ça vous évoque quoi? C'est vrai qu'il faut faire des économies ou vous tenez votre... C'est vrai que le budget n'est pas extensible et qu'il faut regarder dans le détail les postes qui sont les plus importants pour les diminuer. Vous connaissez Valère Coréard? Vous l'avez déjà entendu à la radio?
1: Oui.
0: Eh bien écoutez, on vous propose de retrouver ces cartes par ici, les économies. J'espère qu'elles vous seront utiles, ma chère Dominique.
1: Merci à vous, à toute l'équipe.
0: À bientôt, au revoir.
1: Merci, allez, au revoir.
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0: Et je sens que vous avez été nombreuses et nombreux à vous emparer du WhatsApp de la radio le lendemain des dédicaces, puisqu'on a plein de messages qui vont dans ce sens. Bientôt la fête des pères, vous allez même pouvoir envoyer vos vocaux à Cécilia Cantelli.
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0: Nous sommes le 8 juin et depuis 1992, vous le savez peut-être, on célèbre la Journée mondiale de l'océan. Pour parler de cela, ce bien commun, puisque les océans représentent 70% de la surface du globe, c'est un bien également menacé par le réchauffement climatique avec des températures records attendues, on va faire le point avec le directeur scientifique de la Star Réseau. À quoi doit-on s'attendre en Corse? C'est l'une des questions que Paolo Antonio Squarcini a posée à Michel Marengo.
3: Michel Marengo, bonjour.
4: Bonjour.
3: Selon l'Observatoire européen Copernicus, les océans battent des records de chaleur. L'Organisation météorologique mondiale évoque même une probabilité de 80% qu'un épisode El Niño se produise entre juin et août 2026, ce qui correspond à un réchauffement périodique à grande échelle des eaux d'une partie du Pacifique. Quel risque cela fait-il peser sur la Méditerranée et sur la Corse?
4: Mais c'est vrai qu'il fait de plus en plus chaud, notamment chez nous. On a des températures records de plus de 30 degrés, notamment en été. Il y a de plus en plus qu'on appelle de canicule marine, qui aura des conséquences sur toute la vie biologique. Il y a plusieurs risques sur le court, moyen et long terme. Le premier risque, c'est augmentation de la température de l'eau. Donc, il va y avoir une augmentation, une dilatation thermique de l'océan, augmentation du niveau marin. Donc, potentiellement, risque d'érosion des côtes sur le long terme. Pour la vie marine, on va voir l'augmentation, par exemple, des phénomènes de mortalité massive de certaines espèces. On pense principalement gorgones, de poissons aussi. L'arrivée de nouvelles espèces, notamment potentiellement invasives, qui viennent soit directement du canal de Suez, hein, de mer Rouge, soit directement du côté est de la Méditerranée, du côté oriental, et qui vont entrer en compétition avec des espèces locales, endémiques, donc une perturbation au niveau des écosystèmes. Voilà, une perturbation, je dirais, générale du cycle de vie de nos espèces au cours des prochains temps.
3: Conséquence de ce dérèglement, on a vu en début de mois ce thon jaune pêché en Corse au large de Bastia, alors que l'espèce est plutôt atlantique. Est-ce qu'il faut s'attendre à apercevoir de nouvelles espèces de ce type sur nos côtes ?
4: Oui, bien sûr, il y a plusieurs phénomènes qui sont en place, des processus écologiques. Le premier, c'est ce qu'on appelle la méridionalisation, c'est-à-dire des espèces d'affinité d'eau chaude qui sont du côté est du bassin méditerranéen qui vont migrer vers l'ouest et vers le nord. Et ensuite, c'est la tropicalisation, des espèces notamment du canal de Suez ou autres qui vont arriver et qui vont venir à s'installer en Méditerranée. Du coup, il y a un changement des conditions océanographiques, climatiques. Elles sont beaucoup plus propices à s'installer, à venir explorer. Ça a été le cas, par exemple, pour ce thon. Et on voit en Corse depuis plusieurs années déjà, il y a de plus en plus de dorades coryphènes. Depuis plus de 30 ans, il y a les barracudas, on a la girelle pan. Depuis 2019, on a vu le poisson perroquet. Donc tout ça, c'est des espèces qui, petit à petit, alors certaines sont invasives, certaines prennent des niches écologiques qui sont présentes, hein, ne posent pas de problème. Mais voilà, on voit quand même une modification d'arrivée des espèces et notamment d'affinité d'eau chaude.
3: Des météorologues parlent même d'une année 2027 potentiellement plus chaude que 2024, là, qui avait battu déjà un record. Hein. 2017, c'est demain. À quoi faut-il s'attendre concrètement dans les prochains mois ?
4: Cet océan mondial, il est important. Et cet océan mondial, il va provoquer et avoir rendre de nombreux services écosystémiques, notamment pour l'humanité. Il faut savoir que notre océan, il nourrit une partie de la planète. Hein. On est 8 milliards sur la planète et il y a près de 3 milliards de personnes sur Terre qui sont dépendants des apports en protéines animales issues de la pêche et de l'aquaculture. Ce changement climatique, on estime qu'à 2100, l'océan mondial sera 20% moins productif. On est aux alentours de 80-100 millions de tonnes annuellement produits par l'océan mondial, notamment par la pêche. Et on estime que, par exemple, un pêcheur d'Ajaccio qui prenait 10 poissons aujourd'hui, et dans 2100, il n'en prendra plus que 8. On va être de plus en plus nombreux sur Terre, mais de moins en moins de poissons, et l'océan va être de moins en moins productif. Il y a de plus en plus de risques de chaos de la nature, des événements extrêmes, et de moins en moins de pêcheries. Notre mer Méditerranée, c'est un océan miniature. Tout ça va être exacerbé. Il faut se prévenir des augmentations du niveau marin, une diminution de la productivité de l'océan mondial, et des conséquences aussi pour l'homme, des migrations, à des potentielles tempêtes. On l'a vu, ça a touché par exemple la Corse avec les tempêtes en 2018 et autres qui ont été assez destructrices. Des Medicane, des ouragans méditerranéens qui sont de plus en plus puissants. Au niveau océanographique, climatique et pour la population humaine, tout est connecté. L'océan mondial, c'est notre poumon, c'est l'endroit qui nous nourrit. Il faut le préserver, bien sûr.
3: Face à tous ces phénomènes que vous avez cités, beaucoup de citoyens ont l'impression que leurs efforts, finalement, ne changent pas grand-chose. Est-ce que le vrai levier ne se trouve-t-il pas plutôt dans l'action des États et des politiques publiques à cette échelle ?
4: C'est vrai qu'à chaque fois, quand j'ai ce discours, il y a beaucoup d'éco-anxiété dans la société. Et beaucoup de personnes disent à quoi ça sert d'agir ? Et moi, je suis plutôt un éco-optimiste dans la vie. Et je crois qu'on a tous la capacité d'action. Alors, à notre niveau, moi, je pense que la société doit impulser vers directement les collectivités, les États. C'est plutôt bottom-up de la société vers les gouvernements et pas top-down, nous faire imposer par des gouvernements. Tout le monde a sa capacité d'action au plus petit niveau. Et les rapports du GIEC le disent, on peut encore changer de trajectoire climatique. Tout est encore possible. Il y a encore le temps de l'action. Seul, on est une goutte d'eau et ensemble, on peut être un tsunami et faire bouger les lignes et déplacer les montagnes.
3: Merci beaucoup, Michel Marengo, d'avoir été notre invité de la rédaction ce matin. On rappelle que vous êtes le directeur scientifique de la Stariso.
4: Merci.
0: L'occasion ce 8 juin de s'intéresser plus particulièrement à nos mers et à nos profondeurs puisqu'on fête la journée mondiale de l'océan. L'ultime, avec Sourdianti, avant de retrouver le directeur de Galée à nos micros, Fabrice Fenouillère pour ses pas des salades et à 8h évidemment le rendez-vous avec l'actualité.

0: Avestadi Lasso, chez Courtinez, il se prépare au mois de septembre. Vous allez me dire, mais pourquoi nous en parle-t-elle si tôt? Eh bien parce qu'on fait un appel justement à ces associations qui souhaiteraient y participer et ça se prépare dès ce jeudi 25 juin à 17h30. Un temps d'échange et de rencontre est prévu au Jardin Pédagogique San Francesco. C'est le CPIE Arina Chida qui fédère l'ensemble des associatifs de la micro-région.
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0: La thématique de la mer comme un fil conducteur pour cette journée de l'océan le 8 juin à travers la chronique sport, l'invité de la rédaction et à présent les salades de Fabrice. On retourne en mer.
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0: Pour parler de baleines empathiques, Fabrice, bonjour.
8: Bonjour à tous. Alors, il peut arriver à certains bateaux de croiser la route de baleines à bosse au large de notre île. Leur passage, non loin de nous, rappelant que la Méditerranée est pour ses imposants cétacés un important couloir migratoire reliant les grands océans à notre bassin fermé. Cela nous amène précisément aujourd'hui à faire route à des milliers de kilomètres de notre territoire, près d'Hawaï, où il y a quelques années, une baleine à bosse s'est retrouvée empêtrée dans des lignes de pêche. C'est malheureusement là que l'histoire va tragiquement devenir intéressante. Malgré l'intervention de biologistes, l'animal, trop gravement entravé, continuera à tenter de se libérer seul de son carcan de mailles en pleine eau. Mais rapidement, on constate que son état se dégrade. Par contre, il y a un comportement, lui, inattendu, qui va être observé. Non pas chez cette pauvre prisonnière, mais chez une autre baleine à bosse adulte ayant décidé de se rapprocher d'elle. Alors qu'elles ne font pas partie du même clan, qu'elles n'ont aucun lien familial, a priori aucune histoire ensemble, cette baleine, s'étant rapprochée de sa semblable, va à plusieurs reprises l'aider à remonter à la surface pour respirer. C'est un comportement habituellement strictement réservé aux mères avec leurs petits, ce qui n'est évidemment pas le cas ici. Plusieurs fois également, la baleine à bosse se tenant au chevet de sa congénère en détresse, s'interposera de son corps massif pour éloigner une dizaine de requins-tigres attirés par la vulnérabilité de l'animal affaibli. À un moment précis, dans ce qui seront finalement les dernières heures de vie du cétacé agonisant, les scientifiques vont même apercevoir qu'une nageoire de l'aidante va se poser sur le corps de sa congénère condamnée. Avec une grande question qui se pose derrière ces scènes. Les baleines font-elles preuve d'une importante empathie? Alors, sur ce point, les chercheurs à cette heure restent prudents et plutôt que de prêter ce type d'émotion très humaine à ces géantes des mers, préfèrent parler de comportement d'épimélétique, c'est-à-dire de conduite instinctive d'assistance guidée par l'évolution envers un individu de la même espèce en difficulté. Ce qui ne m'empêche pas secrètement d'avoir envie de penser que pour ces baleines, voir un semblable en détresse, même si c'est un inconnu, c'est assez pour s'en rapprocher.
0: Journée mondiale de l'océan, alors que le 22 juin aura un tout autre thème.
9: Tout à fait, Isabelle. C'est la journée nationale de don d'organes, entre autres. On va en parler avec Alice Terrier et le docteur Graziani, qui sont tous deux à l'hôpital de Bastia. Et donc, ils sont présents pour les experts aujourd'hui.
0: Rendez-vous à 9h pour parler greffe et sensibilisation, en sachant en toc qu'en France, on est présumé être donneur, sauf à s'inscrire délibérément sur le registre national des refus pour exprimer son opposition. On en a parfaitement le droit. À tout à l'heure.
9: À tout à l'heure.
0: Il est à présent 8h, soyez les bienvenus. Le journal est présenté par Camille Parsim.
10: Bonjour Isabelle, bonjour à tous.
0: Une nouvelle nouvelle campagne de la sécurité routière à destination des motards.
10: Et un seul mot d'ordre, à moto, ne soyez pas victime de votre passion. Derrière la campagne, il y a les chiffres. Deux motards meurent chaque jour en France, à Ajaccio justement. Ce week-end, journée de sensibilisation à la conduite sur deux roues, en présence des services de l'État, de la gendarmerie et de la police. Objectif, proposer des ateliers de sensibilisation aux risques, car la Corse reste une région parmi les plus accidentogènes, Marion Galland.
11: En 10 ans, il y a eu en Corse du Sud pas moins de 1000 accidents entraînant le décès de 50 motards. 43% des blessés graves lors des accidents sont des conducteurs de deux roues, alors qu'ils ne représentent que 2% du trafic motorisé. Les motards sont donc beaucoup plus vulnérables. 70% d'entre eux reconnaissent d'ailleurs être tombés au moins une fois de leur machine. La Corse, elle, doit également faire face à deux facteurs aggravants. Les routes, bien sûr, très sinueuses, avec une chaussée souvent déformée ou glissante, mais aussi un manque d'équipement chez les motards beaucoup plus répandu qu'ailleurs, notamment en raison des conditions climatiques. Mais les autorités le rappellent, même en période de forte chaleur ou si l'on doit se rendre à la plage, les gants comme le casque restent obligatoires et le port d'un pantalon peut éviter des brûlures parfois très graves en cas de chute. Ces dernières années, les accidents de moto étaient principalement causés par deux facteurs. En premier, la vitesse excessive. En second, la consommation d'alcool.
10: Explication signée Marion Galland.
0: À la une également ce matin, Camille, lors de la mobilisation après l'onde de choc de l'affaire Liane.
10: Un appel au rassemblement devant les tribunaux de Bastia et d'Ajaccio ce soir à 19h, comme un peu partout en France. Hier, 6000 personnes ont participé à la marche blanche en hommage à la fillette de 11 ans, tuée dans le Gers. Le principal suspect est en détention provisoire. Il avait déjà fait l'objet de plaintes pour viol sur mineur. Du drame au scandale d'État, le garde des Sceaux, Gérald Darmanin, réunit ce matin les 36 procureurs généraux du pays. Objectif, reprendre l'intégralité des plaintes qui touchent les enfants, soit environ 70 000 dossiers d'ici au 14 juillet. En attendant, ce 8 juin, vous le disiez Isabelle, on célèbre la journée mondiale de l'océan et pour l'occasion, coup de projecteur sur nos plages où vous les avez sans doute déjà observées, les posidonies, ces plantes endémiques de Méditerranée, parfois synonymes de quelques désagréments pour les baigneurs, mais au rôle écologique majeur pour nos littoraux. Explication avec Madeleine Canchemi, la directrice du parc naturel marin du Cap Corse et des Agriates.
12: Effectivement, elle est protégée, vivante et morte. Quand elle est sur la plage, elle forme ce que l'on appelle les banquettes de Posidonie. Et ces banquettes, elles rendent des actions écosystémiques importantes. Pourquoi ? Parce qu'elles sont là pour préserver, en hiver, les plages de l'érosion. Ça atténue les tempêtes, le sable est moins exporté, etc. On travaille sur les 27 plages qui sont sur le parc. On travaille en particulier avec 5 communes. Parce que lorsqu'ils ont des accumulations importantes, évidemment, ils ne sont pas satisfaits. Et les touristes qui arrivent ne vont pas sur les plages. On leur conseille de les étaler. Pourquoi les étaler et pas du tout les exporter? Parce que quand on les étale, le sable reste et les feuilles s'envolent, partent, voilà. Et donc le sable reste et donc la plage va être plus accessible aux riverains et ce phénomène se fait très rapidement.
10: Et des Posidonies, on en parlait aussi ce matin avec notre invité de la rédaction, Michel Marango, directeur de la Staréso de Calvi. Et cette interview est à retrouver en intégralité sur notre site ici RCFM. L'océan toujours, là où on l'attend un peu moins, au cœur de l'innovation viticole, des barriques de vin immergées sous l'eau en Méditerranée. Un appel à manifestation d'intérêt vient d'être lancé en Corse, en Toscane, en Ligurie, en Sardaigne et dans le Var. 3 entreprises par région seront sélectionnées d'ici cet été, supervisées par l'Université de Pise. Le projet Tiramisu, c'est son nom. Il reprend une idée déjà explorée en Corse, la vinification sous-marine. Rémi Bellia est chargé de mission pour Petra Patrimonia. Il nous explique l'intérêt de ce procédé.
13: Et c'est en sorte, si vous voulez, d'établir des procédés fixés, stables. Parce qu'il y a des expérimentations qui ont été faites, notamment dans le Var, avec des bouteilles qui ont été plutôt envoyées, je crois, sur des vinifications sur la côte atlantique. Et là, c'est vraiment d'arriver, si vous voulez, prendre le temps de vraiment l'expérimenter de manière transnationale avec plusieurs partenaires pour bien définir, en fait, tous les procédés, les modèles économiques, la viabilité, la rentabilité, surtout la qualité du produit. Sa commercialisation aussi, quoi. C'est de déterminer un peu tous ces points-là et de faire entrer un peu cette expérimentation, entre guillemets, qui se fait à droite, à gauche, et de faire entrer plutôt dans un procédé un peu plus global, un peu plus accompagné, et voilà, et d'en déterminer ce que vous dites, c'est-à-dire la plus-value qu'il peut y avoir derrière.
10: Rémi Bellia au micro d'Olivier Castel. Enfin, les amateurs de vin ne seront pas passés à côté. La nuit du millésime a fait son grand retour hier à Bastia après 2 ans d'absence. À l'initiative du Conseil interprofessionnel des vins de Corse, plus de 40 vignerons venus des quatre coins de l'île avec un objectif, vous faire découvrir leur cuvée comme un avant-goût de l'été à Bastia, Mathieu Bourigny.
14: Dans une ambiance très festive, connaisseurs et néophytes étaient nombreux pour le retour de la nuit du millésime, l'occasion pour eux de s'exercer à l'art de la dégustation œnologique.
15: Je suis venu pour découvrir quelques vignerons et on a quelques amis qui ont acquis récemment un domaine et donc on est venu leur donner un peu de courage et de force.
16: Alors je m'y connais en vin bien sûr et ce soir je rencontre un peu tous les domaines viticoles et œnologues en Corse et je me rends compte qu'il y a énormément de bons vins en Corse.
17: Pour un peu découvrir un peu tous les ateliers du vin de toute la Corse qui réunis ici, pour les amateurs de vin ça va être un bon événement. Et ça donne à la ville un climat un peu plus festif qu'elle n'a pas d'habitude en semaine.
14: Le but de l'événement, mettre en relation les vignerons et la clientèle, une belle vitrine pour François Franceschi, le président du Conseil interprofessionnel des vins de Corse.
18: La Corse est une terre de vin depuis plus de 2000 ans. Aujourd'hui, les vins corses sont connus et reconnus jusqu'à l'international. Donc c'est une occasion de faire une manifestation en Corse pour promouvoir les vins corses. C'est l'occasion qui est donnée aux producteurs, aux prescripteurs et aux consommateurs de se rencontrer.
14: Une rencontre qui a ravi la quarantaine de vignerons venus de Padre ou d'Alire, il y a de l'extrême sud et d'ailleurs.
19: Cet événement qui est un magnifique événement et qui lance la saison. Les beaux jours arrivent, nos vins sont en bouteille, c'est le bonheur.
20: C'est un moment de plaisir et de partage. C'est une occasion de présenter les nouvelles cuvées et c'est un bon moment pour le faire.
21: C'est toujours sympa de retrouver les clients et surtout les vignerons avec qui on travaille mais qu'on voit pas nécessairement tout le temps, donc c'est convivial et on passe un bon moment.
14: Après 2 ans d'absence, une chose est sûre à Bastia, la nuit du millésime a signé un retour fracassant.
10: Page signée Mathieu Bourigny.
0: Pauvre Mathieu qui a dû se sacrifier, Camille.
10: Oui, on le plaint.
0: Oui, tout à fait. C'est ça le métier, la difficulté de l'exercer en toutes circonstances. À tout à l'heure.
10: À tout à l'heure.
0: Nouveau journal à 9h. Des nouvelles du beau temps pour ce démarrage de la semaine.
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0: Vous ne les voyez pas sur les cartes et pourtant, quelques bancs de nuages bas traînent ce matin vers l'est du Cap Corse, mais également aux alentours de Saint-Florent, dans le Golfe, et la région bastiaise est concernée, bien que la journée s'annonce globalement ensoleillée. Quelques cumulus cet après-midi aussi en montagne. Vous ne les voyez pas spécialement sur les cartes, ils ne donneront pas d'averse ni même de grisaille au sens où ça ternira l'éclat du soleil. Au niveau du vent, c'est un régime de brise. On signale quand même un léger vent à Bonifacio, 40 km/h pour son intensité. Et côté température, c'est la douceur qui prédomine. 27 à 30 degrés sur le littoral, 26 à 29 dans l'intérieur avec un beau 29 à Corté, 22 à 25 dans les villages de montagne, 24 par exemple à Piane. Demain mardi, du beau temps aussi, avec un peu de libetch ou l'après-midi vers les côtes de Balagne et au niveau de l'extrême sud. Les températures grimperont et s'envoleront jusqu'à 33 degrés sur la région de Porto-Vé, qui sinon la maximale s'étagera de 27 à 30 au bord de la mer, dans l'intérieur jusqu'à 31 aussi. Et pour ce qui est des villages de montagne, comptez 24 à 27.
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0: Dans notre chronique Forum Le Complément ce lundi, on revient sur les opérations de fauchage menées actuellement le long des routes de l'île. Opérations qui ont inspiré une proposition à un auditeur, Roland Frias.
24: Oui, il s'agit de Christophe. Ce dernier constate que ces travaux font réapparaître de nombreux déchets dissimulés dans la végétation.
25: En ce moment, ils sont en train de faucher, de couper les plantes qui débordent, c'est très bien. Et régulièrement, enfin tous les ans, je fais remarquer que quand ils coupent l'herbe comme ça, après, on s'aperçoit de l'aspect négatif de notre société, de la pollution des gens qui jettent.
0: Et oui, parce que tous les plastiques ressurgissent, tout ce qu'on a jeté sur le bas-côté qui était enseveli sous l'herbe. Ouais, c'est une catastrophe.
25: J'aimerais donner l'idée, enfin si c'est possible, ou peut-être qu'ils y ont pensé mais qu'ils n'osent pas le faire, je ne sais pas, ce qui serait bien, c'est qu'on ait... Le fauchage, c'est en période pré-estivale, donc c'est une période où c'est qu'il y a des jeunes qui ont fini leurs études, ça serait peut-être bien de créer des postes, des brigades qui pourraient suivre ces équipes de personnes qui coupent l'herbe pour pouvoir ramasser derrière.
0: Et à la suite, les déchets qui sont découverts par le fauchage, oui. Concrètement, Roland, de quelle collectivité cette mission relève-t-elle ?
24: Alors pour répondre à cette interrogation, nous avons contacté Jean-Luc Milot, maire d'Olivèze et commune de la Pieve et de l'Ornano et du Taravo, qui s'étend sur près de 3000 hectares. Selon lui, tout dépend du lieu où se trouvent les déchets.
1: Même si la route elle est ex-départementale ou régionale, on va dire maintenant régionale, donc appartient à la CDC, le maire il a la compétence en agglomération, donc de panneau à panneau, de l'entretien et de l'exploitation du réseau routier. On ne parle pas de l'investissement, on parle bien donc de l'entretien. C'est-à-dire que c'est à lui d'entretenir son réseau routier. Ce que je fais moi-même par exemple à Olivèze, qui est une commune très dense et très longue, j'entretiens mon réseau routier et tous les accotements, on est bien d'accord. Donc évidemment, quand l'herbe pousse, eh bien moi aussi, il y a des déchets, plastiques et tout ce que vous voulez, de la ferraille, de papier de cigarette, tout ce que vous voulez. Donc ça, c'est moi qui les enlève, on est d'accord. Et quand je fais évacuer, ben, c'est avec la Comcom et compagnie.
24: Selon le maire d'Olivèze, les communes assurent donc l'entretien et le nettoyage des routes intramuros. En revanche, hors agglomération, cette responsabilité relève de la collectivité de Corse.
1: Hors panneau d'agglo, il appartient à la collectivité de Corse d'entretenir le réseau routier et de nettoyer les bas-côtés. Il appartient pas au maire qui, même s'il est sur le territoire de sa commune, eh bien, il appartient à la CDC, donc ou à l'autorité compétente, d'entretenir et évidemment de nettoyer les bas-côtés. Donc il n'appartient pas au maire de recruter, de mettre des brigades. Il existe d'ailleurs des brigades à la collectivité, il appartient donc à l'autorité compétente de le faire si elle doit le faire.
24: Jean-Luc Milot met aussi en avant la question des moyens. Pour lui, les communes ne peuvent pas multiplier les recrutements saisonniers sans financement supplémentaire. Selon le maire d'Olivèze, chaque collectivité doit donc assumer les missions qui relèvent de ses compétences, notamment en matière d'entretien et de nettoyage des abords des routes.
0: Roland Frias, merci d'avoir mené l'enquête. Forum Le Complément fait suite à vos prises de parole. Emparez-vous du micro au 04 95 32 22 22. Vous attend Patricia, ce qui me permet de remercier l'équipe de la matinale. Hugo Pietri et Andrea Petitjean, on vous donne rendez-vous demain dès 6h30 sur France 3 Corse, 6h moins le quart pour RCFM.
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26: Bonjour à tous, c'est une nouvelle semaine du forum qui démarre et c'est au 04 95 32 22 22, téléphone, WhatsApp également. Au téléphone, c'est Patricia qui vous accueille au standard et puis bien sûr ici RCFM, la page Messenger. A tout de suite pour le forum, 04 95 32 22 22, nous sommes ensemble jusqu'à 9h.

0: 8h17.
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0: 04 95 32 22 22, le téléphone également pour WhatsApp. Et puis ici RCFM, la page Messenger pour réagir ou éventuellement poser vos questions dans le forum. Vous n'hésitez pas, nous sommes ensemble jusqu'à 9h avec Patricia qui vous accueille au standard. À 8h30, le retour de l'info avec Patrick Vinciguer. Et puis à 9h, nouveau journal également sur RCFM. Un premier appel tout de suite. Et c'est Pierre qui est avec nous. Pierre, bonjour.
3: Oui, bonjour Christophe. Moi, je voulais juste intervenir pour apporter des précisions sur le titre que vous avez évoqué dans les infos de 8 heures, à savoir l'accidentologie des motards. Alors effectivement, je dirais les causes qui ont été énoncées, je suis parfaitement d'accord, l'alcool, les stupéfiants, la vitesse, mais on oublie, et je ne sais pas pourquoi, à chaque fois qu'on parle de ce sujet, on oublie quand même de parler du comportement des automobilistes. Et je peux en parler en connaissance de cause, je
0: suis automobiliste.
3: Et motard, automobiliste et motard. Donc, je veux dire, quand on vous refuse des priorités, quand on brûle les stops, quand on brûle les feux rouges, quand on oublie les clignotants, quand on fait n'importe quoi, je veux dire, il faut aussi inclure dans les causes, et souvent, elles font partie de beaucoup, malheureusement, de causes d'accident, le comportement des automobilistes. Quand vous voyez que vous roulez sur des artères à grande circulation, relativement larges, que vous savez que les motos, on a quand même tendance à passer entre les deux files, généralement, parce que la route est large, et on peut le faire en mettant les warnings, justement, pour alerter les automobilistes. Et bizarrement, vous allez m'expliquer pourquoi, il y a des automobilistes, quand ils vous voient arriver dans les rétros, au lieu de se serrer sur la droite, ce que je fais moi, eh ben, ils font l'inverse. Ils se serrent par rapport à la ligne médiane pour vous empêcher de passer. Alors, quand vous voyez ce genre de comportement, moi, je dis qu'il faut bien mettre l'accent là-dessus, l'état des routes, le comportement des motards, la vitesse, l'alcool, les stupéfiants et les automobilistes. Parce que ceux qui ne sont pas motards, déjà, ils ont des réactions pour le moins bizarres et surtout inciviques. Après, c'est sûr que dans les accidents de moto en Corse, notamment, il y a beaucoup de motards qui viennent de l'étranger ou du continent, qui connaissent pas les routes, et c'est vrai que l'état de certaines routes de notre belle île sont parfois en très mauvais état. Quand vous parcourez la Castaniche, c'est magnifique. Moi, je la connais, je la parcours dans tous les sens, soit pour des sorties en moto, soit pour des rallyes auto, ou voire même des courses de côte moto. Donc je veux dire, je la connais, je peux me targuer de la connaître assez bien, mais quand on voit l'état de certaines routes, les trous, les nids de poules et tout le reste, bon, il est bien évident que quand on ne connaît pas en plus la région, ben, ça fait partie malheureusement des causes des accidents aussi. Et il faut bien le préciser, le comportement des automobilistes.
0: Pensons au partage de la route donc, Pierre.
3: Exactement. Oui, mais vous savez, c'est facile à dire, c'est peut-être beaucoup plus difficile à mettre en application. Hélas.
0: Bien.
3: Bonne journée à vous.
0: Merci Pierre, bonne journée. Au revoir. On continue au 04 95 32 22 22. N'hésitez pas donc à nous rejoindre.

0: Lise au Radio Gawal avec l'association Digui Diché sur RCFM. 9h-20, on continue le forum.
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0: Et c'est Natalia qui est avec nous. Bonjour. Bonjour à vous, vous voulez nous parler de circulation routière?
3: Oui, bonjour, on a évoqué le problème des motos et de leur incivisme, des voitures avec leur incivisme. Et je voudrais aussi mettre le point sur la responsabilité des maires, par exemple sur la commune de Millau, ça fait au moins 3 ans que les dodanes ne sont absolument pas repeints. Donc même quand on arrive en voiture à une vitesse modérée, c'est très dangereux, donc j'imagine une moto en pleine nuit, l'éclairage est pas bon, la signalisation pas bonne, et donc ça c'est pas très difficile à faire à mon avis, et il y a des accidents, voilà. Et puis il y a aussi beaucoup d'accidents sur la Vasine, parce qu'à la sortie de la plage en direction de l'Herbalong, il y a tous les jours, il y a une dizaine de voitures qui se mettent le long de la route. Et ça, finalement, ça ne fait plus qu'une seule voie de circulation. Et lorsque des motos arrivent, en fait, elles n'ont pas de visu là-dessus. Et la semaine dernière, par exemple, il y a eu un accident avec un motard qui a été largement endommagé, trauma crânien, les côtes cassées, etc. Voilà, donc je voulais savoir si vous étiez, vous, maire de cette commune, si vous ne remettriez pas un petit panneau en rappelant que sur 100 mètres, il est interdit de se garer, par exemple.
0: J'imagine que c'est un manque de place de parking, j'imagine, hein, Natalia, aussi.
3: Il n'y a pas de place de parking, bien sûr. Hein, c'est la route communale avec les deux sens. Donc, lorsqu'une voiture se gare, il n'y a plus qu'une voie de circulation. Et lorsque les voitures ou les motos arrivent d'Herbalong, en fait, elles ne voient pas. Il y a des gens qui sont à l'arrêt parce qu'ils attendent leur tour. Voilà. Et ça fait 3 ans que je signale au maire que c'est un vrai problème, mais rien ne se passe. Pourtant, mettre juste un petit panneau en disant stationnement, rappel du stationnement interdit sur 100 mètres, c'est pas...
0: Oui, ce sont des gens qui vont à la plage, j'imagine.
3: Voilà, c'est tous les gens qui vont à la plage.
0: Bon.
3: Donc c'est tout l'été, tous les week-ends, de mai à septembre.
0: Bon, déjà, pour repeindre les dodanes, voilà, ça, je pense que ce sera plus facile que de faire un parking tout de suite, hein, mais déjà, si on peut repeindre les dodanes, ce serait bien, voilà, histoire...
3: Les dodanes, c'est un mieux, mais le problème le plus grave, il y a beaucoup d'accidents, c'est à la Vasine.
0: Oui.
3: Ça entrave vraiment la circulation, c'est pareil, s'il y a le feu ou des pompiers ou un truc comme ça qui doivent passer en urgence, c'est pas possible, en fait.
0: Bien, Natalia, écoutez, le message est passé, et surtout, voilà, pour ces dodanes, si on peut les repeindre rapidement, hein, histoire qu'ils soient plus visibles.
3: Voilà, c'est un problème de responsabilité aussi de tout le monde, finalement.
0: Et prudence.
3: Pas que des conducteurs. Voilà.
0: Merci beaucoup, Natalia.
3: Merci beaucoup de vous.
0: Allez, bonne journée, au revoir. On continue au 04 95 32 22 22, téléphone, WhatsApp, et ici, RCFM, page Messenger, comme l'a fait Dominique d'Ajaccio, qui nous dit que la rue Martin Borgoman n'a quasiment plus de trottoir. Une partie s'affaisse vers le terrain du dessous. L'autre, en face, c'est carrément grillagé, ce qui la rend impraticable. Plus haut, des camions sont garés dessus, une déchetterie à ciel ouvert, avec un camion garé quasi en permanence au milieu de la route. Nous dit Dominique, et se pose cette question, est-ce que la police municipale ou la police nationale passe de temps en temps par cette rue? Il y aura un drame de la route un jour si cette rue continue à se dégrader, conclut Dominique d'Ajaccio concernant donc la rue Martin Borgoman. Merci Dominique pour votre question et votre témoignage. Voilà, hein, si la ville d'Ajaccio est à l'écoute, elle aura certainement entendu votre message. Merci à vous. On continue au 04 95 32 22 22 jusqu'à 9h.
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Quoi qu'on dise avec Benabar sur RCFM. Allez, il vous reste une dizaine de minutes si vous voulez nous rejoindre dans le forum. 04 95 32 22 22 au téléphone avec Patricia, WhatsApp également. Et ici RCFM, page Messenger avant de retrouver Camille Parsi à 9h pour un nouveau journal. Et puis les experts avec Anto. On va parler ce lundi de la journée nationale de réflexion sur le don d'organes et la greffe et de reconnaissance aux donneurs avec son invité dans les experts qui sera Alice Terrier, coordinatrice des dons d'organes et tissus à l'hôpital de Bastia. N'hésitez pas donc à nous rejoindre et poser à toutes vos questions dès 9h05 dans les experts consacrés notamment aux dons d'organes ce matin avec Anto qui reçoit donc Alice Terrier, 9h05 9h50 pour les experts. 04 95 32 22 22, le forum continue.

0: Désiré sur RCFM à 9h-10. Le forum, c'est jusqu'à 9h et on revient sur la sécurité routière et sur les motards. Avec vous, Thomas, bonjour.
1: Bonjour. J'ai pris un petit peu le train en marche. Je ne sais pas l'actualité qu'il y a eu au niveau de ça. Mais c'était pour réagir un petit peu à l'état des routes et un petit peu les avis qu'on a sur les motards.
0: Vous êtes motard vous-même ?
1: Oui, je suis les deux. Mmh. Alors, je suis les deux, automobiliste et motard, comme l'auditeur précédent.
0: Oui.
1: Et donc, évidemment, on va prendre certains risques, certaines fois on va rouler à des vitesses assez déraisonnables, mais ça fait pas tout. Donc là, on va prendre par exemple l'état des routes sur la montée de Piane, notamment. Mmh. Avant, c'était une promenade super, maintenant, je sais pas s'ils ont fait passer la fille, quelque chose, c'est catastrophique. Vous avez des tranchées qui sont faites, on dirait qu'ils ont fait ça à la massette et qu'ils ont rebouché avec un petit peu de terre et qu'ils ont appuyé avec le pied, c'est une catastrophe. Donc vous avez ça, 200 mètres plus haut, vous avez les chèvres. Quand vous descendez sur Evisa, qu'est-ce que vous retrouvez ? Vous retrouvez les cochons, les chèvres, des fois des vaches. Voilà, il y a un petit peu tout qui est mélangé, on ne peut pas tout imputer aux motards.
0: Oui, là, on n'a rien imputé aux motards. Hein. Voilà, on a parlé notamment de l'état des routes, qu'il faut partager la route entre motards et automobilistes aussi. Voilà, il n'y a personne qui a dit que les motards
1: étaient des inconscients. Non, bien sûr, mais c'est souvent ce qui revient. Ils roulent à des vitesses pas possibles, ils coupent les routes. Bon, c'est sûr, après, on peut... Je vais me le permettre un petit peu, on peut couper les routes parce que de toute façon, on a un encombrement qui est beaucoup moindre qu'un véhicule ou qu'un bus. Et on a une capacité de reprise beaucoup plus importante qu'une voiture qui va se décaler, mais ça sera trop tard. Ouais. Et donc les réparations de fortune, tout ça. Et après, on en revient un petit peu aux mêmes choses qui ont été évoquées précédemment. C'est les politiques qui laissent un petit peu courir ou qui s'en fichent. Voilà, ça serait bien qu'il y ait un circuit chez nous. Ça ferait venir un autre tourisme, ça canaliserait tout le monde et on serait tous gagnants.
0: Bien, Thomas, et merci pour votre appel. Passez une bonne journée.
1: Merci à vous aussi. Un bon repos du forum à Michael et bon courage aux remplaçants.
0: Merci Thomas, allez à bientôt, au revoir.
1: Au revoir.
0: 04 95 32 22 22 pour le

0: Le groupe Arapa sur RCFM. Un dernier appel pour ce matin, Gérard qui a priori vient de raccrocher, alors écoutez, le forum reviendra demain si Gérard veut nous rappeler, il pourra le faire et vous aussi, donc à partir de 8h10 jusqu'à 9h, ici RCFM, page Messenger également à votre disposition. À suivre le journal avec Camille Pars et puis les experts avec Cantor. On parlera donc, on vous le rappelle, du don d'organes avec la journée qui approche à grands pas, la journée nationale de réflexion sur le don d'organes et la greffe et de reconnaissance aux donneurs qui aura lieu le 22 juin. Cantor recevra pour en parler Alice Herrier, coordinatrice des dons d'organes à l'hôpital de Bastia. Rendez-vous à 9h05 donc dans les experts.
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1: Bienvenue à toutes et à tous en ce lundi 8 juin sur RCFM et bonne semaine, il est 9h. Un nouveau journal avec Camille Parsi, bonjour.
2: Bonjour Christophe, bonjour à tous.
1: Une nouvelle campagne de la sécurité routière à destination des motards.
2: Un seul mot d'ordre à moto, ne soyez pas victime de votre passion. Derrière le slogan, il y a les chiffres, 2 motards meurent chaque jour en France. À Ajaccio, justement, ce week-end, journée de sensibilisation à la conduite sur deux roues, en présence des services de l'État, de la gendarmerie et de la police. Les principales causes d'accidents sont la vitesse et l'alcool, mais les blessures sont aussi dues au manque d'équipement. On écoute le commandant Bernard Dupont. Il est officier contrôle des flux à la gendarmerie de Corse du Sud. Il est au micro de Marion Galland.
3: On essaye de sensibiliser sur le port des équipements, c'est vraiment absolument primordial. Ceux qui sont obligatoires, le casque, les gants, ok, mais à minima un pantalon, un jean. Quand on chute à basse vitesse, ça permet d'éviter d'avoir une greffe de peau, par exemple. Et puis les gants, les bottes, le blouson et l'ultime équipement qui est le gilet airbag. Je ne peux plus m'en passer, j'ai l'impression de rouler tout nu sinon. Donc en gros, c'est ça. Vraiment, il faut sensibiliser les gens à toujours plus de sécurité. Quand on tombe à deux roues, imaginez-vous la moto retombant sur vos membres, avec la chaleur du moteur, en milieu urbain, vous avez tous les obstacles, les panneaux, les barrières, etc., qui présentent des dangers, mais mortels. Donc l'idée, c'est vraiment au maximum de se protéger et d'inciter les gens à porter des équipements, même sur des trajets très courts.
2: Quelques chiffres pour terminer. En Corse du Sud, il y a eu 1000 accidents et 50 morts en 10 ans. 43% des blessés graves lors des accidents sont des conducteurs de deux roues, alors qu'ils ne représentent que 2% du trafic motorisé.
1: Également ce matin, l'heure de la mobilisation après l'onde de choc de l'affaire Liana.
2: Un appel au rassemblement devant les tribunaux de Bastia et d'Ajaccio ce soir à 19h, comme partout en France. Hier, 6000 personnes ont participé à la marche blanche en hommage à la fillette de 11 ans tuée dans le Gers. Le principal suspect est en détention provisoire. Il avait déjà fait l'objet de plaintes pour viol sur mineur. Du drame jusqu'au plus haut sommet de l'État, le garde des Sceaux, Gérald Darmanin, réunit ce matin les 36 procureurs généraux du pays. Objectif, reprendre l'intégralité des plaintes qui touchent les enfants, soit environ 70 000 dossiers d'ici au 14 juillet. Et en attendant, ce 8 juin, on célèbre la journée mondiale de l'océan, un océan plus que jamais en première ligne du réchauffement climatique. En 2024, les températures de l'eau avaient battu des records, plus 1,5 degré par rapport à la moyenne selon l'Organisation météorologique mondiale. Et la Corse non plus n'est pas épargnée. Canicule sous-marine, Posidonie menacée, on en parlait ce matin avec notre invité de la rédaction, Michel Maringot. Il est le directeur scientifique de la Stareso à Calvi. Son interview est à retrouver en intégralité sur notre site, ici RCFM.
4: Merci Camille. Retour de l'info à 10h.
2: À tout à l'heure.
4: À tout à l'heure.
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4: Pour aujourd'hui, lundi 8 juin, Lille tout entière sous le soleil. Pour la Corse du Sud, en cours d'après-midi, vent s'établissant à l'ouest assez fort sur l'extrême sud, puis atténuation, température maximale de 28 à 30 degrés sur le sud-ouest du département et la région de Porto Vecchio ailleurs. Autour de 24 à 27 degrés pour la Haute-Corse, l'après-midi, établissement d'un vent de secteur est localement modéré. Atténuation ensuite, température maximale voisine de 25 à 28 degrés, 22 degrés sur le relief.
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4: Bonjour Saoud et Anto Comboy Nanta RCFM. Lundi 8 juin, d'ici quelques instants, les experts nous parleront d'ondes d'organes ce matin. Doumé Mourati et réalisation de ce programme. Patricia Gambon est au standard au 04 95 32 22 22. Bienvenue à vous. On commence cette nouvelle heure avec Michel Berger et la groupie du pianiste. Souvenir des années 80 pour débuter cette nouvelle heure en rythme, évidemment. Très bonne semaine à toutes et à tous en ce 8 juin 2026.

0: Michel Berger pour attaquer donc cette nouvelle heure sur ici RCFM. C'était la groupie du pianiste.
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0: Dans les experts de ce lundi 8 juin, nous allons parler don d'organes, car tous les ans, en juin, précisément le 22, il existe une journée où il est bon de rappeler l'existence bien d'une telle démarche. Nous recevons à cette occasion deux invités. Tout d'abord, Alice Terrier, qui est coordinatrice de prélèvement d'organes et de tissus à l'hôpital de Bastia, ainsi que le docteur Léa Zuccarelli, pardon, qui est néphrologue également du côté de l'hôpital de Bastia. Et ce sont les experts en direct sur RCFM. Bonjour mesdames.
3: Bonjour, bonjour.
0: Vous êtes venus donc nous parler de cette journée nationale hautement importante.
3: Oui, c'est ça. Ça sera donc le 22 juin et c'est le moment de dire à ses proches sa position sur le don d'organes. En fait, on profite de cette journée pour s'exprimer. Mmh. Parce qu'on a énormément besoin de greffes. Il y a énormément de patients qui sont en attente de greffes, à peu près 20 000 personnes. Tous les ans, on arrive seulement à greffer 6 000 personnes. Et une des causes les plus importantes qui font qu'on n'arrive pas jusqu'à un don, et donc jusqu'à la greffe, c'est l'opposition. Donc ce sont des gens qui ne se sont pas exprimés et pour lesquels on retrouve une opposition auprès de la famille. Et ceci nous empêche de mener le patient jusqu'au don. Donc le mot d'ordre, c'est de dire sa position à ses proches.
0: Donc chaque année, le 22 juin, a lieu cette journée très importante qui permet de véhiculer évidemment différents messages, tous les messages essentiels qu'il faut savoir. Donc, en tant qu'individu.
3: Oui, c'est ça, et c'est pour ça qu'on est très contente de passer sur cette émission. Si des personnes ont des questions et veulent un peu démystifier le don d'organes, on est là pour répondre.
0: Au 04 95 32 22 22, il y a également le Messenger d'ici RCFM, ainsi que le WhatsApp. Alors, pour vous inscrire en fait au WhatsApp, c'est 04 95 32 22 22, tout simplement. Pour sauver des vies, donc il faut rappeler à vos proches que vous êtes donneur d'organes. Ça déjà, c'est très très important. C'est la base.
3: Oui, c'est la base. En fait, dans l'esprit des gens, on est donneur automatiquement. Donc parfois, on nous dit, mais pourquoi vous nous dites de rappeler ça? C'est parce que en pratique, oui. Donc, au niveau de la loi, on est tous donneurs. Parce qu'on peut tous un jour être receveur, donc c'est de la solidarité. On est tous donneurs, sauf que quand un donneur potentiel se présente dans l'hôpital, donc un donneur qui va ou qui est décédé, on a obligation d'aller interroger ses proches sur sa position. Donc c'est un moment qui est assez fort émotionnellement, parce que la famille vient de perdre quelqu'un. Et c'est à ce moment-là qu'on va lui demander si le patient était opposé au don. Alors, quand ça se passe bien, les réponses sont « oui, on en avait parlé, il n'était pas opposé, il n'y a pas de souci ». Et là où ça se complique, c'est quand les familles nous disent « ben, on n'en a jamais parlé ». Et du coup, ben, on préfère pas parce que ça nous fait peur, ou parce que dans la religion, peut-être, on s'imagine qu'on n'a pas le droit de faire ça. Enfin, il y a pas mal de différentes possibilités. Donc, c'est là qu'on se retrouve très embêté. Donc, on a beau dire aux proches que si on ne s'est pas positionné opposé au don de son vivant, on est donneur, eh bien, parfois, la démarche n'aboutit pas.
0: Alors vous, Alice Terrier, vous êtes coordinatrice donc de prélèvement d'organes et de tissus à l'hôpital de Bastia. Vous nous expliquerez un peu votre métier tout à l'heure. Et puis nous sommes également donc avec Léa Zuccarelli, docteur Léa Zuccarelli, qui est néphrologue. Alors vous, dans quel contexte, quel domaine vous intervenez dans ce cas-là en tant que néphrologue?
4: Alors en tant que néphrologue, on intervient sur de multiples pathologies, mais on intervient aussi dans le suivi des patients en greffe rénaux. Donc une fois la greffe réalisée, il y a besoin d'un suivi particulier pour s'assurer que tous les paramètres soient corrects, que la greffe fonctionne le plus longtemps possible. Et donc on voit régulièrement les patients, on coordonne un petit peu tout ce qui doit être surveillé, on s'assure que ça se passe bien, quoi.
0: Et donc vous, évidemment, travaillez en coordination avec Alice Terrier, qui est avec nous.
3: Oui, alors en coordination, non, au bout du compte, on ne se rencontre pas. Pas du tout. Oui, oui.
0: C'est ici
3: que nous nous rencontrons, effectivement. C'est à la radio parce que nous, moi, en tant qu'infirmière du don, je m'occupe de toute la phase du don, c'est-à-dire le patient donneur en réanimation à l'hôpital qui va être amené jusqu'au don. Donc, des chirurgiens vont faire le prélèvement et ensuite, pour moi, ça s'arrête là.
4: Et pour moi, ça commence là. C'est-à-dire qu'on a l'intermédiaire qui est l'agence de la biomédecine. Alors ça se fait, la phase de greffe se fait dans les CHU. Donc pour la Corse, c'est Marseille, Nice et Bastia. Marseille, Nice et Paris. Et donc là, l'agence de la biomédecine appelle les centres coordinateurs. Donc j'ai aussi travaillé à l'hôpital de Nice sur les greffes au moment de la greffe. Et là, on gère tout ce qui est l'appel de greffe, choisir si le greffon est greffable, si le patient est greffable. On choisit pas. C'est l'agence de la biomédecine qui nous donne un ordre, mais on vérifie que les patients à greffer sont effectivement éligibles et on coordonne tout ce qui est acheminement du greffon via un mécanisme principal, acheminement du patient. Appel de l'anesthésiste, appel du chirurgien, appel du laboratoire, l'HLA, pour assurer la compatibilité entre les greffons. Et une fois que le patient est greffé, il est hospitalisé dans les lits de soins intensifs de néphrologie. Et après, le temps passe, le patient sort d'hospitalisation et vient en consultation.
0: Quelques premiers éléments sur cette émission. On vous rappelle qu'elle est interactive. Et justement, nous avons Antoine au bout du fil. Bonjour Antoine.
5: Bonjour à tous.
0: Une question, allez-y.
5: Oui. Alors bon, moi je suis favorable au don d'organes, il n'y a pas de problème. Par contre, ce que je voudrais savoir, est-ce qu'il y a une limite d'âge ?
3: Ah ben ça c'est une super question. Il n'y a absolument pas de limite d'âge. Non.
5: Voilà, même bon moi j'ai 62 ans. Je vais dire voilà, je peux je peux faire des dons quoi.
3: Tout à fait. En cas de décès. Effectivement, vous pourrez faire don. Il n'y a pas de limite. La personne, je crois, la plus âgée qui a été donneuse a 95 ans. Il faut se dire que, en fait, c'est l'état de nos organes qui compte. C'est pas notre âge. Et se dire aussi qu'il y a des personnes âgées qui ont besoin de greffe. Et oui, que ça leur sauve la vie aussi, tout simplement. Puis ça sauve la vie de toute une famille parce que, bah, par exemple, les grands-parents, ils vont chercher les petits-enfants à l'école et ça rend bien service. Donc, c'est beau de leur permettre de continuer à vivre. Il n'y a pas de limite d'âge.
5: Bon, très bien. Je vous remercie.
3: Merci à vous.
0: Merci Antoine pour votre appel dans ces experts. Alors, dans différents documents, on peut lire qu'il y a un nombre de greffes jamais atteint, malgré une dynamique de croissance plus mesurée. Est-ce que vous nous expliquez un peu, cette phrase, ces termes, en fait? On rappelle que la greffe est une activité médicale vitale.
3: Oui, la greffe, c'est donc un peu l'intervention de la dernière chance quand les patients ne peuvent plus être soignés par des médicaments ou par des techniques spécifiques. Les chirurgiens leur proposent la greffe. On n'a jamais atteint des chiffres aussi importants, c'est-à-dire qu'en fait, avant le Covid, il y avait à peu près 6000 greffes par an. Et il y a eu toute la période du Covid, effectivement, où les chiffres ont beaucoup diminué. Et là, on commence à reprendre une bonne croissance, je dirais. On revient aux chiffres de 2019.
0: Alors, cette émission, eh bien, elle intéresse beaucoup de gens, et notamment Claudie, qui est à Ajaccio. Bonjour Claudie.
6: Bonjour à tous. Voilà ma question. Je fais un don d'organe à ma mort. Voilà, je dis bon. Mais est-ce que c'est moi qui dois dire vous m'enlevez ça, ou c'est eux qui décident ?
3: Alors.
6: Si je fais un papier comme quoi je donne je fais un don d'organe. Hein.
3: Oui.
6: Je sais pas si je m'explique bien.
3: Oui, oui, je crois que j'ai compris. Vous voulez savoir si vous devez dire un à un quel organe vous donnez et quel organe vous donnez pas. Quand on est donneur d'organes, enfin quand on dit à ses proches, moi si jamais je décède, ne vous inquiétez pas, vous pouvez faire don de mes organes. Vous pouvez dire à vos proches, mais par contre, j'ai pas envie de donner mon foie. Allez, voilà, j'ai pas envie de donner mon foie. C'est un choix. Ce que vous pouvez faire aussi, il faut savoir que tout le monde, dès l'âge de 13 ans, peut s'inscrire sur le registre national des refus. Donc ça, c'est un courrier à écrire à l'agence de biomédecine, où ça, maintenant ça se fait aussi par le biais d'Internet, il y a un formulaire. Et là, on peut aussi choisir, je veux bien donner tel ou tel organe. Mais après, si vous dites, moi je suis donneuse, point à la ligne, bah, c'est que vous donnez tout.
6: Ah ben voilà, c'est ce que je voulais savoir. Mais donc, il faut que je fasse ce fameux papier.
3: Vous n'êtes pas obligé de faire le papier, hein. Vous pouvez simplement le dire à vos proches, ceux qui seront là au moment où vous décéderez.
6: D'accord. Eh ben, merci beaucoup de ce renseignement.
3: Merci à vous.
6: Et une bonne journée à tous.
0: Merci Claudie. Un autre appel de Martine, cette fois-ci. Ah bah, Sia, bonjour.
7: Oui, bonjour. Voilà, j'aurais voulu savoir, est-ce qu'il y a des critères qui font qu'on ne peut pas donner ses organes?
3: Oui, il y a des critères qui font qu'on ne peut pas donner d'organes, et ça, ce sont les médecins qui décident, c'est l'équipe médicale qui analyse un petit peu tout résultat biologique et scanner que vous aurez pu faire, et qui définissent quels organes peuvent être donnés. Après, selon les organes, il y a des critères différents. Peut-être le docteur Toucaril peut s'exprimer sur le rein.
4: Sur les reins, effectivement, on regarde la fonction rénale du patient, on regarde la taille des reins, s'il y a des problématiques dans les urines, s'il y a des kystes d'allure suspecte, des choses comme ça. Et donc, effectivement, il y a des reins qu'on ne peut pas prendre parce que on sait qu'ils ne fonctionneront pas.
7: Si on a eu une maladie, mettons un cancer ou quoi, voilà, est-ce que c'est...
3: Alors, en fait, ça dépendra du cancer que l'on a eu. Ça dépendra de la fin des thérapeutiques. Je dirais, si vous avez eu un cancer il y a 10 ans et que vous êtes en période de rémission et qu'il y a eu un suivi qui montre que vous n'avez plus de cancer, il n'y a pas de souci.
7: D'accord. Ouais. Ah, mais très bien.
3: Oui, il y a des cancers qui peuvent être. Il y a des personnes qui ont eu des cancers qui peuvent faire don.
7: Très bien. Ok, voilà. Très bien. Je vous remercie.
0: Merci Martine pour votre appel dans ces experts. Très bonne journée, au revoir.
7: Au revoir.
0: Dans quelques instants, on poursuit cette discussion sur l'antenne dans ces experts. 04 95 32 22 22. Je vous rappelle qu'on est avec aujourd'hui Alicia Terrier, qui est coordinatrice de prélèvement d'organes et du tissu à l'hôpital de Bastia, ainsi que docteur Léa Zuccarelli, néphrologue, qui sont donc avec nous ce matin sur ICI RCFM, 9h20.

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16: 9h25 sur RCFM. Avant de reprendre l'émission consacrée aux dons d'organes, petite info concernant la circulation entre Soveria et Caporalino. Il y a des taureaux sur la route, donc faites très attention. Les experts de ce lundi 8 juin, on parle don d'organes aujourd'hui avec Alice Terrier et Léa Zoukaré. Vous êtes donc spécialiste de ce domaine et j'aimerais qu'on revienne avec vous, notamment sur le don d'organes, mais alors du vivant. Parce que souvent, don d'organes, ça fait référence à la mort, alors qu'on peut également donner de son vivant. Expliquez-nous, docteur. Exactement. Léa Zoukaré.
17: Exactement, la plupart des gens pensent que le don d'organes est uniquement sur grâce à des patients décédés, mais le don d'organes se peut aussi se faire du vivant. Donc on peut donner un rein, on peut donner une partie de son foie, et donc on peut aider ainsi un proche en lui donnant une seconde vie, en lui donnant un organe. Et il existe aussi, en cas d'incompatibilité, parce que bien sûr il faut être compatible entre le donneur et le receveur, il existe aussi des dons croisés, c'est-à-dire qu'on donne un organe à quelqu'un qu'on ne connaît pas, mais la personne qu'on ne connaît pas a un donneur pour cette personne, qui n'est pas non plus compatible avec l'autre donneur, mais qui est compatible avec notre proche. Donc en fait, on donne un organe à quelqu'un qu'on ne connaît pas, pour que notre proche reçoive l'organe de quelqu'un qu'elle ne connaît pas non plus. Ça s'appelle des dons croisés.
16: D'accord.
17: Donc c'est plus rare, mais ça se fait aussi, donc ça élargit les possibilités. Et le don vivant est une très petite partie du don d'organes qu'il faudrait qu'on arrive à démocratiser, à augmenter. On sait qu'en Espagne, par exemple, concernant les greffes de reins, ce sont majoritairement des greffes sur des donneurs vivants. Donc ça permet aussi de diminuer ce manque de donneurs et de diminuer le nombre de patients en attente d'une greffe.
16: Alistair, il y a quelque chose à rajouter? Non?
18: Je suis très contente que le docteur Zoukaré soit là pour expliquer le don du vivant, puisqu'effectivement, je m'occupe que du don sur les personnes décédées. C'est la grosse différence. Les personnes qui donnent quand ils sont décédés, ils ne savent pas à qui ils donnent, c'est anonyme. Le don du vivant, on part sur une démarche, je vais aider mon proche. C'est très beau.
16: D'un point de vue général, comment est-ce que vous définiriez le don d'organes en Corse? Comment est-ce qu'on porte? Est-ce que les gens ont pris l'habitude, justement, cette journée nationale, elle est là pour ça, mais est-ce que les gens ont assimilé la chose aujourd'hui?
18: On trouve depuis 1 ou 2 ans que les gens, en parlent de plus en plus. On a de moins en moins de refus parce que, bon, nous, on fait pas que le don d'organes, on fait aussi

0: qui ne se sont pas positionnés ou qui nous disent non.
1: Ça, c'est parce que aussi c'est nos vies peut-être qui sont tellement remplies qu'on oublie. On rappelle quand même la démarche, c'est important. Hein. Si on ne précise pas qu'on est donneur, on est donneur, c'est ça. Hein.
0: En fait, si on ne précise pas qu'on est opposé.
1: D'accord.
0: Dans ce cas-là, c'est qu'on est donneur. Parce que la question qui est posée, c'est est-ce que votre papa, fils, grand-mère était opposé au don d'organes ? On ne cherche pas à ce qu'on nous dise oui, il était pour. On cherche si dans sa vie, une fois, il s'y est opposé. Quand les personnes, les familles nous racontent qu'ils n'en avaient pas parlé, on leur rappelle la loi, bah donc il est donneur. Mais on essaye aussi de voir avec eux. Pour faire une approche un peu progressive et pas trop...
1: Bien sûr, ça peut être violent, quoi.
0: Voilà, pas trop violente, se dire, mais votre grand-mère, votre papa, d'après vous, c'est quelque chose qu'il aurait aimé faire, aider à sauver des vies, à retrouver la vue, ou selon qu'est-ce qu'on propose. Et pour amener ces personnes en douceur à nous dire, ben oui, en fait, il n'y a pas de raison.
1: Je vais revenir sur une question très simple, mais qui est essentielle. Quels organes et tissus peuvent être donnés dans le cadre du prélèvement après décès ?
0: Le foie, les reins, les poumons, le cœur, le pancréas. Ça, ce sont les organes. Mmh. Ensuite, dans les tissus, il y a la cornée, les valves cardiaques, les veines, les artères, les tendons, les os.
1: Je vous propose qu'on rejoigne Benoît, qui a un témoignage important à nous faire. Bonjour Benoît.
2: Bonjour.
1: On vous écoute.
2: Écoutez, d'abord, je salue tout le monde. Et moi, j'ai été greffé le 11 mars 2021 d'une greffe de cœur. Et donc, mon témoignage aujourd'hui est celui de remercier toutes les personnes qui prennent cette décision pour sauver des vies, parce que les vrais héros sont ces personnes qui ont été d'une sagesse et d'une clairvoyance pour pouvoir apporter des vies auprès d'eux, malgré leur plus grand chagrin, que toutes ces familles sachent que nous leur sommes éternellement reconnaissants.
1: Merci Benoît.
0: Merci Benoît, merci beaucoup.
1: Votre témoignage est très fort, merci.
2: Merci beaucoup, au revoir.
1: Ben voilà, on a un exemple parfait, ça sert vraiment.
0: Ah ben oui, cette personne a vu sa vie sauvée, elle peut profiter de sa famille, de sa fille. Je le connais Benoît, il est très proche de nous, on échange beaucoup. Et pour nous, les infirmières, qui ne sommes que du côté du don, de voir les personnes greffées et à qui les vies ont été rendues, je dirais, ça fait plaisir. On se dit qu'on fait pas ça pour rien.
1: Toujours dans les questions, je dirais, génériques, mais qui sont essentielles, que signifie en pratique le principe du consentement présumé ?
0: Alors, le consentement présumé, c'est exactement ce dont on parlait tout à l'heure, c'est que si on ne s'y est pas opposé, c'est qu'on est présumé donneur.
1: Comment le registre national des refus est-il utilisé sur le terrain ?
0: Alors, une fois que sur le terrain, donc c'est un patient qui est à l'hôpital, en réanimation, pour lequel on a émis un certificat de décès, donc le patient est bien décédé. Ce qui nous permet d'interroger le registre national des refus. Moi, coordinatrice, je suis obligée d'interroger ce registre des refus une fois que le patient est décédé. Et c'est en fait l'agence de biomédecine, par une interface, qui nous dit le patient n'a pas émis de refus de son vivant, ou le cas inverse. Et toutes les personnes qui peuvent s'inscrire sur le registre national des refus, c'est le monde entier, en fait. C'est-à-dire que si à Bastia vient un patient d'Allemagne pour lequel il a un accident et où on propose un don d'organes, je vais interroger le registre national des refus.
1: Des témoignages durant cette émission. On a Patricia notamment qui nous écrit sur le Messenger, qui écoute donc bien sûr l'émission. Sa fille a donné un rein à son compagnon de son vivant. Très grande compatibilité entre eux. Aujourd'hui, ils vont très bien. Ma fille a été plus fatiguée que mon gendre. Greffe effectuée à Marseille, tout s'est très bien passé. Et ça fait 11 ans que ça dure. Voilà, et tout se passe bien.

0: Et que ça dure encore longtemps.
1: Merci, docteur Léa Zuccarelli. Quelle différence faites-vous entre don d'organes et don de tissus? Toujours dans les questions génériques.
2: Eh bien, il y a une grande différence, c'est que c'est pas la même chose. L'organe n'est prélevé que chez les patients décédés, chez lesquels on arrive à réanimer les organes. Et les tissus seront proposés à la majorité des patients qui sont décédés et qui sont déjà au service mortuaire.
1: Alors dans cette émission, il y a plein de choses.
2: Pardon, ouais, les organes vont certainement sauver des vies. Les tissus vont plus permettre à améliorer la vie des gens.
1: Alors dans cette émission, je disais, il y a plein de questions, il y a plein de choses que l'on veut dire. On voulait notamment parler d'ambassadrices.
2: Ah oui, oui, les villes ambassadrices. Alors, vous voyez fleurir peut-être dans différentes villes de Corse et sur le continent aussi, des panneaux villes ambassadrices du don d'organes qui sont positionnés sous les entrées de ville, sous les pancartes d'entrée de ville. En fait, ce sont des gens, c'est un collectif qui s'appelle Greffe Plus, qui réunit plusieurs associations du don et de la greffe, et qui ont lancé cette opération pour parler encore plus du don et amener les gens à se positionner encore mieux. Ils proposent aux villes de devenir ambassadrices, et les villes qui l'acceptent font une fois par an une sensibilisation pour le don d'organes, en plus de mettre une pancarte. En Corse, il y a déjà Bonifacio, Sarisolenzar, San Martino di Lote, Bastia et Bigouille qui sont villes ambassadrices. J'en oublie certainement. Certaines comme Corté vont signer la convention dans pas trop longtemps. Et maintenant, ça s'étend. On peut devenir hôpital ambassadeur du don d'organes ou pharmacie ambassadeur du don d'organes. Qui veut se tourne vers ce collectif Greffe Plus. Et donc ça, c'est très important parce que nous à l'hôpital, on s'occupe du prélèvement, de la greffe, tout ça, mais on n'a pas trop le temps d'en faire parler, sauf peut-être aujourd'hui à la radio, on n'a pas trop ce temps-là. Donc les villes ambassadrices, c'est très bien. Et il y a un rendez-vous le 25 juin au Spazio Carluro qui est à Bigouille, puisque Bigouille est ville ambassadrice. Et donc le 25 juin à 18h, tout le monde est invité à une conférence débat sur le sujet, des personnes, que ces personnes soient initiées ou pas du tout, on parlera don d'organes, on va regarder un petit court-métrage aussi, et à la fin, il y aura un petit verre de l'amitié, donc on y sera en tout cas en tant que coordinatrice, et on sera là pour parler avec le maximum de personnes.
1: Donc deux dates, il y a le 22 juin et cette nouvelle date.
2: Le 25 juin à 18h à Bigouille.
1: Alors, puisqu'on parle de date, 2026, quels sont les objectifs pour cette année?
2: Alors, les objectifs, en fait, ils sont un petit peu fixés par les plans greffes qui sont édités tous les ans. C'est un des objectifs, c'est d'augmenter le don du vivant.
0: Tout à fait, tout à fait. Et d'augmenter le don en général.
2: En général, de permettre à chaque hôpital de pouvoir faire ses procédures de don. Nous, si on regarde Bastia, notre objectif, le premier, c'est de faire des petites actions pour que les gens se positionnent encore mieux en termes de communication, mais en termes techniques, je dirais plus opérationnels sur le plan de l'hôpital, c'est de pas louper un seul donneur, parce qu'un donneur est rare. Quand je dis faut pas le louper, ça veut dire que à Bastia, il y a à peu près 10 personnes par an qui peuvent faire don. C'est pas beaucoup. On compte en plus que sur ces 10 personnes, certains seront opposés, d'autres on leur trouvera des contre-indications. Donc un seul donneur est une personne très importante, parce qu'un seul donneur peut donner 6 greffons et des tissus. Donc on parle d'un mort pour plusieurs vies, quoi.
1: Autre témoignage dans cette émission. On accueille Paul qui est à Solenzara. Bonjour Paul.
3: Bonjour, je vous appelle, j'ai été greffée avec mon mari, mm-hmm. Mais oui. J'ai quand même été dialysée 4 ans et je trouve qu'on ne parle pas assez de la greffe. On préfère dialyser les gens parce que ça rapporte plus, malheureusement, et d'attendre, et puis après, quand on attend, on vous appelle, mais le greffe est pas bon, le greffon, après il faut transporter parce qu'on peut rien faire encore s'il faut aller. Moi j'étais à Nice. Vous arrivez à Nice, on dit bah non, c'est pas bon, vous repartez.
0: Alors ce qu'il faut savoir, c'est que en fait, le problème, c'est que c'est ce manque de donneurs qui fait que pas tout le monde ne peut être greffé dès qu'il en a le besoin. Et donc, les délais d'attente sont très longs. Hein. Il y a des patients qui attendent même une dizaine d'années, ou alors la plupart du temps moins. Mais il y a aussi des problèmes de compatibilité. Il y a des patients qui sont incompatibles avec une grande partie de la population, donc du coup, qui ont un accès à la greffe qui est plus compliqué. Et donc, ces temps d'attente sont liés au manque de donneurs surtout.
3: S'il faut, moi je veux bien être donneur. Mais on n'a pas vraiment poussé tout de suite à commencer le dossier parce que c'est très long. Après, il faut un an en plus quand vous avez décidé et on vous envoie faire à Marseille, voir tout un groupe de médecins, de chirurgiens et tout. Vous devez après aller au tribunal. Hein, vous perdez une année complète à faire les démarches.
0: Et oui, c'est un processus qui est effectivement très long, parce qu'il faut s'assurer qu'il n'y ait pas de contre-indication à la fois chez le donneur, et qu'il n'y ait pas non plus de contre-indication chez le receveur, que les deux soient compatibles. Et il faut prouver d'une relation étroite et stable entre le donneur et le receveur. Donc ça, on a besoin de passer devant un juge qui atteste qu'il y a effectivement cette relation et que c'est faisable.
1: Voilà, Paul. Le docteur Léa Zuccari vient de vous répondre.
3: Bon, allez. Merci beaucoup.
1: Merci.
3: Bonne journée.
1: Merci. Bonne journée, Paul. Un autre témoignage. Bonjour. On vous écoute.
4: Oui,
1: de rester
4: bonjour.
1: Là. Bonjour.
4: Oui, c'est ça. De rester là. Bonjour. Donc, moi, j'ai été greffée le 14 octobre à Paris, du foie. Et suite à une maladie génétique, j'ai attendu à peu près 2 ans. Et donc, je trouve que c'est très important qu'on puisse parler du don d'organes parce que, effectivement, c'est un sujet tabou dont on parle assez peu. Et pourtant, il y a des équipes formidables hospitalières, coordinatrices qui travaillent vraiment dans l'ombre, dont on ne parle vraiment pas, qui accompagnent avec beaucoup, beaucoup de douceur les patients en attente et les familles de donneurs. Donc, c'est très important de mettre en avant ce métier qu'on connaît peu et dont je n'avais jamais entendu parler auparavant, avant cette expérience pour moi. Et en tout cas, l'objectif, c'est aussi de faire parler pour avoir recensé davantage de dons. Comme ça a été dit, le but, c'est pas forcément de convaincre, mais de recenser les personnes qui seraient d'accord. Comme on voit dans les sondages, beaucoup de personnes seraient d'accord. Or, dans les faits, il y a encore environ 40% de refus, donc c'est beaucoup trop. Il y a une personne presque qui meurt chaque année faute de dons. Donc, c'est tellement important de le dire à ses proches si jamais cela nous arrivait, parce qu'effectivement, il y a moins de 3000 personnes concernées par an qui sont susceptibles de pouvoir donner leurs organes, mais qui peuvent sauver au moins 6. Si on pouvait, durant ce mois, sensibiliser pour recenser le maximum de personnes, qu'elles puissent le dire à leur famille, ça serait vraiment formidable.
1: Merci pour votre témoignage, Dorastella.
0: Merci.
4: Merci. Merci. Au revoir.
1: On poursuit avec d'autres témoins. On accueille Florian. Bonjour, Florian. Florian, vous êtes là, en ligne. Alors, Janine, pour un autre témoignage du côté de Moriani. Bonjour, Janine.
5: Oui, bonjour. Voilà, bonjour à tous, hein, bonjour à toute l'équipe.
0: Bonjour
5: docteur. Voilà, nous on a eu beaucoup de témoignages de gens qui ont été greffés. Nous on est de l'autre côté de la barrière. On a eu une jeune fille qui est décédée il y a une vingtaine d'années qui a fait les dons d'organes. Et donc je voulais témoigner postérieurement pour les parents, c'était un soulagement d'avoir donné les organes. Et qu'il ne faut pas avoir peur de donner des organes de ses enfants au moment du décès. C'est vrai que c'est douloureux, on a l'impression qu'on va les découper, quoi. Et en fait, non, c'est postérieurement, on se dit ils vivent ailleurs. Il y a des parties d'eux-mêmes qui vivent ailleurs. Et aussi, je voulais parler du don de la cornée. Et nous, on ne nous avait pas expliqué, on avait demandé le don des yeux, et en fait, la cornée, on a refusé le don des yeux, parce qu'on avait l'impression qu'on allait voir ses yeux sur quelqu'un d'autre. Et en fait, c'est le don de la cornée. Et il faut bien expliquer qu'on a eu vraiment le regret de ne pas l'avoir donné, car il y a tant de gens qui pourraient vivre mieux avec ce don. Et il y a des jeunes qui restent en cécité toute leur vie. Et donc, il faut bien dire qu'on ne prend pas les yeux de la personne, bien expliquer. Voilà ce que je voulais dire ce matin.
1: Merci Janine.
0: Merci beaucoup. Merci. C'est l'occasion de vous remercier une fois de plus.
1: Très beau témoignage.
5: Merci. Et bonne journée.
1: Bonne journée. Quelque chose à rajouter suite à...
2: Oui, ben, cette dame Janine. Fait écho à notre quotidien, effectivement. En ce qui concerne la cornée, on a bien reçu le message et c'est vrai que la population pense qu'on retire les yeux, mais pas du tout. Les yeux sont conservés sur le patient. C'est la pellicule qui est dessus et qui est retirée et qui sera greffée. Et ensuite, on repositionne une prothèse dessus l'œil pour que, lors de l'exposition du corps, le corps soit rendu parfaitement intègre. Donc, il y a beaucoup ce phénomène de peur chez tout le monde et qu'on essaye de faire diminuer en parlant. Et l'autre point, la dame parlait de... Les parents sont très contents d'avoir pu faire don. Effectivement, certaines familles, ils trouvent un peu une satisfaction, hein, c'est un mot qui n'est pas à la hauteur, mais de se dire elle n'est pas morte pour rien, elle a donné la vie à quelqu'un d'autre, c'est très important. Et ceux qui refusent parfois regrettent par la suite, mais c'est la vie. L'humain n'est pas prêt à tout moment.
1: Merci Alice Terrier, coordinatrice de prélèvement d'organes et tissus. On va poursuivre avec un nouveau témoignage. Bonjour Florian. Florian dans le Cap Corse. Bonjour. On vous écoute, Florian.
6: Allô ?
1: Oui, Florian, on vous écoute.
6: Ah non, c'est pas Florian, non.
1: Ah.
6: C'est pas Florian, non.
1: Alors, dites-moi, votre prénom, monsieur ?
6: Alors, moi, c'est Eric.
1: Eric, dites-nous ce que vous voulez nous
6: raconter. Voilà. Alors, moi, j'ai été contacté hier par une infirmière coordinatrice pour me dire qu'il y avait une émission en direct sur SFM,
0: oui, pour le don d'organes.
6: Voilà, moi, je suis... très impacté par ce phénomène-là, parce que voilà, j'ai perdu ma fille il y a un an et demi, de 26 ans, et son souhait, c'était de faire don de ses organes. Alors, elle a fait don de 7 organes. Mm-hmm. C'est-à-dire qu'aujourd'hui, il y a 7 vies qui, elle a donné la vie à 7 personnes qui vivent avec ses organes. On a été pas surpris, puisque bon, elle nous en avait parlé, mais bon, c'était pas un truc concret, c'était son idée, son souhait, mais bon, quand on a appris ça, la cellule psychologique des coordinatrices nous a bien briefé là-dessus. Je les remercie, parce que chapeau, hein, chapeau pour ce qu'elles font, ce travail vraiment très très très pointu, et on était les seuls avec sa mère à même de dire si on refusait on pouvait refuser. C'était son souhait. Et puis en fait, en réfléchissant, c'est encore, c'est vrai que c'est encore tabou ce problème-là, mais bon, je pense que ça rentre dans les mœurs d'année en année, et nous étions aussi favorables au don d'organes. Voilà. En plus, bon, c'était, comme je vous dis, les 7 organes, bon, c'était, je pense que c'est le maximum de d'organes qu'on puisse prélever. Voilà. Merci. Aujourd'hui, on est quand même informé de ce qui se passe, de l'évolution, des greffons qui ont pris, voilà. On est bien suivi, en tout cas. Voilà. Ça fait plus d'un an et demi. On est très très bien suivi là-dessus. On est très informé. Et je vous dis, même pas plus tard qu'hier, j'ai eu ce message de l'infirmière coordonnatrice pour me dire qu'il y avait cette émission si je voulais participer. Alors j'ai pris 5 minutes de mon temps pour dire vraiment que il faut que les gens se mettent justement autour d'une table. En parler, qu'est-ce que ça peut amener. C'est vrai que bon, quelque part, si on refuse, c'est un peu de l'égoïsme. Après, il faut le voir comme ça, il faut pas voir, comme j'ai entendu l'auditrice précédente, le fait de prélever, non, c'est fait, ce sont des chirurgiens qui viennent du continent, c'est fait vraiment, j'ai un ami médecin qui justement fait des greffes, ça se passe très très bien, c'est vrai que si on pense, les opérations, le truc comme ça, il faut pas y penser à ça. Il faut penser au but, il faut penser au résultat. Voilà, le résultat, c'est qu'aujourd'hui, des ados, il y a 7 adolescents qui vivent normalement avec des organes de ma fille. Voilà, c'est ça qu'il faut penser. Il faut penser juste le positif. Tout ce qui est technique d'opération et tout, il ne faut pas y penser.
1: Bien sûr.
6: C'est pas un truc... voilà, le résultat, je vous dis, là, le 22, il y a la journée
1: nationale.
6: Nationale de don d'organes. J'y ai participé l'année dernière. Je vais encore participer cette année. J'ai rencontré des receveurs. On peut parler. Oui, c'est
1: bien sûr.
6: Quand même, ça réconforte quelque part.
1: Tout à fait, tout à fait. Voilà. Merci voilà. Eric pour ce très très beau témoignage, puissant, fort et très intéressant évidemment. Merci Eric pour votre témoignage.
6: Bonne journée.
1: Au revoir. Alice Terrier.
7: Oui, ben merci et on pense souvent à elle. Effectivement, une personne qui a sauvé cette vie, c'est fantastique et c'est un bon conseil que Eric nous a donné, de ne pas penser à comment se passe l'intervention. Mmh. Eric disait qu'il avait participé à la journée du 22 juin dernier. Effectivement, il y a un rendez-vous aussi si ça vous parle, si ça vous dit. Nous, on sera présente le 22 juin dans le hall de l'hôpital de Bastia. On sera présente avec mes autres collègues et on sera là pour répondre aux questions des personnes aussi. C'est-à-dire que si les gens viennent à l'hôpital pour une consultation ou quoi que ce soit, en attendant. Ils peuvent venir 5 minutes et discuter avec nous et poser leurs petites questions. On y sera de 10h à 15h normalement.
1: Merci beaucoup Alice Terrier. Docteur Léa Zoukari, quelque chose à rajouter avant de se quitter?
8: Je voudrais en profiter pour remercier une fois de plus tous les donneurs et toutes les familles de donneurs au nom des patients qui ont récupéré une vie quasiment normale grâce à eux.
1: Merci Alice Terrier, coordinatrice des prélèvements d'organes et de tissus à l'hôpital de Bastia, ainsi que donc le docteur Léa Zoukari, néphrologue, d'être venu ce matin, néphrologue bien sûr à l'hôpital de Bastia, d'être venu ce matin sur ici RCFM pour nous parler de cette belle journée. Donc c'est le 22 juin prochain et il y a un autre rendez-vous au Spazio Carlo Rocchi, c'est
8: le 25 juin à 18h.
1: Voilà, vous pourrez bien sûr réécouter cette émission en podcast sur ici RCFM. Merci beaucoup pour votre présence ce matin, une émission évidemment très importante.
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0: Blondie, c'était Call Me à l'instant sur ici RCFM. C'est l'heure de retrouver notre chronique Tocaté, la chronique qui notamment traite cette semaine du cinéma et les jeunes. Et c'est au micro de Patrice Roubaud.
1: Est-ce que vous avez encore cette envie d'aller dans une salle obscure?
2: Alors moi, pour être honnête, je pense que sur les trois dernières années, j'ai dû aller au cinéma deux fois pour voir des films qui ne sortaient pas sur les plateformes. Michael Jackson et La Femme de Ménage. Voilà, je peux même les citer.
3: Non, oui, moi je vais beaucoup encore au cinéma. En fait, ça met toute une ambiance qu'on n'a pas à la maison, je trouve. Le fait de prendre les tickets, de prendre le popcorn, d'être avec les copines, d'être dans la salle. Franchement, on peut pas reproduire ça à la maison.
4: Totalement d'accord. Moi, je regarde souvent ce qu'il y a au cinéma et c'est un grand plaisir d'y aller seul ou accompagné. Et ça le sera toujours, je pense.
1: Oui, justement, seul, accompagné, c'est pas pareil. On voit pas le film de la même manière.
4: Je suis totalement d'accord. C'est vrai que moi, il y a des films que je préfère aller voir seul et des films que je sais que je vais rire, je vais aller avec mes amis ou ma mère, mais des films qui sont un peu plus profonds et un peu plus psychologiques, qui font réfléchir, ça je préfère y aller seul quand même.
3: Bah déjà moi je suis pas d'accord avec Anna parce que les films que je trouve plus profonds je vais les regarder seul du coup chez moi, et par contre quand je vais au cinéma c'est pour partager avec d'autres personnes, donc c'est pas le même enjeu.
1: C'est bien aussi de pleurer au cinéma. Est-ce qu'on pleure, est-ce qu'on rit au cinéma, Elio?
5: Alors pleurer, ça pas souvent, ça a dû m'arriver, oui. Oui, ça a dû m'arriver. Des fois, je pleure, oui. Mais le rire, oui, surtout rire, par contre, je rigole beaucoup quand c'est des bons films, quand c'est des bonnes comédies.
1: Quel genre de film, allez rapidement, ou série, aimez-vous regarder?
4: Thriller, un peu policier ou scientifique, et les films très philosophiques et tout.
3: Moi, j'aime bien soit les dystopies, et après, c'est un peu niais, mais les romances.
5: Moi, j'aime bien les films de mafia, et les films un peu mystère, de suspense, de David Lynch, quoi.
1: Les acteurs, les actrices, sont-ils encore des modèles pour les jeunes, d'après vous?
3: Je pense qu'on suit moins leur carrière qu'avant, quand même. Franchement, on va aimer un rôle, on va apprécier un rôle dans un film, mais suivre toute une carrière d'un acteur ou d'une actrice, je pense que ça se fait moins qu'avant.
1: Le cinéma français attire-t-il encore les jeunes?
5: Alors moi, pas beaucoup. Pas les films que je regarde, bon, bien sûr, c'est Hollywood, c'est le film américain. Mais bon, il y a des bons films français. Le cinéma français est quand même très bon. Je regarde beaucoup de comédies françaises.
2: C'est vrai que les Français, beaucoup, on est bons en comédie.
3: On est très drôle.
2: Qu'est-ce qu'on rigole en France? On comprend les refs. Quand on regarde un film américain de comédie, on comprend rien en fait, puisqu'on n'a pas, les. Ouais, mais on n'a pas les références. Genre. Enfin, on connaît pas la dispute entre Pepsi et Coca-Cola. On sait pas. Enfin, tu vois par exemple. Alors qu'en France, on sait très bien. Tu vas regarder les Bronzés font du ski, tu comprends tout.
5: Après, souvent les acteurs de comédie français, on les connaît parce que c'est toujours les mêmes groupes, quoi.

0: Le soleil bleu de Louise à l'instant sur ici RCFM. Il est précisément 10h, l'heure de retrouver l'info. L'actu avec Camille Parsi. Bonjour Camille.
1: Bonjour Antoine, bonjour à tous. L'heure de la mobilisation après l'onde de choc de l'affaire Liana. Un appel au rassemblement devant les tribunaux de Bastia et d'Ajaccio ce soir à 19h comme partout en France. Hier, 6000 personnes ont participé à la marche blanche en hommage à la fillette de 11 ans tuée dans le Gers. Le principal suspect est en détention provisoire. Il avait déjà fait l'objet de plaintes pour viol sur mineur. Du drame au scandale d'État, le garde des Sceaux Gérald Darmanin réunit ce matin les 36 procureurs généraux du pays. Objectif, reprendre l'intégralité des plaintes qui touchent les enfants, soit environ 70 000 dossiers d'ici au 14 juillet. Patrick Bruel, placé en garde à vue ce lundi à Paris, le chanteur de 67 ans est actuellement entendu concernant les dénonciations de trois femmes pour viol ou agression sexuelle commis entre 1997, 2000 et 2001, précise le parquet de Nanterre. Patrick Bruel, qui reste présumé innocent et conteste fermement les accusations, peut être entendu en garde à vue jusqu'à 48 heures, soit jusqu'à mercredi matin. La Corse, parmi les régions les plus accidentogènes pour les deux roues, alors que la sécurité routière vient de lancer sa nouvelle campagne de prévention à destination des motards. À Ajaccio, justement, ce week-end, une journée de sensibilisation était organisée. Quelques chiffres en Corse du Sud, il y a eu 1000 accidents et 50 morts en 10 ans. 43% des blessés graves lors des accidents sont des conducteurs de deux roues, alors qu'ils ne représentent que 2% du trafic motorisé. Et ce 8 juin, on célèbre la journée mondiale de l'océan. Océan plus que jamais en première ligne du réchauffement climatique. En 2024, les températures de l'eau avaient battu des records, plus 1,5 degré par rapport à la moyenne, selon l'Organisation météorologique mondiale. La Corse n'est pas épargnée. Canicule sous-marine, Posidonie menacée. On en parlait ce matin avec notre invité de la rédaction, Michel Marango. Il est directeur scientifique à la Star Réseau de Calvis. Son interview est à retrouver en intégralité sur notre site, ici RCFM.
0: Merci Camille. Retour de l'info du côté des 11h.
1: À tout à l'heure.
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0: La météo de ce lundi 8 juin, l'île tout entière sous le soleil pour la Corse du Sud. En cours d'après-midi, vent s'établissant à l'ouest assez fort sur l'extrême sud, puis atténuation. Température maximale de 28 à 30 degrés sur le sud-ouest du département et la région de Porto-Vecchio, ailleurs autour de 24 à 27 degrés pour la Haute-Corse l'après-midi. Établissement d'un vent de secteur est localement modéré, atténuation ensuite, température maximale voisine de 25 à 28 degrés, 22 degrés sur le relief.
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0: 10h02 sur ici RCFM Anto pour vous accompagner sur ces ondes jusqu'à 11h. Dans quelques instants, nous retrouverons Philippe Frassetto, qui est directeur de l'école François Madei à Bastia. Il nous parlera d'un projet qu'il a réalisé avec ses élèves, qui s'appelle PAE. Et puis, dans les Girondoloni, Valérie Franceschetti, il nous amènera du côté de Corté à la rencontre d'une fleuriste. Et puis avant 11h, eh bien, on ira retrouver une autrice qui s'appelle Annette Luciani, et qui dédicacera prochainement son dernier ouvrage du côté de Corté. Pour l'instant, c'est Gérard Blanc qui arrive sur cette antenne avec une autre histoire. Très bon lundi avec nous, en tant que cowboy, dans TRTFM, Encina Ondejore.

0: Vous l'avez reconnu, c'était Gérard Blanc avec une autre histoire.
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0: 10h08, Philippe Fratz est au directeur de l'école François Madey, située à Bastia, et donc notre invité ce matin. Bonjour Philippe.
2: Bonjour à vous.
0: Bienvenue sur ici RCFM. Vendredi 12 juin, ce vendredi, les enfants du quartier de Paisano à Bastia dévoileront le clip vidéo du morceau « Paé », ainsi que des chansons entièrement imaginées, écrites et interprétées tout au long de l'année scolaire, accompagnées de professionnels de la musique et de l'image. Et donc, eh bien, c'est vous qui allez nous présenter, évidemment, ce projet, cette aventure musicale. Comment est-ce que, elle a débuté cette aventure musicale?
2: Depuis plusieurs années, dans l'école, on essaye de proposer aux élèves de l'école des activités artistiques et des activités d'expression, donc ça peut être du théâtre d'improvisation, de la danse, des arts visuels, de la musique, des activités dans le jardin. Mm-hmm. On essaye de proposer le maximum d'activités. En fait, l'an dernier, moi j'ai travaillé avec Jackie Lemaine du festival Lectos, qui est un festival de lecture musicale à Bastia, et on a fait des ateliers d'écriture toute l'année. On a travaillé toutes les formes de l'écriture poétique. Et petit à petit, on est arrivé à écrire une chanson. Et donc, ça, c'était le travail de l'an passé. Et on a eu envie de s'appuyer là-dessus pour aller beaucoup plus loin cette année et d'avoir un projet plus abouti encore.
0: Alors, ce projet, c'est bien sûr bien plus qu'une aventure musicale.
2: Oui, bien sûr. Donc, c'est une aventure musicale, hein, puisque au bout du compte, il y a un disque qui va sortir, qui va être mis sur les plateformes. Mais bon, c'est aussi une aventure éducative parce que l'idée c'est de faire tous ensemble, hein, parce qu'un chœur d'enfants, il faut que tout le monde chante, que tout le monde répète, que chacun ait sa partie. Donc c'est éducatif, c'est une aventure pédagogique aussi, puisque bon, on a fait beaucoup d'ateliers d'écriture pour écrire cette chanson et puis d'autres. Et puis c'est aussi un pari, une aventure institutionnelle, parce qu'il y a assez de multiples partenariats, hein, avec la SACEM, avec l'association OPRA, mais énormément d'autres partenaires qui nous ont permis de réaliser ce projet. Ouais.
0: Alors ça, c'est bien sûr un projet qui a été travaillé à l'école et qui va être présenté durant deux temps forts, les 12 et 19 juin. Donc d'abord, ça commence ce vendredi.
2: Voilà, ouais. Oui, alors dans les enjeux aussi, je reviens sur votre question précédente, oui. Il y a aussi la fierté d'aimer et de regarder son quartier, de le raconter autrement et de le mettre en valeur. C'était très important pour nous, parce que Paisano, c'est un quartier qui est un peu stigmatisé, on va dire. C'est un quartier aussi où il y a des difficultés sociales et tout, et donc c'était intéressant d'avoir le regard de ces enfants qui vivent là, qui sont nés là, et de voir comment ils regardent ce quartier, et en fait qu'ils adorent. Donc sinon, je reviens pour les temps forts. Oui, voilà, donc le 12 juin, vendredi après-midi, on présente aux familles, à la Casa Diechens, c'est que je remercie et que je remercie qui nous accueille. On va présenter le clip et les chansons. Donc c'est une présentation officielle à la presse et aux familles. Ça, c'est le premier temps fort. Ensuite, le 19 juin, c'est le vendredi, ce sera le soir, dans la cour de l'école, où là, c'est le concert, l'aboutissement de cette année de travail.
0: Et c'est aussi un peu votre fête de fin d'année scolaire, c'est bien ça, hein?
2: Oui, fête de fin d'année scolaire et fête du quartier aussi, où la communauté du quartier pourra venir. En fait, l'école, c'est un peu le dernier endroit où on peut réunir toute la communauté d'un quartier. Avant, c'était dans divers endroits. Maintenant, il n'y a plus qu'à l'école qu'on arrive à rassembler tout le monde autour des enfants. Donc ce sera le 19 juin au soir, oui.
0: Donc, rendez-vous le 12 juin, 14h30, à Casa Diechens et à Bastia, donc. 19 juin à 20h, dans la cour de l'école François Amadé, dont vous êtes le directeur. D'autres choses à rajouter, Philippe Frassette?
2: Écoutez, qu'on est arrivé au bout de ce projet, c'est pas facile. On est parti avec une classe très difficile. Il faut dire que nos élèves sont de plus en plus difficiles à gérer. Donc, personne n'avait pratiquement jamais chanté. Et finalement, avec la rigueur, la patience, la bienveillance, le travail, on a réussi à embarquer tout le monde dans cette aventure. Et là, je suis surpris de la façon dont ça chante. Ça commence à chanter vraiment bien, quoi. Voilà. Et sinon, après, sur le moyen terme, on a d'autres projets d'installer vraiment des activités musicales et artistiques dans le quartier. Puisque c'est vrai qu'en centre-ville, en traversant la rue, on est à Unaul, t'as au conservatoire. Mmh. Et là, on est dans des quartiers où les gens ne sortent pas trop du quartier. Donc, on va essayer de proposer de plus en plus de belles choses. Voilà.
0: Merci Philippe Frasset. Rendez-vous donc le 12 juin, vendredi, à 14h30 à Garazet des Chênes. C'est pour la première diffusion du vidéo clip et du morceau Paé, ainsi que des chansons entièrement imaginées, écrites, interprétées tout au long de l'année scolaire par vos élèves. Merci Philippe Frasset. Bonne journée.
2: Merci de votre accueil. Au revoir.
0: Au revoir. Dans quelques instants, Valérie Franceschetti pour les Girandoloni sur RCFM.
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0: 10h13, on va justement retrouver Valérie pour cette émission, je vous le disais. Hein. On va aller du côté de Corté aujourd'hui, direction la ville où nous retrouvons Valérie, en compagnie de Christiane Mercier, fleuriste, qui a créé un concept en lien avec l'association Espoir Autisme Corse, c'est I Fiori di Tradinoi, et c'est tout de suite sur RCFM.
4: On se retrouve ce matin du côté de Incorti et Vibrobong, Udisco, Brenantra Brese, Beramente, a Bolta, original et in più chi si impiega, Kula Soggio, Espoir Autisme de Corse. J'accueille avec plaisir Christiane Mercier, Incorti, et nous retrouverons son amie aussi qui est avec nous, Roseline. Bonjour Christiane.
5: Bonjour.
4: Merci de m'accueillir du côté de Corté.
5: Merci à vous d'être venu et de vous être déplacé pour pouvoir voir le site qui va être mis en fonction, qui s'appelle I Fiori di Tradinoi. Ce sont les fleurs entre nous et les fleurs seront faites par envoi par Chronopost. Donc les bouquets sont faits par mes mains et vous recevrez chez vous un bouquet de fleurs directement au lieu de vous déplacer chez le fleuriste. C'est quelque chose qui manque en Corse, puisque les fleurs arrivent du continent, il y a des sociétés qui envoient du continent pour la Corse. Donc j'estime, en tant que fleuriste, pouvoir nous le faire ici.
4: Alors il y a aussi des pépinières, j'imagine, ici.
5: Alors on a des pépinières, mais la pépinière n'est pas fleuriste. La fleur, c'est vraiment spécifique. Mmh. Étant fleuriste depuis de nombreuses années, j'ai eu l'idée de faire ça, parce que je ne comprends pas pourquoi on expédie du continent sur la Corse, du moment que l'on peut le créer sur nous.
4: Alors qu'est-ce que vous avez, des jardins, vous cultivez, comment ça se passe?
5: Alors non, au niveau de la culture, non, pas pour l'instant, c'est trop long à mettre en place. Donc les fleurs arrivent du Var.
4: Donc vous aussi, vous passez par un système extérieur.
5: Je passe par un système extérieur qui est le Var, qui est la Hollande. Après la Hollande,
4: le pays de la tulipe.
5: Voilà, le pays de la tulipe. Après ça, bon, après la Hollande correspond à beaucoup de choses. Il y a beaucoup de pays qui envoient leurs fleurs en Hollande et après c'est distribué au niveau des grossistes. Alors moi, je passe en direct pour essayer d'avoir des fleurs de qualité et des prix beaucoup.
4: Oui.
5: Alors correct est une façon de parler, puisque nous avons pas mal au milieu de transport. Voilà,
4: bien
5: mais
4: sûr.
5: Bon, on passe par là.
4: Christiane, on salue bien sûr tous les fleuristes de Corse qui travaillent énormément, qui travaillent aussi avec les commandes. Vous, l'originalité, on va en parler dans quelques instants, c'est aussi que vous avez un lien très fort, puisque vous travaillez avec eux, Espoir Autisme de Corse, et ça vous tient à cœur.
5: Hein. Énormément, ça me tient très très à cœur, et c'est pour ça que chaque bouquet qui va être revendu, il est reversé 1 euro à l'Espoir Autisme Corse. D'ailleurs, la personne, quand elle va recevoir son bouquet, bien, il y aura une carte pour remercier la personne qui a commandé les fleurs, avec écrit Espoir Autisme Corse.
4: Une association qui est importante, on va en parler aussi avec Roseline, votre amie dans un instant, qui a évolué, qui a obtenu aussi des choses. Mmh. Heureusement, c'est pas fini, mais il faut continuer à se battre.
5: Il faut énormément se battre, et on en a besoin. On en a besoin, c'est pour ça que j'estime qu'il faut aider, de la manière dont on peut. Voilà.
4: On va parler un petit peu de vous. Vous êtes à Corté depuis combien de temps?
5: Alors, moi, j'y suis depuis 82. Je suis repartie, je suis revenue. Après, je suis fille d'agriculteur, horticulteur.
4: Ah, d'accord. Donc, ceci explique cela.
5: Voilà, ma vie a toujours été dans les fleurs et c'est un métier que j'adore, je ne pourrais pas changer. J'ai essayé, comme tout le monde, de changer, mais j'y reviens.
4: On va vous retrouver dans quelques instants du côté de Corté. I Fiori Tradinoi, c'est vraiment une belle entreprise. On retrouve notre invitée Christiane Mercier dans quelques instants sur ici RCFM dans les Girandoloni, la Soubidon.

0: Jean Menconi, Amio Begueira, dans ta RTFM. On poursuit nos girandoloni avec Valérie Franceschetti, direction Corté. Nous retrouvons Valérie en compagnie de Christiane Mercier, fleuriste, qui a créé un concept en lien avec l'association Espoir Autisme Corse, c'est Iviori d'Idranoi.
1: Thierry Drouem ou Père Anouche Trazegon d'Abert et d'Émission, Christiane Mercier, Iviori Tradinoi qui travaille avec Espoir Autisme de Corse, Simon Corti. Que compte Iviori vous vendez ou vous proposez?
2: Plusieurs variétés de fleurs, ce qui est tout à fait normal, sinon on ne peut pas constituer les bouquets. Après, c'est à la demande. Donc moi, j'ai 2 arrivages par semaine. Même, je peux avoir 3 et 4 arrivages parce que nous avons les avions aussi, où les fleurs peuvent être transitées par avion, ce qui fait que la demande peut être importante ou pas importante. On va le savoir avec le temps.
1: On va sur votre site, Iviori Tradinoi in Corti. Voilà, Corti, je précise. Le métier de fleuriste, c'est un métier qui est quand même particulier. C'est aussi du bonheur, mais pas que. Voilà, il y a plusieurs moments de la vie où on fait appel à un fleuriste. Ça peut être pour la Saint-Valentin, ça peut être pour offrir, ça peut être dans des moments plus douloureux.
2: Tout à fait. Bon, après, on a chaque personne a une certaine sensibilité. Donc, il y a des personnes qui sont beaucoup plus sensibles au niveau des décès. On a cette sensibilité pour pouvoir, j'estime que quand il y a un deuil, il faut que ça soit beau. La personne a besoin d'un réconfort. Elle regarde les fleurs et pour elle, c'est un réconfort. Voilà, pour moi, c'est ça. Après, il y a les mariages. Donc, bien entendu, les mariages, c'est la joie.
1: Qu'est-ce qu'on vous demande pour les mariages? Est-ce qu'il y a une mode, justement?
2: Alors, il n'y a pas vraiment de mode. C'est la mariée qui va choisir son thème de couleur, qui va choisir ses fleurs. Après, si elle ne sait pas faire, je la guide, ce qui est tout à fait normal, parce que c'est mon travail de la guider. Et à ce moment-là, on voit ensemble, pour le bouquet de mariée, s'il y a des boutonnières, s'il y a des petites couronnes pour les petites filles. Et après, tout ce qui est fait pour la cérémonie. Donc l'église, si elle veut mettre à la mairie, les tables, toute la décoration peut être en plein air ou dans un intérieur, dans un restaurant ou même chez eux. Après, ça, chaque personne définit son mariage.
1: Quelles couleurs sont demandées pour les mariages?
2: Le plus souvent, c'est le blanc.
1: Le blanc, hein, c'est
2: voilà,
1: vrai.
2: C'est vraiment, le blanc signifie la pureté. On met beaucoup de blanc. Voilà. Et puis après, il y a une histoire de mode. On regarde les TikTok, tout ça. Donc les gens regardent, on prend, on fait. Les gens aiment beaucoup les pivoines. C'est une fleur qui est vraiment
1: c'est beau,
2: à la mode.
1: C'est beau, voilà. Les pivoines.
2: Mais le problème, c'est qu'elle n'est pas toute l'année. Nous l'avons à partir du mois de mai jusqu'au mois de juin, fin juin. Après, on peut avoir des pivoines qui arrivent d'extérieur, mais elles n'ont pas la même tenue que la pivoine qui a été cultivée dans le Var. La différence, c'est la culture. La terre, la culture, le transport et le savoir-faire. Le savoir-faire d'un horticulteur dans les régions où ils sont habitués à cultiver les fleurs, on ne peut pas le refaire.
1: Alors dites-moi, Christiane, qu'est-ce qu'on cultive ici?
2: Alors, au niveau des fleurs, nous avons une jeune femme qui essaye de cultiver, qui cultive des fleurs, qui est à Casanova. Donc, elle cultive. Elle est en train de mettre en place pour les pivoines. Elle fait de la tulipe, elle a de la très belle tulipe et tout, pour qu'elle revend à des fleuristes. Après, elle fait un peu d'astroméria, elle fait des dahlias aussi. Elle va avoir de très belles couleurs de dahlias. Donc, après, il faut qu'elle distribue, bien entendu, aux fleuristes pour qu'on puisse lui vendre sa marchandise.
1: On la salue parce que c'est pas un métier facile, hein, non?
2: Non, pas du tout. C'est pas du tout facile. C'est un métier à plein temps.
1: Oui.
2: Et après, il ne faut pas oublier les intempéries. Parce que c'est ça qui fait le charme, on va dire, entre guillemets. On est vraiment préservé au niveau de la pluie. Et pour la fleur qui est en plein air, malheureusement, elle ne tient pas. Elle s'abîme, ce qui est tout à fait normal. La pluie déchire ses pétales et tout.
1: On va retrouver notre troisième partie d'émission de nos girandoloni. On se retrouve dans un instant pour la troisième et dernière partie d'émission. L'entreprise Iviori di Tradinoi, très belle entreprise fleuriste, pour conclure notre émission. À tout de suite.
0: À tout de suite, Valérie. Ce sera après ce grand souvenir de Nick Kershaw de Riddle sur ici à CFM. 10h25 en tôt avec vous jusqu'à 11h. Sur cette antenne, n'oubliez pas à partir de 11h03, juste après l'info, le retour de Induina avec Saveria Sargenti.

0: De ce concept, puisque vous travaillez avec Espoir Autisme de Corse, j'aimerais que vous expliquiez à nos auditeurs comment ça fonctionne cet envoi, parce que vous avez un lien aussi avec le continent. Alors on parle de fleurs, mais pas que. Vous nous expliquez ?
1: Oui, alors disons que la personne qui va aller sur le site, elle va voir les bouquets de
0: Tradinoï.
1: Fleurs. Oui, sur le site Tradinoï, bien entendu.
0: In Corse.
1: Elle va voir les bouquets de fleurs. Mais à côté, je n'ai rien inventé, elle peut agrémenter le bouquet par certaines choses qui sont faites à Corté. Donc, j'ai pris une maison.
0: Vous avez choisi Isou, là.
1: Voilà. Parce que la personne qui fait les bougies, qui est Anna et Léa, a des parfums.
0: Elles sont belles, hein.
1: Elles sont belles ces bougies, et elles sentent très, très bon. Donc, nous avons fait deux modèles. Nous avons fait le modèle Isou, là, avec une mèche, pour que cela coûte moins cher. Et nous l'avons fait sur deux mèches. Après, nous avons
0: explique à nos auditeurs, c'est-à-dire que dans leur paquet, dans leur envoi, par exemple, ils passent par vous, ils vont sur le site Fiori Tradinoï in Corti, qui a un lien avec Espoir Autisme de Corse, vous pouvez leur envoyer non seulement des fleurs, mais aussi, puisque vous avez un partenariat, Isula, Tramar et Faux.
1: Exact.
0: Alors, Roselyne, allez-y, on dure. Voilà, c'est important.
2: Nous connaissons Christiane di voi Barretiani et Christiane si impiega assai per aiutare la
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2: E per quel che ci vuole fare caso, ci vuole aiutare, andando su questo sito tra di noi, voi domandate fiori a Corsica e da un continente, ci sono i fiori e poi vado a spiegare a con quale di noi lavora.
0: Come ce l'ha detto lui? Ha detto Isula, per esempio?
2: Isula, c'è di noi...
1: Alexia Santi.
2: Alexia Santi.
0: Alors, ceux-là, je les adore, les chocolats.
1: Ils sont très bons.
2: Des fruits confits di Soeria, Tiso.
1: Casanova. Edmond,
2: la pâtisserie Casanova. C'è Azutietta di Corsica.
1: Les petits murs.
2: Les meringues noisettes. Di Cervioni,
0: magnifique,
2: come di Vischio Mario,
0: voilà.
2: Di Gianno Bastia, di Vischio Mario, e beh, voilà, di Cervioni,
1: e bon,
2: i Ganistrelli,
1: Cesari.
0: Différents producteurs, on parle là des meringues, on parle des bougies, on parle d'une super chocolatière aussi, puisque c'est Alexia Santini, il y a des confitures.
1: Exact.
0: Donc on peut faire parvenir, on peut commander un beau panier avec votre partenariat, et bien sûr, Quino Scriviorino.
1: Tout à fait. Après, j'ai même une personne qui travaille le cuir, qui est à Corté, qui est Daniel Gualandi, qui m'a fait un modèle de porte-clés. Après, j'ai les pimpantes.
0: Super.
1: De Bastia. Alors, elle est à Bastia, où elle m'a fait des petits bavoirs magnifiques.
0: C'est beau, hein.
1: Qui sont gravés avec les prénoms. Et nous avons même la trappe sucette, la tâche sucette.
0: C'est joli,
1: que
0: ça.
1: Que l'on peut mettre assortie. Et les petites sucettes. De petites princesses ou de petits princes. Nous avons la société Oya avec qui je travaille, où la personne peut acheter un petit foulard avec les fleurs si elle n'a pas le temps de partir acheter quelque chose. Ce qui permet d'avoir le bouquet pour un anniversaire ou pour une fête des mères et un petit colis à côté. Et ça peut partir sur le continent. Il y a même Negro.
0: Oui, est-ce que vous envoyez des fleurs aussi?
1: Voilà. Moi, j'envoie des fleurs et ce sont des produits cortés. C'est les produits Cortenay.
0: Voilà. Eh bien, je vous remercie, Christiane. Christiane Mercier, Ivior, Idi Tradinoï, Roseline, Dino, Deno, Bédi, Dégoisonon, Mona Olemica, qui fait partie aussi d'une famille ancienne, hein, courtinaise, Impiune dei Ivior, et qui s'est beaucoup impliquée dans Espoir Autisme de Corse, Roseline. À bientôt.
2: Allez, après, je te Valérie. Il y a un moment, ma ravirue, je t'adore. Parce qu'on y vous met au mystère.
0: On salue la mémoire de Francette.
2: Un personnage.
0: Je remercie Christiane Mercier qui m'a accueillie avec Ivior et dit Tradinoï. Vous l'avez compris, ce concept est magnifique. On peut recevoir à la fois ses fleurs, on peut rajouter dans son petit pactage des producteurs qui sont sur Corté. Christiane, et une partie, il faut le préciser, et reversé à Espoir Autisme de Corse.
1: Oui,
0: voilà, ça c'est important.
1: Il y a un euro de reversé à chaque envoi de fleurs à Espoir Autisme Corse. Colis ou pas colis, 1 € est reversé à Espoir Autisme Corse.
0: Voilà. Je vous remercie et on reviendra vous voir à Corté.
1: D'accord, très gentil. Merci à vous aussi. À bientôt.
0: Voilà, notre émission se termine. On se retrouve demain pour une autre émission des Girondins d'Oulogne.
3: Après, je te Valérie à Corté, où nous retrouverons

0: d'ici quelques minutes. Eh bien, du côté de la Casa Giaferi, alors on n'est pas à Corti, mais on n'est pas très loin, à Poggio de Venaco, on trouvera Annette Luciani qui présentera justement à Corti prochainement son nouvel ouvrage, Les Pérégrinations de Victoire et Topaz. Elle est autrice, 10h35 minutes sur ICI RCFM.
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0: Fanfan Cesari pe ritorno di Aganzona Gorsa dans RCFM. 10h37 Antor pour vous accompagner jusqu'à 11h sur cette antenne et dans quelques instants donc on parlera littérature avec le roman d'Annette Luciani qui s'appelle Les Pérégrinations de Victoire et Topaz.

0: Sans Sanchez, Harry, sur ici RCFM. 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
0: Avec la librairie et la marge, Ajaccio qui vous propose différents rendez-vous mercredi 10 juin. Thierry Barbone, présent de 16h à 18h pour dédicacer son roman jeunesse aux éditions Spinel. Il s'appelle L'équipe de choc. Vendredi 12 juin à 18h, une rencontre, celle de Racine de Ciel à la librairie avec Laetitia De Witt. Laetitia Bonaparte, aux éditions Talendier, le médiateur de cette rencontre sera Philippe Colombani. Du côté, de Bastia, on en parlait tout à l'heure, vendredi 12 juin, les élèves de l'école François Medea Bastia présenteront Paé, le clip vidéo d'un morceau imaginé, écrit, interprété par les enfants du quartier de Paé-Zeno. Le projet sera dévoilé à Gaza Diegense de Bastia lors d'une présentation publique des créations musicales réalisé tout au long de l'année. C'est donc vendredi 12 juin dans l'après-midi. Festival de danse CFLOW du 12 au 14 juin, ça va se passer du côté de Ghisonaccia. Et puis je vous le disais, on va parler d'un roman, Les Pérégrinations de Victoire et Topaz, écrit par Anna Lou alias Annette Luciani.
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0: On retrouve Annette Luciani sur RCFM. Bonjour Annette.
2: Bonjour Antoine.
0: Alors vous êtes basée du côté de Poggio de Venaco, dans une très belle maison qui s'appelle la Casa Giaferi, que peut-être certaines et certains qui nous écoutent connaissent. Et depuis plusieurs années maintenant, vous écrivez des ouvrages. Et le dernier s'appelle Les Pérégrinations de Victoire et Topaz. C'est bien ça, hein ?
2: Absolument. C'est mon dernier roman.
0: Voilà, il sera dédicacé le 20 juin prochain à Corté. On reviendra à la fin de cette interview sur les infos pratiques. Alors, expliquez-nous.
2: Alors, les pérégrinations de Victoire et Topaz, l'histoire est assez simple. Le titre est un vrai titre de feel good, c'est-à-dire à la fois léger et assez long. Alors, qu'est-ce que ça signifie bien ? Notre personnage, Victoire, est embarqué dans des aventures et des mésaventures. Elle est suivie dans ce parcours de vie par sa petite chienne qui s'appelle Topaz, qui est une petite chienne teckel, de genre saucisse. Et à travers de multiples déconvenues, enthousiasmes, elle parvient à se construire et à reconstruire finalement sa vie. Donc c'est l'histoire d'un parcours de vie qui est assez significatif du genre du feel good. D'ailleurs, c'est un très bon roman de plage. Je garantis que c'est une lecture très facile et très agréable, une lecture d'été. Et mon personnage, c'est un personnage qui débarque en Corse, qui n'est pas corse, mais la Corse est en toile de fond, toujours, dans tout le roman. Mmh. Et je pense que c'est aussi quelque chose d'intéressant. C'est la première fois que je parle vraiment de la Corse, sans la décrire de façon précise, mais avec une impression diffuse qui fait qu'on la reconnaît partout. Voilà.
0: Oui, parce que vous aviez déjà écrit d'autres ouvrages, mais donc il ne se passait pas sur l'île.
2: Il ne se passait pas sur l'île, et puis surtout, c'était des ouvrages assez noirs. C'est mon septième roman et c'est la première fois que j'écris un feel good. Donc, c'était une sorte de challenge pour moi d'écrire dans le rose. Parce que le feel good, évidemment, c'est quelque chose qui est supposé vous faire du bien. Et donc, se finir bien, c'est quelque chose de tout à fait positif. Donc, je suis sortie de ma zone de confort qui était plutôt le noir, l'obscur, le gore même. Et je suis partie dans les feel good, ce qui m'a d'ailleurs fait beaucoup de bien à moi-même. Donc, je peux le recommander aux autres.
0: Ah, justement, pourquoi est-ce que vous avez quitté en fait donc cet univers noir et êtes allée vers quelque chose de beaucoup plus, comme vous disiez, rose ?
2: Alors, c'est intéressant. Je pense qu'il y avait un challenge personnel, aussi une question peut-être d'occasion, d'opportunité. J'ai lu quelques feel good et je me suis dit tiens, ce serait intéressant. Pas de faire la même chose, parce que rien n'est jamais la même chose. Chaque auteur a sa patte, son style. Et je me suis un peu lancée dans cette aventure en pensant que ce serait facile. Et en réalité, ça a été pour moi un vrai challenge parce que on ne se corrige pas, vous savez. Donc, de temps en temps, j'ai voulu introduire un petit meurtre, un petit passage un peu réaliste. Et puis surtout, cela m'a amené à utiliser beaucoup quelque chose que j'utilise très peu d'habitude, qui est le merveilleux, l'univers du conte. Et ça, je pense que ça apporte aussi quelque chose de très particulier à ce feel good.
0: Alors vous signez Annalou, vous, c'est Annette Luciani. Annalou, c'est donc votre, je dirais, surnom, comme vous dites, feel good.
2: C'est mon surnom feel good. Mon surnom feel bad, c'était Amy Shark. Parce que, comme on le sait, les requins ne sont pas des bêtes très gentilles, alors que Annalou, tout est en douceur, n'est-ce pas?
0: Un récit lumineux et poignant où les animaux parlent au cœur autant que les humains. Vous allez le dédicacer, donc je le lisais en début d'interview, le 20 juin prochain à Corté.
2: C'est une nouvelle librairie café qui vient d'ouvrir, qui est vraiment extraordinaire. Nous l'accueillons à Corté avec beaucoup d'enthousiasme. Et c'est la librairie café qui s'intitule « Les contes infusés ». Et donc, je dédicacerai dans cette librairie café le 20 juin à partir de 16h. Et je serai heureuse de vous y rencontrer tous.
0: Avant de se quitter, on peut bien évidemment d'ores et déjà se procurer cet ouvrage. Comment est-ce qu'on fait pour l'acheter?
2: Alors, on peut déjà l'acheter sur le site de mon éditrice, Aurialis. On le trouve facilement sur Internet, partout. Et puis, il sera bientôt dans toutes les librairies de Lille et ailleurs. Donc, je crois que personne n'aura de mal à se le procurer.
0: Avant de se quitter, Annette Luciani, est-ce qu'on peut dire un tout petit mot de la couverture du livre?
2: Ah oui, la couverture est très particulière. Elle a été conçue par un artiste de Rivantoz, à deux pas de chez moi, qui est tombé lui aussi amoureux du livre et qui m'a fait une couverture très feel good, comme vous pouvez voir, avec le paysage corse en toile de fond. C'est joli, ça donne envie de lire. La couverture est de Monsieur Barraud.
0: Merci Annette Luciani.
2: Merci Otto.
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0: Avant de retrouver Evelyne Fontana qui nous parlera notamment de chèvres angora cette semaine, nous écoutons Vitalba.

0: Terra Domi, Vital Bernantair, TFM, 10h52, c'est l'heure de retrouver Ribé avec Evelyne Fontana. Le seul élevage de chèvres Angora de l'île se trouve dans le Cap Corse, dans la vallée de Cisco. Sonia Romet, éleveuse, un troupeau d'une petite trentaine de chèvres élégantes à la toison blanche. Toutes possèdent leur propre nom pour les rencontrer direction les Ribes, situées sous le hameau de Balba.
1: On est au pied de Cazelle et Balba. C'est une grande prairie qui est très pratique parce qu'elle est accessible facilement, bien qu'il y ait une grande montée, mais ça dure pas longtemps.
2: Ah oui, on voit bien les Ribes là.
1: Oui, alors au-dessus. Après, on les voit bien aussi sous les oliviers, mais là, dans la prairie, il y a encore quelques beaux murs. Ouais. Ici, j'ai la moitié du troupeau. Normalement, elles sont encore toutes ensemble, là. Les mâles et les femelles, jusqu'au mois de juillet. Et hier, lors du changement de pâturage, il y a eu un petit souci. Le troupeau s'est séparé en deux. Donc, on en a laissé. Celles-ci sont restées là. Mais ce soir, on va les monter avec les autres. C'est les aléas. Elles ont trouvé à manger à un endroit, se sont arrêtées. Bon, on pourrait les appeler, là, celle qui a la tête levée, ça doit être Balou, c'est la doyenne. Elle viendrait volontiers. Mais là, c'est vrai que c'est l'heure du casse-croûte. Alors, les biquettes, viens Balou, viens ma belle. Alors ça, bon, c'est pas la plus belle, hein.
2: Elle est vieille,
1: la
2: non
1: mamie, voilà. D'ailleurs, je l'ai pas tondue la dernière fois parce que elle a vraiment le poil plus épars. Donc bon, je l'ai laissé tranquille, mais là elle sera tondue en juin. Donc les grandes qui ont un beau poil, là il y en a deux. Elles ont la chance d'avoir un nom corse. Il y a Fortuna et Fiuchetta, parce que elles n'avaient pas de nom justement en venant du continent. Elles avaient juste un numéro. Donc avec l'aide d'une amie et d'ailleurs d'un monsieur qui s'appelle Jean-François Bernardine, voilà, de Imouvrine, il m'a fourni une liste de mots appropriés, et donc on a choisi pour certaines.
2: Vous voilà. Parliez de Jean-François Bernardine, et Oumane, qui aujourd'hui Oumane milite pour la terre et pour les projets de liens. Il est venu voir votre exploitation, il est venu vous rencontrer sur site?
1: Alors, pas encore. Il aimerait beaucoup. Donc, j'ai mon amie Irène qui est ici, qui le connaît très bien, qui lui donne des nouvelles souvent. Il a beaucoup de choses à faire. Il est toujours par Mons et par Vaud. Donc, il viendra un jour. Et il reçoit des photos, mais pour l'instant, il n'est pas encore venu. Mais je sais qu'il voyage beaucoup.
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0: Merci Evelyne. On parlait d'Imouvrini. Tiens, sachez que le samedi 13 juin, un disque d'or d'Imouvrini, l'album Courage, sera mis en vente aux enchères à titre caritatif au bénéfice exclusif d'Oumane, IPA Fondation et d'Igorsiga, avec le concours gracieux du commissaire priseur Maître Vincent Bronzini de Carafa, qui intervient régulièrement dans Les Experts sur ici RCFM. Cette vente se déroulera à l'hôtel Ostella, samedi 13 juin. Le disque d'or Courage qui sera vendu en début d'après-midi à partir de 14h.

0: Christopher Cross avec ce Sailing magnifique. Bonjour Saveria Sargentini.
1: Antor, comment allez-vous aujourd'hui?
0: Mais bien, et vous?
1: Ça va très bien. Très bon début de semaine sur RCFM.
0: Vous êtes prête pour le jeu?
1: Si mon brand, tu entends, comment ça, après?
0: Bon, mais tant mieux. À dans quelques instants.
1: À d'aube.
0: Après, le flash de 11h.
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0: Et il est précisément 11h, le retour de l'info, avec Camille Parsi. Bonjour Camille.
10: Bonjour Antoine, bonjour à tous. L'heure de la mobilisation après l'onde de choc de l'affaire Liana. Un appel au rassemblement devant les tribunaux de Bastia et d'Ajaccio ce soir à 19h, comme partout en France. Hier, 6000 personnes ont participé à la marche blanche en hommage à la fillette de 11 ans tuée dans le Gers. Le principal suspect est en détention provisoire. Il avait déjà fait l'objet de plaintes pour viol sur mineur. Le garde des Sceaux, Gérald Darmanin, réunit ce matin les 36 procureurs généraux du pays. Objectif, reprendre l'intégralité des plaintes qui touchent les enfants, soit environ 70 000 dossiers d'ici au 14 juillet. Patrick Bruel, placé en garde à vue ce matin à Paris, le chanteur de 67 ans est actuellement entendu concernant les dénonciations de trois femmes pour viol ou agression sexuelle commis entre 1997 et 2001, précise le parquet de Nanterre. Patrick Bruel, qui reste présumé innocent et conteste fermement les accusations qui pèsent sur lui, peut être entendu jusqu'à 48 heures en garde à vue, soit jusqu'à mercredi matin. La Corse, parmi les régions les plus accidentogènes pour les deux roues, alors que la société routière vient de lancer sa nouvelle campagne de prévention à destination des motards. À Ajaccio se tenait justement ce week-end une journée de sensibilisation. Quelques chiffres, en Corse du Sud, il y a eu 1000 accidents et 50 morts en 10 ans. 43% des blessés graves lors d'accidents sont des conducteurs de deux roues, alors qu'ils ne représentent que 2% du trafic motorisé. Enfin, ce 8 juin, on célèbre la journée mondiale de l'océan, océan plus que jamais menacé par le réchauffement climatique. En 2024, les températures de l'eau avaient battu des records, 1,5 degré de plus que la moyenne selon l'Organisation météorologique mondiale. La Corse n'est pas épargnée, canicule sous-marine ou encore Posidonie en danger. On en parlait ce matin avec notre invité de la rédaction, Michel Marango. Il est directeur scientifique à la Staréso de Calvi. Son interview est à retrouver en intégralité sur votre site, ici RCFM.
1: Bonjour Camille, bonjour. Et merci, le retour de l'actualité à midi sur RCFM.
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1: Le soleil brillera sans interruption aujourd'hui en Haute-Corse. L'après-midi, un vent de secteur est s'établira. Il sera localement modéré et s'atténuera par la suite. Les températures maximales en Haute-Corse voisinent de 25 à 28 degrés et 22 degrés sur le relief en Corse du Sud. C'est la même chose, un soleil qui brille sans interruption. Les températures maximales de 28 à 30 degrés sur le sud-ouest du département, à la région de Pourtihué, Thioué et ailleurs, autour de 24 à 27 degrés.
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1: Salud a toutes, salud a tutti. Et au Radindouina de 11h à midi, nous sommes ensemble en ce début de semaine et je suis ravie de vous retrouver. On attend vos appels. 04 95 32 22 22 à Soubidou. Happy Children sur RCFM.

0: Lion, Happy Children sur RCFM.
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0: Bonjour à toutes et à tous. Bonjour à toutes et à tous. Je suis ravie de vous retrouver en ce début de semaine pour votre jeu Indouina. On est ensemble jusqu'à midi et pour jouer un seul numéro, et vous le connaissez, c'est le 04 95 32 22 22. Et qui dit début de semaine dit nouveau cadeau. Et oui, cette semaine à gagner dans Indouina le livre La boussole céleste du papillon et autres récits de l'imagination vertigineuse de l'univers. C'est un livre de Benoît Prospero, créateur de la série Le monde merveilleux du vivant sur ICI RCFM, un livre à découvrir seul ou en famille qui nous embarque dans un voyage fascinant au cœur des mystères de la nature, du vivant et de l'univers. 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
0: Et on commence fort en attendant vos appels. On écoute Queen, l'indémodable Freddie Mercury, Don't Stop Me Now sur RCFM. 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

Queen, Don't Stop Me Now, Nanta Erchi FM. 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Donc, baspetem, mon cher ami, guidero guatro nanta jink, drenta ui, vinti ui, vinti ui, soko dume, adeg, nigaiku, Patricia, qui piera e ostredia, mais alors, baspetem, asu, bidue, awashi, stemma sente, I want to know, celentano, nanta RTFM.

I want to know, Celentano, Nanta, RCFM, 11h et 16 minutes. Allez, on attend vos appels, les questions sont prêtes, les musiques également, et puis évidemment, vos cadeaux vous attendent. Pour le gagnant du jour ou la gagnante, eh bien, ça sera le livre La boussole céleste du papillon et autres récits de l'imagination vertigineuse de l'univers de Benoît Prospero. Un livre à lire sur la plage, imaginez-vous, sur la plage, avec la fouta RCFM, la petite chaise, la petite gourde, tout ce qu'il faut pour passer un bon moment à la plage, à la rivière, à la piscine cet été. Voilà, vous prévoyez vos après-midi plage ou autre avec RCFM. On vous permet de gagner tout ça. Il suffit de nous appeler 04 95 32 22 22 et évidemment 4 questions hein, dont vous devez donner la bonne réponse, 3 propositions et vous devez me donner la bonne réponse. Et puis le blind test avec 2 musiques dont vous devez deviner le titre, l'interprète ou le groupe. Allez, passe pété, mon gar ami. J'attends vos appels avec impatience en ce début de semaine. Et en attendant, on va écouter Aretha Franklin, Think, dans ta RCFM.

0: Pink, Aretha Franklin sur RCFM.
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0: Bonjour Céline.
2: Bonjour Saveria.
0: Comment allez-vous?
2: Ça va impeccable.
0: Alors, quoi de prévu en ce début de semaine?
2: Ben, on reprend le boulot.
0: Eh oui. Ben oui, eh oui, on est lundi. Vous êtes en voiture, j'entends, Céline.
2: Oui, j'entends. Est-ce que vous entendez bien ou...
0: Oui, est-ce que vous pouvez juste baisser un tout petit peu le son de la radio, s'il vous plaît?
2: Pas de problème.
0: Ah, super, merci. Merci beaucoup. Prudente hein, en voiture, hein, Céline.
2: Oui, vous inquiétez pas.
0: Super. Eh bien, ravie que vous soyez avec nous, Céline. On va commencer par les questions. Vous connaissez maintenant comment on procède. Allez, on commence avec la première question. C'est parti, Céline. Quel président a succédé à George Bush père en 1992? Est-ce que c'est Bill Clinton? Est-ce que c'est Lyndon Johnson? Ou est-ce que c'est Ronald Reagan?
2: Ronald Reagan.
0: Aïe, et non, c'était Clinton, et
2: ah,
0: oui.
2: Ouais.
0: Aïe.
2: Bon,
0: Allez, deuxième question. Quelle chanson, Céline, à succès, les Daft Punk ont-ils sorti en 2013 avec Pharrell Williams et Neil Rogers? Est-ce que c'était Get Lucky? Est-ce que c'était One More Time? Ou est-ce que c'était Touch? C'était un duo donc avec Pharrell Williams, un Daft Punk et Pharrell Williams, et c'est sorti en 2013.
2: Le premier, qu'est-ce que c'était, vous
0: Get
2: m'avez
0: Lucky.
2: Dit
0: Get Lucky.
2: Oui, c'est ça.
0: Ah oui, Get Lucky, bonne réponse. Allez, troisième question, Céline. Qui est l'auteur de Corto Maltese? Est-ce que c'est Joseph Kessel? Est-ce que c'est Hugo Pratt? Ou est-ce que c'est Andersen?
2: Hugo Pratt.
0: Eh oui, bonne réponse. Allez, dernière question. À quoi sert un ABS sur une voiture, Céline? À réguler la température du moteur ou à rendre le freinage moins dangereux?
2: Le freinage moins dangereux.
0: Eh oui, bonne réponse. Hein. C'est bien oui. Ça, un ABS, ça sert à ça. Ça empêche les roues, en fait, de se bloquer. Et tout à fait, lors d'un freinage brutal. Et c'est un système qui permet au conducteur de conserver le contrôle de la direction, même en situation d'urgence. Et puis, pour Corto Maltese, vous aviez la bonne réponse. Bravo, c'est bien Hugo Pratt. Hein. C'est un Italien, hein, donc son personnage Corto Maltese est un marin aventurier qui parcourt le monde au début du XXe siècle. Bravo à vous. Et puis c'était bien Get Lucky, hein, le tube des Daft Punk avec Pharrell Williams. C'est un des plus grands succès mondiaux de l'année 2013. Hein. Musique électronique, funk et disco, on a pas mal dansé là-dessus, on s'en souvient. Et puis c'était Bill Clinton hein, qui avait succédé.
2: Oui. Mais pourquoi je suis allée dire ça? Bon, bref, allez.
0: Et oui, c'est lui qui remporte l'élection présidentielle en 92. Il était alors seulement âgé de 46 ans et il est l'un des plus jeunes présidents à l'époque hein, de l'histoire des États. Unis, bravo, 3 points quand même Céline, c'est très très bien. Si vous êtes prête, on passe au blind test.
2: Allez, on y va.
0: Allez, c'est parti.
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0: Première chanson Céline, on écoute.
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0: Alors Céline.
1: Comme un printemps.
2: Cabrel.
0: Eh oui, Cabrel. Est-ce que vous avez le titre?
2: Je t'aimais, je t'aime et je t'aimerai.
0: Bravo, 2 points. Et oui, c'était bien Francis Cabrel. Je t'aimais, je t'aime et je t'aimerai. Allez, on passe à la deuxième.
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0: Alors Céline, une petite idée.
1: Oui. Dites-moi. Oui, c'était drougeante avec le Cavallo Bourso.
0: Oh là là, bravo. Carton plein au blind test, Céline. Super. Bravo à vous. Ça vous fait un total de 7 points, presque un sans faute.
1: Ah, je suis contente. Allez, on verra, on va voir.
0: Eh bien, la journée commence bien, Céline. Enfin, la matinée se termine bien, en tout cas.
1: Oui.
0: En tout cas, merci à vous d'avoir été avec nous. Ringrazia Biasai, Céline.
1: Ben, je vous en prie. Bonne journée à tous.
0: En cowboy, restez bien à l'écoute d'RCFM. Et je vous dis à très vite. Babra, tu vois, après tout, Céline. Après tout. 11h25, on est toujours Binti Jink, Nanta RCFM. C'était Céline avec nous, qui a presque fait carton plein, hein. 7 points pour Céline, qui a joué avec nous à l'instant. Et in tente, ou en attendant un nouvel auditeur, on écoute Jean-Paul Poletti. On passe au RDU Gilo.

Un passo er di Ugelu, Jean-Paul Polet, Nanta, RTFM, e son di giorni e mezzo, c'è Raselino con noi giusto nanzo, allora se volete giugare un cuoio, ci chiamate 04 95 30 28 28, je vous le rappelle, a gagné aujourd'hui le livre La boussole céleste du papillon et autres récits de l'imagination vertigineuse de l'univers. 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Mais pour gagner le livre et participer au tirage au sort de vendredi, eh bien, il faut nous appeler au 04 95 32 22 22. En attendant vos appels, on écoute Chris Isaac, Wicked Game, dans ta RTFM.

Wicked Game, Chris Isaac sur RCFM. Allez, 11h36, on prend encore deux auditeurs. Appelez-nous 04 95 32 22 22. Pour l'instant, Céline a joué avec nous et elle a obtenu un total de 7 points. Et pour l'instant, eh bien, c'est elle qui remporte le livre La boussole céleste du papillon et autres récits de l'imagination vertigineuse de l'univers. Pour le moment, c'est elle. Sauf si vous nous passez un petit coup de fil et que vous répondez aux questions, aux 4 questions de culture générale, que vous jouez au blind test ensuite et que vous trouvez le titre de la chanson, son interprète ou le groupe. Et voilà, il vous suffit de nous appeler. Composez le 04 95 32 22 22. Et en attendant, eh bien, on écoute Téléphone, argent trop cher sur RCFM.

l'argent trop cher, téléphone sur RCFM, 11h41, eh bien, je peux vous l'annoncer. C'est Céline, la grande gagnante du jour. Elle repart avec le livre « La boussole céleste du papillon et autres récits de l'imagination vertigineuse de l'univers ». Bravo à vous Céline, merci d'avoir participé dans votre jeu Indouina. Vous participerez également au grand tirage au sort de vendredi pour remporter le super lot RCFM d'une valeur de 150 €. Un super lot qui contient pas mal de choses, hein, sac à dos, valise cabine, chaise de camping, gourde, t-shirt, fouta, limonadier et éventail. Voilà, il est 11h41 et on écoute tout de suite Florent Pagny, la dernière chanson du monde.

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8: 11h47 sur RCFM, on retrouve Isabelle Donignadi dans l'écho d'ici. Les voyelles de Corsica ont donné son nom à la marque de Julie Cesari. Sa signature, le carré de soie réversible en édition limitée. Une entreprise à laquelle elle a donné naissance il y a 8 ans, mais une profession vers laquelle elle s'est toujours dirigée, et cela dès son plus jeune âge. On l'écoute.
9: Depuis mes 6 ans, j'ai toujours dit que je voulais être styliste, alors qu'on va dire qu'à 6 ans, on ne sait pas trop ce que c'est. Et j'ai commencé par des petits dessins. Après, j'ai essayé un peu de couture, mais ce n'était pas trop mon truc. J'ai continué dans le dessin et jusqu'à ce que mes parents m'aident à réaliser mon rêve et que j'arrive à faire mes études à Milan. Je suis partie en Italie juste après mon bac, en 2008. J'y suis restée 4 ans pour mes études. Donc c'était vraiment des souvenirs merveilleux et voilà, de se retrouver à 18 ans à Milan, c'était un peu l'inconnu, mais au final c'était super. Ensuite j'ai eu la chance de faire un premier stage chez Calarena Porto Vecchio pour ensuite repartir en Italie sur Florence en faisant un stage chez Roberto Cavalli.
10: Quelles sont les qualités d'une styliste?
9: Je dirais qu'il faut avoir beaucoup de créativité. Parfois, il y a la page blanche et c'est dur parce qu'on peut passer 2 jours sans avoir de la créativité. Il faut essayer de s'inspirer et l'inspiration, elle peut venir de partout. Elle peut venir des émotions, elle peut venir de la nature, elle peut venir d'une exposition, d'un musée, d'un livre, d'un film, d'une musique. Et à partir de là, il faut réussir à mettre sur papier et à transcrire ses émotions et cette créativité pour réussir à faire quelque chose, que ce soit un vêtement, un foulard, un imprimé ou autre.
10: En Kuburu di Osobaez et Julie.
9: Yé, Kwistan, Bouyoui, qui en coûtera long, Kwistan, à l'honneur et Nanta Imomandili. Donc, oui, ça peut être tout, ça peut être moi, on va dire que c'est beaucoup mes émotions et mes racines. Donc, sur le dernier foulard d'Oya Creazione, c'est mon village, donc Tralonca, donc mes racines, et Umiscour de Diavileta. Donc, il y a aussi la Fileta de l'autre côté, donc voilà.
10: Et j'allais dire que c'est par petites touches hein, que l'on retrouve ces éléments qui vous ont inspiré et qui font que vous êtes ce que vous êtes et que votre travail reflète votre âme.
9: Je dirais que je pars d'abord sur un tableau, ça peut être un support, une toile, mais ça peut très bien être un morceau de bois, une feuille de papier, ça peut être n'importe quoi, qui ensuite est mis sur soi. Donc je dis souvent la phrase de l'or sur soi. Et là, voilà, Tralon, quand je voulais quelque chose qui soit en rapport avec mes racines, un rappel à ma grand-mère, voilà, plusieurs clins d'œil. Et du coup, j'ai décidé de mettre mon village à l'honneur et d'y aller jusqu'au bout, puisque j'ai même fait le shooting du dernier foulard à Tralon.
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0: Stéphane Casal, Talenta RTFM et Destiny d'Igor Siga.
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0: 11h55 sur RCFM et tout de suite on écoute When Your Heart Is Weak, Cock Robin, et je vous dis à demain pour votre jeu Indouina.

0: I Just Died In Your Arms, Cutting Crew sur RCFM. Il est précisément midi. Bienvenue. Le journal avec Alexandre Sanguinetti. Bonjour Alexandre.
1: Bonjour. Tous les procureurs généraux de France convoqués à la chancellerie ce matin dans le siège de l'affaire Liana. La ministre de la Justice leur demande de reprendre l'intégralité des plaintes qui touchent des enfants dans le pays. Et puis en justice encore, Patrick Bruel, placé en garde à vue ce matin au parquet de Nanterre. En Corse, à l'orée de la saison estivale, les autorités font de la prévention auprès des motards. Et puis on parlera aussi de Posidonie sur les plages, les Posidonies qui ennuient les touristes, mais qui restent essentielles à la préservation de la ligne de côte. D'ailleurs, en ce 8 juin, journée mondiale de l'océan, nous recevrons Michel Maringo, directeur scientifique de la Star Réseau. Il sera l'invité de la rédaction. En sport, on parlera de beach handball avec la Napoléon's Cup hier à Ajaccio, la cité impériale qui accueillait également l'Assemblée Générale de la Fédération Française de Football. Reportage long format signé Alexandre Antonini. Ce sera le magazine de la rédaction à partir de 12h30. Avant cela, on parlera aussi de vin avec la nuit du millésime, de retour à Bastia après 3 ans d'absence et puis de débroussaillement en bord de route dans le complément du forum. Avant de finir avec la parole de la jeunesse et votre tocatet, vous avez le programme. Bienvenue dans le 12-13 RCFM. Et on débute avec la justice. C'est l'affaire Liana qui prend donc l'ampleur d'un scandale d'État. Le ministre de la Justice, Gérald Darmanin, a annoncé qu'il allait demander aux procureurs généraux de reprendre l'intégralité des plaintes qui touchent des enfants, soit environ 70 000 dossiers dans l'ensemble du pays. On écoute le garde des Sceaux.
2: Je vais leur dire que cette affaire est extrêmement grave pour la confiance que les Français nous font et que nous devons être à la hauteur de ce qu'ils attendent. C'est-à-dire non seulement prendre en considération que quelque chose a raté et qu'il faut que nous le disions, leur dire qu'ils ont par ailleurs jusqu'au 14 juillet, c'est-à-dire un mois, pour reprendre l'intégralité des plaintes qui touchent les enfants. L'intégralité des plaintes qui touchent les enfants. Il y en a à peu près 70 000 qui touchent aujourd'hui les enfants, soit pour des viols, soit pour des attouchements sexuels. Donc on se donne un mois. On va, avec le ministre de l'Intérieur, qui demain matin, je l'en remercie, va donner une dépêche à l'ensemble de ces policiers et de ces gendarmes pour dire qu'ils doivent être sous l'autorité absolue des procureurs de la République. Et je remercie Laurent Nunez pour ça. On va prendre ressort par ressort toutes les plaintes.
1: Gérald Darmanin, invité hier soir de LCI, le ministre de la Justice a donc convoqué ce matin l'ensemble des procureurs généraux après l'enlèvement et le meurtre de la jeune Liana, des magistrats qui parfois vivent assez mal d'être collectivement mis en cause. Sarah Guibaudot.
3: On ne peut qu'être secoué par cette affaire, réagit Marie-Suzanne Lequeo, procureur général de Paris, qui veut tout remettre à plat et s'inquiète de savoir s'il y a des plaintes en souffrance. On connaît l'état des stocks, répond un procureur. Les procédures avec des victimes mineures ont été multipliées par 2,5 en 10 ans. Bien sûr qu'elles sont traitées avant les cambriolages, poursuit-il. Mais par exemple, les enquêtes criminelles, pourtant numérisées, sont imprimées pour être transmises au juge d'instruction. Avant d'être renumérisées, ça fait 10 ans qu'on le dit. Est-ce que les plaintes précédentes auraient dû alerter ? C'est trop facile de refaire l'histoire, s'agace notre procureur. Il faut déjà qu'elles soient enregistrées dans le logiciel Cassiopée. Cela peut prendre des mois et les magistrats sont plus attentifs aux condamnations qu'aux classements sans suite. On saura vite s'il y a eu des dysfonctionnements. Mais attention à ne pas remettre en cause l'institution tout entière, souligne un procureur général. Ce matin, certains vont remettre sur la table la question des moyens. Les procureurs ne cessent d'alerter sur le manque de policiers et gendarmes pour enquêter.
1: Au chapitre judiciaire, encore Patrick Bruel, placé en garde à vue ce lundi matin. Le chanteur, comédien de 67 ans, visé par une dizaine de plaintes pour violences sexuelles, est entendu, Pierre de Cossette, dans les locaux de la police judiciaire de Paris.
4: Oui, depuis 8h25, très précisément, Patrick Bruel est en garde à vue. Il était convoqué depuis une dizaine de jours, fin mai, et le voilà donc face aux enquêteurs du premier district de la police judiciaire parisienne, qui ont naturellement beaucoup de questions à lui poser. Le procureur de Nanterre évoque une audition qui concerne 13 victimes, assez nettement au-delà du nombre de plaintes connues jusque-là. On évoquait le chiffre de 9. Le parquet de Nanterre précise d'ailleurs, dans le cadre de l'enquête, que d'autres victimes ont pu être identifiées, pour la plupart entendues, dénonçant des faits de viol ou tentative de viol, agression sexuelle et harcèlement. On parle à ce stade de dénonciation pour des faits commis à la fin des années 90 et au début des années 2000, mais aussi en 2010 à Bruxelles et à Dinard en 2012. Pour ce qui est en revanche de la plainte de Flavie Flamand, elle n'est pas concernée, elle a été déposée devant le tribunal de Paris. Patrick Bruel a fait savoir jusque-là qu'il n'avait jamais cherché à contraindre qui que ce soit à un acte sexuel. Ses avocats précisent que le chanteur de 67 ans répondra à toutes les questions des enquêteurs et qu'il transmettra tous les éléments nécessaires à démontrer son innocence. Sa garde à vue peut durer 48 heures.
1: Patrick Bruel avait renoncé la semaine dernière à jouer les dernières représentations de sa pièce de théâtre à Paris. Et puis il avait annoncé, il y a déjà plusieurs semaines, l'annulation de tous ses concerts prévus dans sa tournée estivale jusqu'au mois de septembre. Une journée de mobilisation, de sensibilisation à la conduite en deux roues organisée ce week-end à Ajaccio en présence des services de l'État, de la gendarmerie, de la police. Objectif, bien sûr, proposer des formations, des ateliers concrets puisque la Corse reste une région, Marion Galland, plus accidentogène que les autres en ce qui concerne les deux roues.
5: En 10 ans, il y a eu en Corse du Sud pas moins de 1000 accidents entraînant le décès de 50 motards. 43% des blessés graves lors des accidents sont des conducteurs de deux roues, alors qu'ils ne représentent que 2% du trafic motorisé. Les motards sont donc beaucoup plus vulnérables. 70% d'entre eux reconnaissent d'ailleurs être tombés au moins une fois de leur machine. La Corse, elle, doit également faire face à deux facteurs aggravants. Les routes, bien sûr, très sinueuses, avec une chaussée souvent déformée ou glissante, mais aussi un manque d'équipement chez les motards beaucoup plus répandu qu'ailleurs, notamment en raison des conditions climatiques. Mais les autorités le rappellent, même en période de forte chaleur ou si l'on doit se rendre à la plage, les gants comme le casque restent obligatoires et le port d'un pantalon peut éviter des brûlures parfois très graves en cas de chute. Ces dernières années, les accidents de moto étaient principalement causés par deux facteurs. En premier, la vitesse excessive. En second, la consommation d'alcool.
1: 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Et en ce début de saison estivale, les plages sont investies par les amateurs de bronzettes, Corse et touristes réunis, mais aussi par la Posidonie qui envahit les littoraux du nord au sud en formant d'épais tapis d'algues sèches. C'est une véritable protection contre l'érosion du littoral et pourtant, les baigneurs ne les aiment pas vraiment. Une situation qui peut impacter aussi les commerces de bord de mer. Le reportage est signé Mathieu Bourrini.
6: La Posidonie s'est emparée de la plage de Magina Adio, un épais tapis d'algues sèches malgré l'eau turquoise. Une situation préoccupante pour les paillotiers, comme nous l'explique Teva Colombini.
7: Ça pose problème au niveau de la clientèle. Oui. Pas tellement au niveau de la restauration, mais ça va plus être dans le courant de la journée, les gens qui se posent à la plage tranquille ou les familles qui viennent. Mais c'est vrai que les gens aujourd'hui recherchent une plage plutôt propre. Les gens cherchent un cadre un peu plus idyllique, on dira.
6: Du côté de la mairie, pas question de laisser la plage en l'état malgré une forte réglementation. Nicolas Cuidigi, adjoint au maire en charge de la voirie.
8: On n'a pas le droit ni de les déplacer, ni de les enlever. C'est pour ça qu'avec le parc marin, nous avons trouvé un arrangement, c'est de l'étaler au maximum. D'une part, ça va même enrichir la plage par elle-même. On fait un effort pour que la plage soit habitable pour les gens du village, parce que c'est une plage familiale.
6: Teva travaille la saison en paillote depuis 7 ans. Selon ce dernier, la présence de Posidonie sur la plage n'a cessé de croître d'année en année.
7: Avant, c'était une plage où vraiment il y avait occasionnellement des algues selon les intempéries qu'il y avait. Malheureusement, c'est lié aussi au réchauffement de la Méditerranée. Donc, c'est un phénomène naturel, on n'y peut rien. Et on est dépendant de tout ce qui se passe. Et oui, chaque année, c'est de plus en plus violent comme phénomène, on dira. C'est-à-dire qu'il peut y en avoir énormément du jour au lendemain.
6: Imaginable, le tapis de Posidonie a finalement été déplacé. La plage est désormais dégagée. Vous pouvez en profiter.
1: Et nous sommes à la plage, là, on entend le bruit des vagues avec Mathieu. Mais nous sommes surtout le 8 juin et c'est la journée mondiale de l'océan, une journée que l'on célèbre depuis 1992. Les océans sont un bien commun, il faut le rappeler, ils représentent 70% de la surface de la planète, mais un bien menacé par le changement climatique notamment, avec les températures records attendues en Méditerranée. Un sujet que l'on développe avec l'invité de la rédaction, Michel Maringo. Il est directeur scientifique de la Star Réseau et il répond aux questions de Paul-Antoine Squarcini.
9: Michel Maringo, bonjour.
10: Bonjour.
9: Selon l'Observatoire européen Copernicus, les océans battent des records de chaleur. L'Organisation météorologique mondiale évoque même une probabilité de 80% qu'un épisode El Niño se produise entre juin et août 2026, hein, ce qui correspond à un réchauffement périodique à grande échelle des eaux d'une partie du Pacifique. Quel risque cela fait-il peser sur la Méditerranée et sur la Corse ?
10: C'est vrai qu'il fait de plus en plus chaud, notamment chez nous. On a des températures records de plus de 30 degrés, notamment en été. Il y a de plus en plus ce qu'on appelle de canicules marines qui auront des conséquences sur toute la vie biologique. Il y a plusieurs risques sur le court, moyen et long terme. Le premier risque, c'est augmentation de la température de l'eau. Donc, il va y avoir une augmentation, une dilatation thermique de l'océan, augmentation du niveau marin. Donc potentiellement risque d'érosion des côtes sur le long terme. Pour la vie marine, on va voir l'augmentation par exemple des phénomènes de mortalité massive de certaines espèces. On pense principalement gorgones, de poissons aussi. L'arrivée de nouvelles espèces, notamment potentiellement invasives, qui viennent soit directement du canal de Suez, de mer Rouge, soit directement du côté est de la Méditerranée, du côté oriental, et qui vont rencontrer et entrer en compétition avec des espèces locales, endémiques, donc une perturbation au niveau des écosystèmes. Voilà, une perturbation, je dirais, générale du cycle de vie de nos espèces au cours des prochains temps.
9: Conséquence de ce dérèglement, on a vu en début de mois ce thon jaune pêché en Corse au large de Bastia, alors que l'espèce est plutôt atlantique. Est-ce qu'il faut s'attendre à apercevoir de nouvelles espèces de ce type sur nos côtes ?
10: Oui, bien sûr, il y a plusieurs phénomènes qui sont en place, des processus écologiques. Le premier, c'est ce qu'on appelle la méridionalisation, c'est-à-dire des espèces d'affinité d'eau chaude qui sont du côté est du bassin méditerranéen qui vont migrer vers l'ouest et vers le nord. Et ensuite, c'est la tropicalisation, des espèces notamment du canal de Suez ou autres qui vont arriver et qui vont venir à s'installer en Méditerranée. Du coup, il y a un changement des conditions océanographiques, climatiques. Elles sont beaucoup plus propices à s'installer, à venir explorer. Ça a été le cas, par exemple, pour ce thon. Et on voit en Corse depuis plusieurs années déjà, il y a de plus en plus de dorades coryphènes. Depuis plus de 30 ans, il y a les barracudas, on a la girelle pan. Depuis 2019, on a vu le poisson perroquet. Donc tout ça, c'est des espèces qui, petit à petit, alors certaines sont invasives, certaines prennent des niches écologiques qui sont présentes, ne posent pas de problème. Mais voilà, on voit quand même une modification d'arrivée des espèces et notamment d'affinité d'eau chaude.
9: Des météorologues parlent même d'une année 2027 potentiellement plus chaude que 2024, là, qui avait battu déjà un record. 2017, c'est demain. À quoi faut-il s'attendre concrètement dans les prochains mois ?
10: Cet océan mondial, il est important. Et cet océan mondial, il va provoquer et rendre nombreux services écosystémiques, notamment pour l'humanité. Il faut savoir que notre océan, il nourrit une partie de la planète. On est 8 milliards sur la planète et il y a près de 3 milliards de personnes sur Terre qui sont dépendants des apports en protéines animale issue de la pêche et de l'aquaculture. Ce changement climatique, on estime qu'à 2100, l'océan mondial sera 20% moins productif. On est aux alentours de 80-100 millions de tonnes annuellement produits par l'océan mondial, notamment par la pêche. Et on estime que, par exemple, un pêcheur d'Ajaccio qui prenait 10 poissons aujourd'hui, et dans 2100, il n'en prendra plus que 8. Et on va être de plus en plus nombreux sur Terre, mais de moins en moins de poissons, et l'océan va être de moins en moins productif. Il y a de plus en plus de risques de chaos de la nature, des événements extrêmes, et de moins en moins de pêcheries. Notre mer Méditerranée, c'est un océan miniature. Tout ça va être exacerbé. Il faut se prévenir des augmentations du niveau marin, une diminution de la productivité de l'océan mondial, et des conséquences aussi pour l'homme, des migrations, à des potentielles tempêtes. On l'a vu, ça a touché par exemple la Corse avec les tempêtes en 2018 et autres qui ont été assez destructrices. Des Medicane, des ouragans méditerranéens qui sont de plus en plus puissants. Au niveau océanographique, climatique et pour la population humaine, tout est connecté. L'océan mondial, c'est notre poumon, c'est l'endroit qui nous nourrit. Il faut le préserver, bien sûr.
9: Face à tous ces phénomènes que vous avez cités, beaucoup de citoyens ont l'impression que leurs efforts, finalement, ne changent pas grand-chose. Est-ce que le vrai levier ne se trouve-t-il pas plutôt dans l'action des États et des politiques publiques à cette échelle ?
10: C'est vrai qu'à chaque fois, quand j'ai ce discours, il y a beaucoup d'éco-anxiété dans la société. Et beaucoup de personnes disent à quoi ça sert d'agir ? Et moi, je suis plutôt un éco-optimiste dans la vie. Et je crois qu'on a tous la capacité d'action. Alors, à notre niveau, moi, je pense que la société doit impulser vers directement les collectivités, les États. C'est plutôt bottom-up de la société vers les gouvernements et pas top-down, nous faire imposer par des gouvernements. Tout le monde a sa capacité d'action au plus petit niveau. Et les rapports du GIEC le disent, on peut encore changer de trajectoire climatique. Tout est encore possible. Il y a encore le temps de l'action. Seul, on est une goutte d'eau et ensemble, on peut être un tsunami et faire bouger les lignes et déplacer les montagnes.
9: Merci beaucoup, Michel Marengo, d'avoir été notre invité de la rédaction ce matin. On rappelle que vous êtes le directeur scientifique de la Stariso.
10: Merci.
1: 12h et un peu plus de 13 minutes sur RCFM. Le retour de la nuit du millésime à Bastia. Organisé par le Conseil interprofessionnel des vins de Corse, l'événement a réuni plus de 40 vignerons venus de toutes les micro-régions de l'île. Événement marqué par plusieurs temps forts, notamment une vente aux enchères de vieux millésimes corses et un tour d'horizon du vignoble insulaire animé par Antoine Pétrus. La Corse compte aujourd'hui 6500 hectares de vignes, 300 vignerons, 380 000 hectolitres produits pour la dernière vendange. Et sur ce volume, 120 000 hectolitres sont consommés localement. Le reste étant évidemment destiné à l'exportation. Par ailleurs, un appel à projet a été lancé en Corse, mais aussi en Italie. Les viticulteurs choisis pourront participer à un nouveau procédé de vinification, un procédé de vinification sous-marine. Procédé supervisé par l'Université de Pise, qui en assurera le suivi scientifique. Projet Tiramisu, c'est son nom, qui reprend une idée déjà explorée ces dernières années en Corse. En 2021, 400 bouteilles avaient été plongées à 40 mètres de profondeur au large du Cap pendant 6 mois, un vin qu'avait goûté à l'époque le maître sommelier de Coro, Raphaël Pierre Bianchetti, favorable à ce genre d'expérimentation si elle ne pose pas de problème écologique.
11: Sous l'eau, on doit pouvoir trouver en effet les conditions idéales pour l'élevage d'un vin. Vous savez que toutes ces expériences remontent aussi au constat de certains amphores ou de certaines bouteilles qu'on avait retrouvées dans des vestiges sous-marins, des épaves qui étaient encore où on a pu trouver quelques bouteilles en bon état. Eh bien, l'expérience avait montré que les bouteilles s'étaient magnifiquement conservées et très longtemps. Donc oui, c'est de toute façon une solution et une expérience intéressante. Après, il faut que ça soit respectueux de l'écologie et que ce soit pas que du marketing. Il faut, je crois, par des expériences, prouver son intérêt.
1: Allez, on passe au sport et retour sur l'Assemblée fédérale de la FFF à Ajaccio. Entre midi et demi et 13h dans le magazine de la rédaction, un déplacement inédit dans l'île avec plusieurs sujets traités, le budget prévisionnel de la Fédé, 350 millions d'euros, un record, les règlements aussi, et la future Ligue 3, bien sûr, nouveau championnat pro qui accueille le Sporting la saison prochaine. Championnat qui bénéficiera d'une dotation globale de 12,3 millions d'euros répartis à hauteur de plus de 8 millions entre les 18 clubs qui y participent. Le développement de ce championnat reste toutefois long et fastidieux, comme l'explique Marc Keller. Il est membre du COMEX en charge de ce projet et président du Racing Club de Strasbourg.
12: Il faut construire, ça ne se fait pas en 5 minutes. On est parti d'un championnat national assez hétérogène, avec beaucoup de pertes financières pour les clubs. Et la volonté de la fédération, c'est structurer cette nouvelle L3. On la souhaite plus innovante, plus pérenne. Pérenne, je l'ai expliqué, c'est plus d'aide de la fédération, mais en même temps des ratios financiers respectés, plus attractive. Donc on a travaillé à 360 degrés pour créer une nouvelle division professionnelle et bien sûr monter en puissance. Ça se fera pas en 5 minutes, mais le plus important, c'est de voir la progression. Non, alors on a regardé avec la DNCG l'étude de toutes les masses salariales du national et donc de la L3. À 60%, c'est quelque chose qui est vraiment atteignable par les clubs. Donc tout a été fait, je dirais, en co-construction avec les clubs, et l'idée, c'est d'accompagner les clubs de L3 pour qu'ils soient meilleurs dans un an, dans deux ans.
1: Extrait du magazine de la rédaction à retrouver à partir de midi et demi avec Alexandre Antonini. En sport encore, la Napoleon's Cup de retour hier en Corse après deux années d'absence. Cette compétition de beach handball au circuit européen et national a pris ses quartiers pour la première fois sur la rive sud du golfe d'Ajaccio à Porticcio. Marion Gallon.
5: Après deux éditions Place Mio à Ajaccio, c'est sur la plage de la Vive à Porticcio que s'est installée la Napoleon's Cup. Le beach handball est une discipline récente, née en Italie il y a une trentaine d'années, dans laquelle deux équipes de quatre joueurs s'affrontent sur le sable. Si les règles sont presque les mêmes que le handball classique, certaines adaptations ont été faites afin de rendre le jeu plus visuel, avec par exemple une prime pour les buts spectaculaires. L'événement regroupe près d'une centaine de joueuses et de joueurs et occupe désormais une place importante dans le circuit national. Arthur Crampon, joueur du FCA Handball en National 1, fondateur de la section Beach du club et co-organisateur de l'événement.
13: Au niveau sportif, la compétition elle compte pour deux tours, en fait deux championnats estivaux. Le championnat de France qui a été lancé cette année, donc le Beach Hand Tour par la fédération, et le circuit européen, donc l'European Beach Tour par la fédération européenne. Alors au niveau national, c'est une étape très importante parce qu'il n'y en a que 5 en fait. Donc l'équipe qui aura le plus de points à la fin des 5 étapes sera championne de France, donc forcément ouais, c'est une étape qui compte au niveau national. Au niveau européen, on va dire que son impact est plus léger parce qu'il y a beaucoup plus d'étapes, mais il a quand même son importance parce qu'on peut quand même récupérer quelques points et ça peut jouer le jeu de la qualification pour les finales.
1: Alors si c'est bien de faire revenir la compétition, Marion, le but c'est quand même désormais de l'inscrire dans la durée.
5: Oui, les organisateurs sont déterminés à pérenniser la Napoleon's Cup, comme l'explique Arthur Crampon.
13: L'objectif c'est d'inscrire le tournoi dans la durée. Maintenant avec ce site, ça sera d'autant plus facile. Le fait d'avoir repris ce tournoi-là, l'envie revient à fond. Franchement, on vit des émotions incroyables sur ce tournoi. Et ça nous donne encore plus envie de faire du beach tout le temps, en fait.
5: Une compétition de cette ampleur pourrait en plus apporter beaucoup à la commune, au handball et à la Corse.
13: Pour Porticcio, je dirais l'ouverture au monde. Alors même si cette année, c'est des équipes du continent, comme on ambitionne d'avoir des équipes de tout le monde entier, c'est faire rayonner la ville de Porticcio, le sport, voilà. Et après, pour le GFCA Beach, c'est notre rayonnement pareil à l'international, promouvoir la formation de nos jeunes aussi. On a beaucoup de jeunes sur la compétition et qui font des résultats où enfin, on se régale à les encadrer et on espère que c'est que le début, quoi.
5: Rendez-vous est donc pris dans un an pour la 4e édition de la Napoleon's Cup.
1: Dans le complément du Forum ce lundi, on revient sur les opérations de fauchage menées actuellement le long des routes de l'île et qui ont inspiré Roland Frias une proposition à un de nos auditeurs.
14: Oui, il s'agit de Christophe. Ce dernier constate que ces travaux font réapparaître de nombreux déchets dissimulés dans la végétation.
15: En ce moment, ils sont en train de faucher, de couper les plantes qui débordent, c'est très bien. Et régulièrement, enfin tous les ans, je fais remarquer que quand ils coupent l'herbe comme ça, après, on s'aperçoit de l'aspect négatif de notre société, de la pollution des gens qui jettent.
0: Et oui, parce que tous les plastiques ressurgissent, tout ce qu'on a jeté sur le bas-côté qui était enseveli sous l'herbe, ouais, c'est une catastrophe.
15: J'aimerais donner l'idée, enfin si c'est possible, ou peut-être qu'ils y ont pensé mais qu'ils n'osent pas le faire, je ne sais pas, ce qui serait bien, c'est qu'on ait... Le fauchage, c'est en période pré-estivale, donc c'est une période où c'est qu'il y a des jeunes qui ont fini leurs études, ça serait peut-être bien de créer des postes, des brigades qui pourraient suivre ces équipes de personnes qui coupent l'herbe pour pouvoir ramasser derrière.
0: Et à la suite, les déchets qui sont découverts par le fauchage, oui.
1: Et concrètement, Roland, de quelle collectivité cette mission relèverait?
14: Alors, pour répondre à cette interrogation, nous avons contacté Jean-Luc Milot, maire d'Olivez et commune de la Pieve et de l'Ornano et du Taravo, qui s'étend sur près de 3000 hectares. Selon lui, tout dépend du lieu où se trouvent les déchets.
16: Même si la route, elle est ex-départementale ou régionale, on va dire maintenant régionale, donc appartient à la CDC, le maire, il a la compétence en agglomération, donc de panneau à panneau, de l'entretien et de l'exploitation du réseau routier. On ne parle pas de l'investissement, on parle bien donc de l'entretien. C'est-à-dire que c'est à lui d'entretenir son réseau routier. Ce que je fais moi-même, par exemple, à Olivez, qui est une commune très dense et très longue, j'entretiens mon réseau routier et tous les accotements. On est bien d'accord. Donc évidemment, quand l'herbe pousse, eh bien moi aussi, il y a des déchets, plastiques et tout ce que vous voulez, de la ferraille, de papier de cigarette, tout ce que vous voulez. Donc ça, c'est moi qui les enlève. On est d'accord. Et quand je fais évacuer, ben, c'est avec la Comcom et compagnie.
14: Selon le maire d'Olivez, et les communes assurent donc l'entretien et le nettoyage des routes intramuros. En revanche, hors agglomération, cette responsabilité relève de la collectivité de Corse.
16: Hors panneau d'agglo, il appartient à la collectivité de Corse d'entretenir le réseau routier et de nettoyer les bas-côtés. Il appartient pas au maire qui, même s'il est sur le territoire de sa commune, eh bien, il appartient à la CDC, donc, ou à l'autorité compétente, d'entretenir et évidemment de nettoyer les bas-côtés. Donc il n'appartient pas au maire de recruter, de mettre des brigades. Il existe d'ailleurs des brigades à la collectivité, il appartient donc à l'autorité compétente de le faire si elle doit le faire.
14: Jean-Luc Milot met aussi en avant la question des moyens. Pour lui, les communes ne peuvent pas multiplier les recrutements saisonniers sans financement supplémentaire. Selon le maire d'Olivez, chaque collectivité doit donc assumer les missions qui relèvent de ses compétences, notamment en matière d'entretien et de nettoyage des abords des routes.
1: Une ancienne tradition religieuse bastiaise remise à la page hier après-midi, la procession du Corpus Christi a une nouvelle fois parcouru les rues de la ville, tombée en désuétude pendant près de 70 ans. Elle a été relancée il y a 3 ans et elle continue de rassembler aujourd'hui. Plusieurs confréries, des dizaines de fidèles ont accompagné le Saint-Sacrement lors de cette marche qui est considérée comme la plus longue procession de Bastia pour les confrères. C'est avant tout un symbole de foi, de transmission. Dizé Gandolf est un jeune confrère de l'archiconfraterne disait, et il est fier de maintenir cette tradition.
17: Alors c'est une fierté parce que c'est pas simple de faire coexister et travailler ensemble des groupes qui n'ont pas l'habitude de le faire. Là on parle quand même de 3 paroisses sur l'ensemble de la ville, quasiment une dizaine de confréries bastiaises, donc c'est déjà une fierté, c'est franchement une fierté de voir qu'on peut travailler ensemble, accomplir de grandes choses tous ensemble, mettre nos habitudes, mettre nos égos aussi, mettre tout dans le sens, dans le même sens pour honorer notre Seigneur, pour proposer quand même à Bastia une fête qui est effectivement importante et qu'il est important aujourd'hui de mettre au bout du jour. Cette fête de Dieu, elle a quand même l'avantage, effectivement, de faire rêver. De faire rêver au niveau des confréries et de pouvoir voir plus loin, nous proposer, voir qu'on peut en fait accomplir et repousser en permanence ce qu'on pense être infaisable ou plus faisable. On se rend compte qu'en fait, avec de la bonne volonté, le travail de tout le monde, on peut arriver à faire des choses extraordinaires. Donc oui, effectivement, elle nous ouvre énormément de possibilités.
1: Une interview signée Mathieu Bourrini. Et on termine cette grande édition avec Toccate, la parole à la jeunesse comme chaque jour. Cette semaine, les élèves de terminale du lycée Laetitia, Elio, Lélia, Anna et Gabriel nous ouvrent les portes de leurs univers culturels, cinéma, séries, littérature, des loisirs qui, peut-être, occupent encore une place importante dans leur quotidien. Le grand écran fait-il toujours rêver à l'heure des plateformes de streaming, des réseaux sociaux? Quel film, quelle série marque aujourd'hui leur génération? C'est le débat de ce lundi, donc, avec les lycéens du Laetitia. Ils sont au micro de Patrice Roubaud.
18: Est-ce que vous avez encore cette envie d'aller dans une salle obscure?
19: Alors moi, pour être honnête, je pense que
18: sur les trois dernières années, j'ai dû aller au cinéma deux fois pour voir des films qui ne sortaient pas sur les plateformes. Michael Jackson et La Femme de Ménage. Voilà, je peux même les citer.
19: Non, oui, moi je vais beaucoup encore au cinéma. En fait, ça met toute une ambiance qu'on n'a pas à la maison, je trouve. Le fait de prendre les tickets, de prendre le popcorn, d'être avec les copines, d'être dans la salle. Franchement, on peut pas reproduire ça à la maison.
20: Totalement d'accord. Moi, je regarde souvent ce qu'il y a au cinéma et c'est un grand plaisir d'y aller seul ou accompagné. Et ça le sera toujours, je pense.
21: Oui, justement, seul, accompagné, c'est pas pareil. On voit pas le film de la même manière.
20: Je suis totalement d'accord. C'est vrai que moi, il y a des films que je préfère aller voir seul et des films que vraiment, je sais que je vais rire, je vais aller avec mes amis ou ma mère. Mais des films qui sont un peu plus profonds et un peu plus psychologiques, qui font réfléchir, ça je préfère y aller seule quand même.
19: Bah déjà moi je suis pas d'accord avec Anna parce que les films que je trouve plus profonds, je vais les regarder seule du coup chez moi. Et par contre quand je vais au cinéma, c'est pour partager avec d'autres personnes, donc c'est pas le même enjeu.
21: C'est bien aussi de pleurer au cinéma. Est-ce qu'on pleure, est-ce qu'on rit au cinéma, Elio?
22: Alors pleurer, ça pas souvent, ça a dû m'arriver, oui. Oui, ça a dû m'arriver. Des fois, je pleure, oui. Mais le rire, oui, surtout rire, par contre, je rigole beaucoup quand c'est des bons films, quand c'est des bonnes comédies.
21: Quel genre de film, allez rapidement, ou série, aimez-vous regarder?
20: Les thrillers un peu policiers ou scientifiques et les films très philosophiques et tout.
19: Moi, j'aime bien soit les dystopies et après, c'est un peu niais, mais les romances.
22: Moi, j'aime bien les films de mafia et les films un peu mystère, de suspense, de David Lynch, quoi.
21: Les acteurs, les actrices sont-ils encore des modèles pour les jeunes, d'après vous?
19: Je pense qu'on suit moins leur carrière qu'avant quand même. Franchement, on va aimer un rôle, on va apprécier un rôle dans un film, mais suivre toute une carrière d'un acteur ou d'une actrice, je pense que ça se fait moins qu'avant.
21: Le cinéma français attire-t-il encore les jeunes?
22: Alors moi, pas beaucoup. Les films que je regarde, bon, bien sûr, c'est Hollywood, c'est le film américain. Mais bon, il y a des bons films français. Le cinéma français est quand même très bon. Je sais, genre beaucoup de comédies françaises.
18: C'est vrai que les Français, beaucoup, on est bons en comédie.
19: On est très drôle.
18: Qu'est-ce qu'on rigole en France? On comprend les refs. Quand on regarde un film américain de comédie, on comprend rien en fait, puisqu'on n'a pas, les. Ouais, mais on n'a pas les références. Genre. Enfin, on connaît pas la dispute entre Pepsi et Coca-Cola. On sait pas. Enfin, tu vois par exemple. Alors qu'en France, on sait très bien. Tu vas regarder les Bronzés font du ski, tu comprends tout.
22: Après, souvent les acteurs de comédie français, on les connaît parce que c'est toujours les mêmes groupes, quoi.
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1: Ajaccio, capitale du foot français ce week-end, la Fédération française de football avait en effet choisi la cité impériale pour tenir son assemblée fédérale, un déplacement inédit dans l'île. Plusieurs sujets à l'ordre du jour, le budget bien sûr, ou encore la Ligue 3, nouveau championnat pro qui accueillera le Sporting la saison prochaine. De tout cela, on en parle longuement dans le magazine de la rédaction, avec notamment le président de la 3F qui était présent à Ajaccio, Philippe Diallo, ainsi que d'autres représentants du foot français comme Marc Keller, Anthony Gauthier, sans oublier les acteurs insulaires. Évidemment, c'est le magazine de la rédaction. Reportage long format signé Alexandre Antonini.
26: Je déclare l'Assemblée fédérale de la Fédération française de football officiellement ouverte.
27: C'est une première dans l'histoire de la Corse. La Fédération française de football a tenu son Assemblée fédérale à Ajaccio ce week-end dans la salle du théâtre L'Empire. Un déplacement inédit dans l'île car la dernière réunion d'une telle ampleur remonte à 1980 avec une visite du comité exécutif à Bastia. Durant deux jours, vendredi et samedi, Ajaccio est devenue la capitale du football français, le temps d'un week-end. En premier lieu avec l'ensemble de l'état-major de la 3F et les grandes sphères du football national et international, des présidents de ligue et district, ainsi que des représentants de clubs de football professionnels et amateurs. Parmi les dossiers majeurs abordés, le budget de la Fédé, un prévisionnel record avec quelque 348 millions pour la saison à venir. Autre dossier majeur, et il s'agit là du projet de mandature de Philippe Diallo, les contours de la future Ligue 3 où évoluera donc le Sporting la saison à venir. Des points réglementaires avec un amendement adopté en faveur du football féminin insulaire.
2: Voilà bien longtemps que nous n'étions pas revenus ici dans l'île de Beauté. Depuis 1980 et Bastia, la fédération n'était pas venue ici, en Corse.
27: Une assemblée fédérale qui s'adresse à l'ensemble du football français, mais le président de la FFF, Philippe Diallo, a salué la Corse dans son discours d'introduction.
2: Venir ici en Corse aussi a beaucoup de signification. D'abord, c'est reconnaître pour la fédération une vraie terre de football. Ici, dans une île de 360 000 habitants, beaucoup de clubs, des clubs qui ont atteint le plus haut niveau, puisqu'à un moment, on a eu près de 4 clubs corses dans les deux premières divisions, le professionnel en France, montrant la qualité de la formation ici, montrant la détermination pour atteindre le haut niveau. Si aujourd'hui il y a un petit creux, je souhaite que chacun puisse rebondir. Venir ici, c'est aussi pour la fédération dire merci au football corse pour sa contribution au football français par ses clubs. Par

0: leader dans cette fédération française unie.
1: Philippe Diallo, bonjour.
2: Bonjour.
1: Alors, la Corse s'est souvent sentie délaissée, un mur même s'est même dressé, hein, parfois avec certains suiveurs du football insulaire et même certains supporters. C'est un geste fort de venir ici en Corse pour tendre la main, certainement, ce football corse.
2: Bah c'est d'une part pour montrer et avoir un geste de gratitude vis-à-vis de la Corse qui a beaucoup apporté et contribué au football français. Et en venant ici, c'est d'abord un merci par rapport à tout ce qui a été fait par le football corse. C'est aussi lui dire qu'il est à part entière dans la fédération et avec un traitement d'égalité avec tous les autres territoires qui sont réunis au sein de la Fédération Française de Football.
1: Philippe Diallo, certains aimeraient voir la Squadra Corse participer à des compétitions officielles, voire même une reconnaissance, comme l'a rappelé Daniel Antonini, représentante du Conseil exécutif de Corse au cours de cette Assemblée fédérale. Concrètement, quelles sont les possibilités envisagées?
2: D'abord, comme moi je suis légitimiste, j'attendrai que le législateur se soit prononcé sur ce texte d'autonomie pour voir quelles sont les marges de manœuvre qu'il offre. Je crois qu'on a quelques expériences, notamment je pense aux Antilles où il y a une équipe de Martinique, où il y a une équipe de Guadeloupe qui ne sont pas dans la même situation aujourd'hui que la Corse et dont la création d'une sélection nationale qui a répondu à des aspirations locales en fait et c'est aussi un facteur de difficulté pour ces territoires parce que créer cette sélection, la faire participer à des tournois internationaux a un coût important et qui est difficilement supportable pour des entités régionales.
1: Avant d'aborder le sujet de la Ligue 3, les clubs corses, vous l'avez dit même dans votre introduction, connaissent une mauvaise passe hein, avec aucun club insulaire à venir dans les divisions de Ligue 1 et de Ligue 2. C'est plus le cas depuis 1965. Est-ce que ce sont uniquement des raisons sportives ou justement est-ce que le football français s'élitise trop pour laisser à la place à des clubs plus modestes comme le sont les clubs corses?
2: Bon, ce qui est clair, c'est que dans les dernières décennies, le football professionnel a énormément évolué, que les actionnariats des clubs ont beaucoup changé, se sont internationalisés et que aujourd'hui, construire un budget en Ligue 1 et dans une moindre mesure en Ligue 2, demande des moyens très significatifs. C'est la raison pour laquelle, pour qu'on continue à avoir un football populaire, d'une part, je suis dans le cadre de la proposition de loi qui est en débat au Parlement, il y a un resserrement des écarts dans les distributions, notamment de droits télé, pour faire que les disparités qu'on peut constituer aujourd'hui soient réduites. Et deuxième élément, c'est la Ligue 3 où jouera le Sporting Club de Bastia, dans laquelle, je pense, toutes les conditions sont réunies pour qu'il puisse assurer un rebond. Et donc, voilà, moi je souhaite le meilleur au football corse parce qu'encore une fois, il a montré sa qualité de détection des bons joueurs, un état d'esprit fort qui lui a permis, je le dis, il n'y a pas très longtemps, d'avoir encore 4 équipes en Ligue 1 ou Ligue 2.
1: Alors, place à votre grand chantier de l'été, j'ai envie de dire, la professionnalisation de la 3e division avec la création de la Ligue 3. Un club corse est bien sûr concerné, le Sporting Club de Bastia. Mais j'ai retenu un mot dans la présentation de la Ligue 3, c'est pérenne. Mais sans droit télé reversé au club, comment pérenniser ces clubs-là, car on sait que c'est aujourd'hui l'une des sources majeures pour eux?
2: Bon, le mot pérenne fait partie des qualificatifs qu'on associe à cette compétition, puisque quand j'ai pris la décision de lancer cette Ligue 3, qui était un vieux projet, hein, j'ai décidé de le faire et lorsqu'on en a discuté avec Marc Keller, Baptiste Malherbe, moi j'ai dit qu'il fallait que ce soit un championnat qui soit innovant, qui soit territorial et qui soit, comme vous l'avez dit, pérenne. Que veut dire pérenne? C'est que le passage au football professionnel dans cette division gérée par la fédération, il ne faut pas que dans 2 ans ou dans 3 ans, il y ait des clubs qui se retrouvent en difficulté jusqu'à connaître parfois des situations de rétrogradation. Et donc, tout l'objet, c'est de faire en sorte que nous puissions accompagner ce championnat d'une régulation financière qui fasse que les clubs ne dépensent pas finalement ce qu'ils n'ont pas. Ça a été les travaux qui ont été menés notamment par

0: Baptiste Malherbe, le président de la JOCR, et qui aboutissent avec l'accord des clubs à un certain nombre de dispositifs, un de masse salariale par rapport à un ratio masse salariale revenu plafonné à 60%, mais qui a vocation à descendre à 50% puis à 40%. Deux, c'est le préfinancement de la saison, c'est-à-dire que pour des actionnaires de clubs qui voudraient dépasser ce plafond de 60%, ben il y aura sur le dépassement une taxe qui sera prise et redistribuée aux autres clubs. Et puis trois, nous prenons aussi en place, mettons aussi en place un dispositif qui est type déjà dans les ligues américaines fermées, c'est-à-dire on appelle là-bas la luxury tax, voilà, qui vient assurer ce prélèvement sur les dépassements qui peuvent être opérés. Donc on a ce triple dispositif de plafonnement de la masse salariale, de taxes sur les dépassements de masse salariale et de préfinancement de la saison qui fait qu'on est dans un cadre qui fait en sorte que les clubs qui vont participer à cette compétition puissent avoir justement une pérennité dans leur développement. J'y ajoute, parce que ça se fera en 27-28, limitation des effectifs, donc là aussi en termes de masse salariale, 20 joueurs, donc là aussi, hein. Et puis quand même, vous avez dit, on ne va pas en reparler, mais pour la fédération c'est quand même quelque chose d'extrêmement important. On passe quand même d'une Nationale 1 où la fédération consacrait 5 millions, 5 millions et demi au club, à plus de 12 millions. Donc la fédération va apporter aux clubs qui participent à la Ligue 3 un peu plus de 450 000 euros. Et si vous regardez les clubs qui sont en Ligue 2, compte tenu de la dégradation des clubs aujourd'hui à la Ligue de football professionnel et notamment en Ligue 2, c'est qu'un club de Ligue 2 aujourd'hui va être autour de 800 000, 1 million. C'est-à-dire que l'écart entre la Ligue 3 et la Ligue 2, il s'est réduit de 1 à 2. Alors qu'il y a encore quelques années, un club de Ligue 2 avait 4 ou 5 millions de droits télé et 180 000 pour un club de National 1. Donc l'écart aujourd'hui s'est énormément réduit. C'est pour ça qu'avec ce dispositif, on espère vraiment que les clubs qui seront engagés aient non seulement les moyens de vivre correctement, de jouer, mais surtout qu'ils soient stables, puisque comme l'a dit moi il y a longtemps quand j'ai commencé dans le football, ils m'ont toujours dit on ne meurt pas sportivement, on ne meurt qu'économiquement. Et donc c'est cette ligne-là qu'on essaie de suivre.
1: Vous faites le choix de lancer cette Ligue 3 alors que le football français est atteint, on dira ça comme ça, par une sorte de marasme financier avec des clubs qui peinent à boucler leur budget. Certains sont même exclus de leur championnat par la DNCG, la DNCG fédérale. Comment faire pour que ces clubs puissent continuer à vivre avec très peu de ressources?
2: Bon, vous l'avez dit, depuis, entre guillemets, la période du Covid, le football français a été heurté par un certain nombre de phénomènes qui l'ont mis en très grande difficulté. Je rappelle que lors du moment du Covid, on a été le seul championnat professionnel qui s'est arrêté et qui n'a pas repris. Le coût pour nos clubs, c'est 200 millions d'euros de droits télé arrêtés immédiatement par les diffuseurs de l'époque. Et puis, il y a eu les épisodes de Mediapro, puis de DAZN, où les clubs qui attendaient des ressources importantes ont été déçus. Aujourd'hui, beaucoup de nos clubs sont en difficulté financière, avec des droits télé qui sont en gros passés de 800 millions à moins de 200 millions cette année, alors même que leur charge de joueurs reste importante. Et c'est pour ça que moi j'agis pour que la proposition de loi qui est actuellement en débat au Parlement puisse être votée. Parce qu'il faut réformer, il faut changer de cadre pour redonner une visibilité, pour redonner un projet à nos clubs professionnels. Et ça commence par une réforme de la gouvernance qui créera les conditions d'un rebond économique pour nos clubs.
3: Il y a un autre sujet également où les Corses ont souvent eu un sentiment d'injustice, c'est avec l'arbitrage notamment. Ça peut faire sourire, mais est-ce qu'il n'y a pas un deux poids, deux mesures? On entend souvent ça ici en Corse.
2: Je sais qu'on entend souvent ça, mais vous savez, on ne l'entend pas qu'ici. On l'entend un peu partout sur le territoire. Et la venue, et j'en ai parlé avec les dirigeants en Corse, moi je suis là aussi pour qu'ils aient confiance qu'il n'y a pas de deux poids, deux mesures et que l'insularité corse n'est pas un facteur de discrimination, y compris sur le terrain. Et moi je me suis engagé par exemple l'année dernière, alors pas dans matière d'arbitrage, mais quand le AC Ajaccio a été en très grande difficulté et qu'il a failli même disparaître. Je me suis engagé à leur côté pour faire en sorte que ce club historique soit sauvé. Et donc, je l'ai fait. Parce que c'est un club de football affilié à la fédération, et donc il est normal que je m'engage. Et je ne regarde pas si c'est un club corse ou un club alsacien ou un club breton. Donc de ce point de vue-là, il y a une égalité de soutien et de respect par rapport à ce qui est fait.
3: Pour revenir sur la question de l'arbitrage, avec la création de cette Ligue 3, il y aura donc un nouveau dispositif qui sera mis en place avec des challenges vidéo, deux par match par entraîneur. Est-ce que c'est pour faciliter justement la lecture des choix de l'arbitre, apporter un peu plus de pédagogie et moins de répression autour de l'homme en noir justement?
2: Bon, d'abord, moi, je voulais pas que la Ligue 3 soit la copie de la Ligue 1 ou de la Ligue 2. Je voulais que ça soit un football populaire, au plus près du terrain, et qu'elle soit surtout un laboratoire d'innovation. Parmi ces innovations, il y a des innovations d'arbitrage, comme ces challenges, qui sont une façon aussi de responsabiliser les entraîneurs, puisque c'est eux qui auront la possibilité de demander ces challenges. J'aurais même souhaité qu'on aille plus loin, qu'on introduise des éléments plus importants. Je pense à l'exclusion temporaire, je pense aux mêmes règles du rugby, où on peut, en cas de contestation, déplacer le mur de 10 mètres, pour que ce clic 3, y compris en matière d'arbitrage, soit quelque chose qui soit le plus attractif possible pour tous les fans, et que les règles nouvelles fassent que on s'intéresse à ce championnat.
3: Autre sujet important, Philippe Diallo, on a parlé bien entendu du Sporting Club de Bastia qui évoluera en Ligue 3 la saison prochaine, mais la Corse, vous l'avez dit, c'est une terre de football avec 6 autres clubs qui évoluent dans les championnats de National 1 et National 2, qui remplacent donc la National 2 et 3. Comment justement réussir à les faire survivre? Quels sont les moyens qui peuvent être mis en place pour eux aussi les soutenir dans leurs difficultés financières?
2: Bon, d'abord, je parlais du rebond du football corse. Je me réjouis que l'AC Ajaccio, à peine descendu, remonte. Donc, il a entrepris.
3: En régional 1 pour le moment.
2: Il a entrepris, mais vous savez, Strasbourg, avec mon ami Marc Keller, a connu une période où ils sont descendus en National 2. Bordeaux est aujourd'hui aussi a connu cette période-là difficile. Toulouse a connu ces rétrogradations. Donc c'est aussi la façon aussi de régénérer son club, de lui trouver un nouveau projet pour qu'il remonte la chaîne. Ensuite, sur la National 2 et 3, je veux juste rappeler que la fédération a multiplié par 3 les aides pour ces clubs, pour ces divisions-là. Et donc on vient au soutien de ces clubs pour les accompagner économiquement dans leurs projets de développement.
3: Après, peut-être une dernière petite question très rapidement, Philippe Diallo. La Coupe du Monde approche dans quelques jours, et au-delà de tout l'aspect sportif que ça représente, on a entendu dans votre discours que ça avait un enjeu sociétal bien plus important qui dépasse les limites du football.
2: Je crois que l'équipe de France, c'est l'équipe de tous les Français. Et donc, quand elle se comporte bien, et quand il y a un grand événement comme une Coupe du Monde, c'est un facteur de rassemblement et d'unité de notre pays. Aujourd'hui, je le vois bien à l'approche de la Coupe du Monde, tout le monde commence à l'évoquer, à se dire qu'il va aller voir des matchs avec ses amis, partager. Donc ça, c'est de la cohésion sociale. Et donc, c'est important que l'équipe de France ait un beau parcours sportif, ait une bonne tenue aussi, pour faire en sorte que chaque Français, quelles que soient ses opinions, quelle que soit sa religion, quelle que soit sa couleur, puisse s'identifier à cette équipe et puisse être fier du comportement de nos Bleus. Voilà un des objets aussi de cette Coupe du Monde.
3: Merci beaucoup, Philippe Diallo. Nous l'avons apporté il y a quelques instants dans ce magazine. La Ligue 3, un chantier initié il y a 18 mois, en janvier 2025, voit le jour. Il se veut innovant, pérenne et territorial. Ce nouveau championnat, donc, dans lequel évoluera le Sporting, bénéficiera d'une dotation globale de 12,3 millions d'euros, répartie à hauteur de plus de 8 millions entre ces 18 clubs. Pour en parler avec nous, le porteur du projet, Marc Keller, membre du comité exécutif de la FFF et président du Racing Club de Strasbourg. Alors Marc Keller, on a vu une présentation de cette nouvelle Ligue 3 dans cette assemblée fédérale de la FFF en Corse. Est-ce qu'elle n'est pas trop ambitieuse, et est-ce qu'elle est réellement viable vu la difficulté d'appliquer certains standards, que ce soit en Ligue 1 ou en Ligue 2 actuellement?
4: Vous savez, il faut construire, ça se fait pas en 5 minutes. On est parti d'un championnat national assez hétérogène, avec beaucoup de pertes financières pour les clubs. Et la volonté de la fédération, c'est structurer cette nouvelle L3. On la souhaite plus innovante, plus pérenne. Pérenne, je l'ai expliqué, c'est plus d'aide de la fédération, mais en même temps des ratios financiers à respecter, plus attractives. Donc on a travaillé à 360 degrés pour créer une nouvelle division professionnelle et bien sûr monter en puissance. Hein, ça se fera pas en 5 minutes, mais le plus important, c'est de voir la progression. Non, alors on a regardé avec la DNCG l'étude de toutes les masses salariales du national et donc de la L3. À 60%, c'est quelque chose qui est vraiment atteignable par les clubs. Donc tout a été fait, je dirais, en co-construction avec les clubs. Et l'idée, c'est d'accompagner les clubs de L3 pour qu'ils soient meilleurs dans un an, dans deux ans. Principalement, ça sera le jeudi soir pour le match premium, le multiplex samedi à 15h. Et sur les 34 journées de L3, il y a 8 journées qui seront décalés en début de saison, en fin de saison, mais aussi pour 3 week-ends internationaux où là on jouera pas le jeudi ou le samedi à 15h, mais peut-être le samedi soir ou le vendredi soir, on verra en fonction des horaires. Voilà.
5: Également pour revenir sur la partie du budget, sans droit télé, on voit qu'aujourd'hui c'est clairement la guerre, le nerf de la guerre, sans droit télé qui seront redistribués au club, est-ce que là aussi ça va pas être apporter une complication supplémentaire en Iran?
4: Au contraire, je pense que continuer comme ça, c'était pas une bonne option, donc il fallait professionnaliser. Professionnaliser, c'est aider les clubs et mieux se structurer. On va mettre aussi une organisation opérationnelle pour aider tous les clubs avec la fédération. Donc je pense que c'est un long travail qui commence, mais on est dans la bonne direction.
5: La nouveauté pour cette Ligue 3 sur le terrain, c'est surtout ce football vidéo support. Comment cela va fonctionner réellement?
4: Tout simplement, c'est une innovation arbitrale qu'on souhaite mettre en place. On n'aura pas de VAR parce que ça coûte trop cher, mais il y aura l'entraîneur de chaque club aura l'occasion de demander deux challenges sur des situations précises, hein, but, carton rouge, identité d'un joueur, pour que le quatrième arbitre et l'arbitre puissent aller voir. Voilà.
5: Combien ça va coûter ce dispositif?
4: Ça coûte un peu d'argent, mais c'est pris en charge par la fédération, mais on considère que c'est un investissement.
5: L'autre sujet majeur autour de la création de la Ligue 3 concerne l'arbitrage avec un nouveau dispositif, le vidéo support, un sujet sur lequel nous revenons avec Anthony Gauthier, l'ancien arbitre et directeur de l'arbitrage de la FFF.
6: Alors, nous allons déployer le dispositif qu'on appelle le vidéo support. En fait, c'est une alternative à la VAR telle que vous pouvez la connaître en Ligue 1 ou dans les compétitions internationales. Ce système de vidéo support fonctionnera effectivement à partir de challenges qui seront accordés aux entraîneurs. C'est-à-dire chaque entraîneur disposera de deux challenges par rencontre et libre à lui de pouvoir les mobiliser auprès de l'arbitre pour demander à l'arbitre de vérifier une situation avec un écran en bord de terrain. Et nous sommes vraiment dans les mêmes situations que le protocole VAR, c'est-à-dire les cas de but marqué, les cas de pénalty, les cas d'exclusion et les cas de mauvaise identité sur la délivrance d'un carton. Et donc c'est une vraie nouveauté parce que ça n'a jamais existé en France dans le foot à 11 et forcément c'est un outil supplémentaire qui est mis à disposition de l'arbitre pour prendre les décisions.
5: Et Anthony Gauthier, quel sera le degré d'expérience des quatrièmes arbitres qui seront mobilisés dans cette Ligue 3?
6: Alors, ce ne sont pas nécessairement des jeunes arbitres tels que vous les définissez. Ce sont des arbitres qui appartiendront à une catégorie qu'on appelle Fédéral 3. Et donc qui seront amenés à être désignés régulièrement sur des rencontres de Ligue 3. Donc il n'y a pas nécessairement de caractéristiques sur l'âge des arbitres. Ce sont bien évidemment des arbitres qui sont en perspective d'intégrer le plus haut niveau national.
5: Est-ce que c'est pas un petit peu paradoxal de voir cette apparition d'une mini-VAR finalement en Ligue 3 alors que la Ligue 2 est toujours dépourvue de ce système-là?
6: Vous savez, la fédération n'est pas l'organisateur de la Ligue 2 et il appartient à la Ligue du football professionnel de décider, le cas échéant, de mettre en place la VAR en Ligue 2. C'était un projet qui était à l'étude, qui est toujours à l'étude. Il l'était depuis deux saisons. En tout cas, nous sommes prêts. Si la LFP décidait un jour de mettre en place la VAR en Ligue 2, l'arbitrage français est prêt, mais la décision revient exclusivement à la Ligue du football professionnel.
5: Au niveau plus local, comment aider l'arbitrage et surtout le développer dans le monde amateur en Corse?
6: C'est un travail de proximité que nous avons avec la Ligue Corse de football et je sais qu'il y a une démarche très engagée autour du développement de l'arbitrage que je peux souligner. parce que c'est vraiment exemplaire de voir une ligue comme celle de Corse s'engager pour faire avancer l'arbitrage. Et donc le rôle de la fédération, c'est bien évidemment d'être aux côtés de ces ligues-là, de mobiliser certaines ressources pour leur permettre d'atteindre des objectifs qui sont ambitieux pour l'arbitrage corse.
1: On va évacuer cette question. On a toujours eu ici en Corse ce sentiment du côté de certains clubs d'être lésé du côté de l'arbitrage. Est-ce que c'est réellement le cas selon vous ?
6: Ah, bien sûr que non. Je veux dire, les décisions prises par les arbitres le sont indépendamment des clubs, du contexte, etc. Ils ont les mêmes lois du jeu et l'objectif, c'est bien évidemment d'avoir le même niveau de performance, quelle que soit la rencontre.
5: Et puis c'est l'un des sujets importants pour le football corse qui a été abordé au cours de cette assemblée fédérale. Le football féminin, surtout avec un amendement déposé par le secrétaire de la Ligue Corse, Alain Moscogne. Un amendement adopté et qui vise à éviter un barrage systématique à l'extérieur en match sec pour les clubs de la 3e Ligue féminine contre la 12e afin d'accéder à la 3e division. C'est donc une belle victoire, selon Alain Moscogne.
7: Une très grosse victoire, d'autant plus que c'est un fait rarissime qu'une ligue dépose un amendement. Je l'ai fait bien sûr au nom de la Ligue Corse de football pour justement gommer une situation qui était inique. Et force est de constater que nous avons été rejoints parce que pendant les mois où nous avons discuté avec nos homologues du continent, nous avons été compris et soutenu avec un score de plus de 83% de vote favorable, donc énorme satisfaction de notre part.
1: Ce qu'on voit aujourd'hui, c'est déjà il y a la problématique de réussir à développer ce football féminin sur ce territoire, mais également s'ajoute en plus celle de l'insularité qui malheureusement nous condamne parfois à ne pas évoluer.
7: Bien sûr, ou à évoluer de toute façon très difficilement, mais évoluer quand même. Le principe, c'est d'évoluer. Et nous pensons qu'un des vecteurs de l'évolution majeure serait l'accession d'un club corse au niveau national. Nous avons le sentiment et l'intime conviction que ça serait vecteur justement de dynamique chez les jeunes filles de ce pays.
1: Justement, là, on est sur la bonne voie avec à chaque fois, j'imagine, un club présent, votre club du FCEB qui à chaque fois joue ses barrages. J'imagine que maintenant, l'an prochain, si barrage il y aura un peu plus de soulagement de votre côté parce que il y aura un tirage au sort quoi qu'il arrive.
7: Ben, le FCEB, mon club, doit d'abord finir premier la saison prochaine et moi je ne vais pas préjuger du championnat qui s'annonce. Mais si tel est le cas et que nous avons également la chance de représenter la Corse, bien évidemment, le chemin pour nous sera moins compliqué que ce qui l'a été par le passé.
5: L'autre point sur lequel on peut revenir également, c'est celui de la Squadra Gorsa et cela coince toujours sur sa reconnaissance. Le président Diallo s'est montré prudent en attendant donc l'issue des débats parlementaires sur l'évolution constitutionnelle de la Corse. Le président de la Ligue insulaire, Stéphane Vanucci, le comprend.
8: Écoutez, pour la simple et bonne raison, moi je peux le comprendre. Il y a des ligues aussi qui veulent essayer aussi d'avoir leur sélection. Alors il y a les ultramarins, des fois ça devient problématique. Alors moi attention, nous ne sommes pas contre, il n'y a aucun problème. On est en train de travailler sur le statut d'autonomie. Il y aura peut-être des avancées là-dessus. Mais si on arrive à un processus, je pense que derrière la Squadra pourra exister, je dirais, mais avoir surtout une reconnaissance.
5: Eh bien, ce sera le mot de la fin. Merci d'avoir suivi ce reportage long format sur l'Assemblée fédérale de la Fédération française de football qui s'est tenue vendredi et samedi dernier en Corse, à Ajaccio.

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4: Le ministre de la Justice veut à tout prix éviter une nouvelle affaire Liana. Gérald Darmanin était en réunion ce matin avec les procureurs généraux. Le garde des Sceaux demande le réexamen en un peu plus d'un mois, d'ici 14 juillet, des 70 000 plaintes qui concernent des violences sexuelles sur des enfants. Il souhaite faire la vérité sur ce qui ne s'est pas bien passé dans le dossier Liana, dont le corps a été retrouvé il y a 4 jours. Et ce soir, des rassemblements pour rendre hommage à la jeune fille de 11 ans et dénoncer les défaillances du système judiciaire sont prévus. Plus de 150 rassemblements organisés par des collectifs de victimes un peu partout en France. Patrick Bruel est en garde à vue depuis un peu plus de 5 heures maintenant. Le chanteur est visé par plusieurs plaintes pour viol et agression sexuelle sur des femmes. Il est interrogé sur des faits qui concernent 13 victimes présumées. C'est ce qu'indique le parquet de Nanterre. Patrick Bruel nie toutes les accusations dont il fait l'objet. La population française sera bien plus âgée dans les années à venir. C'est l'une des tendances démographiques révélées aujourd'hui par l'INSEE, l'Institut National de statistiques estime que les plus de 65 ans seront deux fois plus nombreux que les moins de 20 ans dans un peu plus de 40 ans en 2070. Et puis un dernier match de préparation avant la Coupe du Monde de football. L'équipe de France affronte l'Irlande du Nord ce soir à Lille. Après ça, les Bleus s'envoleront pour les États-Unis où les Mondiaux débutent jeudi. Cette rencontre est à vivre sur notre site ici.fr dès 21h10.
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0: No Doubt avec Don't Speak. Je vous propose de retrouver un extrait de Terra et Onde où cette semaine nous retournons à la cuisine centrale de Bastia avec Christophe Zagalia qui vendredi à 13h va nous parler de cette structure municipale qui est située dans les quartiers sud dont l'objectif est de confectionner des repas notamment pour les écoles de la ville. On va y retrouver dans ce premier extrait Sandrine Belligne. Elle est la responsable de cette cuisine centrale.
1: Donc l'objectif de la cuisine centrale, donc il y a une partie administrative, on a une partie donc production, forcément. Donc nous avons 8 cuisiniers, un chef de prod et un plongeur pour toute cette partie production. Nous avons la partie magasin, dont 3 magasiniers pour tout ce qui est livraison des marchandises. Nous avons la partie des chauffeurs-livreurs. Les chauffeurs-livreurs, ils sont 4. Donc nous avons 17 points de livraison entre 8h et 10h à livrer. D'ailleurs, les chauffeurs-livreurs n'ont pas non plus terminé parce que nous avons tout l'allotissement du lendemain à faire, le nettoyage, la désinfection et la désinfection. Nous avons notre diététicienne, donc Madame Laetitia Ansaldi, qui fait partie aussi de notre structure. À demeure, nous avons aussi une intervenante pour le ménage qui reste à demeure chez nous. D'accord. La cuisine centrale, donc, elle vit de 5h du matin jusqu'à 16h, entre la partie technique et la partie administrative, en continu, du lundi au vendredi. La structure produit donc pour plusieurs clients, donc ne serait-ce que pour les cantines de la ville de Bastia. Nous en avons 10 à ce jour, 11 bientôt avec Godin qui va ouvrir prochainement en 2025. Nous avons des crèches, dont la crèche municipale et 5 autres privées. Nous livrons également le restaurant social, le portage à domicile pour les personnes âgées. Par contre, la production d'aujourd'hui, nous avons des DLC, des tests de vieillissement qui sont faits avec le laboratoire Vigilab. Donc, nous fabriquons à 3 jours. Donc, aujourd'hui, on fabrique pour demain et pour jeudi. Et même demain, on continue, je dirais, ainsi de suite. Nous avons des tests de vieillissement qui peuvent aller à 5 jours pour des occasions, si nous avons des fermetures de ponts, comme on a un jour férié. Donc on peut aller jusqu'à 5 jours. Donc là, nous avons forcément, ce sont des plats qui sont bien définis. On fabrique donc 1700 repas jour, 300 000 par an. Ça, c'est pendant les périodes scolaires. Pendant les périodes hors scolaires, nous allons entre 300 et 400. Ce sont les centres aérés, toujours les crèches, bien évidemment, et les personnes âgées. La production travaille avec des produits de qualité. Il leur tient à cœur, je dirais, le retour des cantinières. Nous faisons faire un retour des agents de service de la restauration fin de semaine. Parce qu'il leur tient à cœur de savoir comment a été apprécié leur repas. Et s'il y a des rectificatifs à faire, je veux dire, il n'y a pas de souci. Au contraire, ça leur pose aucun problème. Le tout, c'est que les enfants mangent les repas qui sont fabriqués et confectionnés à la cuisine centrale. Donc nous avons donc déjà des logiciels donc vraiment spécifiques pour une traçabilité qui est liée à notre plan de maîtrise sanitaire. Nous avons des contrats qui sont faits avec un laboratoire d'analyse microbiologique. Donc c'est des prélèvements qui sont faits mensuellement sur la cuisine centrale et sur les cuisines satellites également. Ce sont des prélèvements qui sont faits sur des plats témoins.

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5: J'ai le plaisir de rester avec vous, de vous accompagner jusqu'à 17h. Merci pour votre fidélité. Tout de suite, on va s'intéresser à l'info. Il est précisément 16h. L'essentiel avec vous, Alexandre Sanguinetti, bonjour.
6: Bonjour, un motard en urgence absolue après un accident avec une voiture à la mi-journée à Ajaccio. Sa passagère, celle de la moto, a été prise en charge en urgence relative. Le conducteur de la voiture a également été pris en charge en état de choc. Un nouvel accident qui illustre les mauvais chiffres de la sécurité routière. La Corse est parmi les régions les plus accidentogènes en ce qui concerne les deux roues. En Corse du Sud, par exemple, il y a eu 1000 accidents et 50 morts en 10 ans. Aujourd'hui, 43% des blessés graves lors des accidents sont des motards, alors qu'ils ne représentent que 2% du trafic. Un feu en fin de matinée aux alentours de 11h30 sur la commune d'Aguillon et un feu dans un hangar agricole de 100 mètres carrés où étaient stockées des balles de foin. Un feu qui ne s'est pas propagé mais qui a nécessité l'intervention d'une quinzaine de sapeurs-pompiers. La présidente de l'Assemblée nationale, Yaël Braun-Pivet, a demandé l'inscription à l'agenda du Parlement de la loi intégrale transpartisane sur les violences sexistes et sexuelles en réponse à l'affaire Liana. Cette proposition de loi, co-signée par plus de 100 députés, l'Assemblée nationale se saisirait du texte donc au mois de juillet ou bien au mois de septembre. Par ailleurs, le ministre de la Justice a réuni les procureurs généraux ce matin à Paris pour leur demander de revoir l'ensemble des plaintes déposées sur ce sujet, soit au moins 70 000 dossiers en cours. Les associations de la protection de l'enfance, les collectifs féministes appellent à manifester ce soir devant les palais de justice un petit peu partout en France et en Corse d'ailleurs, à Ajaccio et Bastia. En justice, encore Patrick Bruel, placé en garde à vue ce lundi, le chanteur et comédien de 67 ans, visé par une dizaine de plaintes pour violences sexuelles, est entendu dans les locaux de la police judiciaire de Paris pour des faits commis entre 1997 et 2001 au préjudice de 13 victimes. Patrick Bruel avait renoncé la semaine dernière à jouer les dernières représentations de sa pièce de théâtre à Paris et il avait annoncé il y a déjà plusieurs semaines l'annulation de tous les concerts de sa tournée estivale, dont celui du festival d'Herbalong.
5: L'info sera de retour à 17h avec le journal et puis ce sera Evelyne Fontane pour vous accompagner avec ses parties invitées et cadeaux jusqu'à 19h. Nous allons retrouver nos chroniques habituelles hein, qui vont tranquillement nous amener jusqu'à 17h, notamment la première et Campacui, direction Agostaver de Durante Duta Aziman avec Christophe Zagal, première étape qui nous conduira à Talazane.
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0: Deuxième rendez-vous à présent avec le journal des associations. Et aujourd'hui, Valérie Franceschetti évoque l'association de la Ligue contre le cancer.
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2: Aujourd'hui, dans notre journal des associations, place à une association très importante, la Ligue contre le cancer. J'accueille Janine Maranin, qui est la présidente de l'association de la Ligue. Bonjour Janine.
3: Alors pour la Balagne, hein, parce qu'on a un président...
2: Oui, tout à fait. Vous êtes sur la Balagne.
3: C'est le professeur Merlinguet, voilà.
2: Tout donc, à fait.
3: Qui est le président de tout.
2: On fait un petit peu le point sur la Ligue en ce moment. On est le 8 juin. Que se passe-t-il? Vous avez de nombreux rendez-vous.
3: Ah ben écoutez, pas le 8 juin, c'est le non, c'est pour la manifestation qui a lieu le 13 juin. Alors le 13 juin, je vais organiser une manifestation, voilà, donc avec les professeurs qui sont toujours très disponibles pour la Ligue contre le cancer et ils me connaissent bien. Donc avec les professeurs Fabrice Barlesi, qui est le directeur général de Gustave Roussy, et Dominique Barbolosi, professeur des universités Aix-Marseille. Voilà, ces deux professeurs, quand ils viennent, c'est un succès énorme, parce que beaucoup de patients sont soignés, bien souvent par le professeur Fabrice Barlesi. Voilà, Gustave Roussy à Paris.
2: Oui, c'est très important. Ça va se passer à quel endroit ce 13 juin?
3: Alors, notre manifestation se fait bien souvent à l'hôtel Mariana à Cadiz. Ils nous ouvrent souvent leurs portes, gracieusement. D'ailleurs, ils sont très, très bien. Je suis très bien avec eux pour la Ligue contre le cancer. Donc, la Ligue contre le cancer en Balagne est très connue quand même. Hein.
2: Tout à fait. Je vous propose, Janine Maranin, que l'on se retrouve dans la semaine pour faire un point à nouveau sur la Ligue, association très importante. Je vous souhaite une bonne journée. À bientôt sur ICI RCFM. Au revoir, Janine Maranin.
3: Je vous remercie. Bonne journée.
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1: À présent, Fabrice Fenouillère nous rejoint pour sa chronique C'est pas des salades. Aujourd'hui, le directeur du Parc Galet évoque des baleines empathiques.
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3: Bonjour les amis, on a déjà eu l'occasion d'en parler. Les poulpes ou pieuvres, vous savez que c'est le même animal, sont absolument fascinants, notamment de par leur capacité de mémoire et d'apprentissage, qui les classe clairement dans la catégorie des animaux les plus intelligents de la planète, mais de manière très anthropocentrée. Ce qui est peut-être plus intéressant encore, c'est qu'on vient de découvrir tout récemment un secret bien gardé derrière leur production de sépia. Vous savez, c'est cette encre sombre expulsée en pleine eau pour faire peur aux plongeurs ou aux autres prédateurs. Une substance qui, on le sait désormais, contient un puissant anticancéreux, l'ozopromide. Avec un pouvoir très particulier qu'on vient de lui reconnaître en phase de test en laboratoire, celui de tuer les cellules cancéreuses humaines tout en laissant intactes les cellules saines alentour. Une puissante efficacité prouvée sur des échantillons de biopsie de cancer du sein, du col de l'utérus, de la prostate et du poumon. À titre d'exemple, toujours en laboratoire, l'ozopromine de l'encre de poulpe a ainsi freiné de 50% la prolifération des cellules pulmonaires cancéreuses, et c'est énorme. Sans affecter, on le répète, les cellules saines avoisinantes. On a là un double effet qui constitue un espoir considérable quand on sait à quel point les traitements actuels peuvent affaiblir les défenses immunitaires des malades et provoquer d'importants effets secondaires. Mais évidemment, malheureusement, dans cette matière, il ne faut quand même pas crier trop vite à la victoire. On est à ce stade seulement sur une application clinique qui doit être validée et développée. Il y a donc encore une véritable distance à parcourir. D'autant qu'on sait déjà que la production de nanoparticules artificielles d'ozopromine sera très coûteuse. Et qu'exploiter directement les poulpes, reconnues donc pour leur intelligence, va soulever des questions éthiques. Néanmoins, cette piste atypique est qualifiée de très sérieuse par la communauté scientifique. De quoi véritablement nous accrocher à cette encre marine très, très, très sympathique.
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0: 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Il est temps de se retrouver. 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

0: 17h sur les ondes RCFM, bienvenue. Il est temps de retrouver l'actualité en compagnie d'Alexandre Sanguinetti. Bonsoir Alexandre.
1: Bonsoir, un feu en fin de matinée aux alentours de 11h30 sur la commune d'Aguillonne et un feu dans un hangar agricole de 100 mètres carrés où étaient stockées des balles de foin. Un feu qui ne s'est pas propagé mais qui a tout de même nécessité l'intervention d'une quinzaine de sapeurs-pompiers pour être maîtrisé. Un motard en urgence absolue, sa passagère en urgence relative après un choc avec une voiture à la mi-journée à Ajaccio. Le conducteur du véhicule a également été pris en charge en état de choc. Un nouvel accident qui illustre les mauvais chiffres de la sécurité routière dans l'île. La Corse est notamment parmi la région les plus accidentogènes pour les deux roues. Aujourd'hui, 43% des blessés graves lors des accidents sont des motards alors qu'ils ne représentent que 2% du trafic motorisé. La présidente de l'Assemblée nationale, Yaël Braun-Pivet, a demandé l'inscription à l'agenda du Parlement de la loi intégrale transpartisane sur les violences sexistes et sexuelles en réponse à l'affaire Liana. Cette proposition de loi est co-signée par plus de 100 députés. L'Assemblée nationale se saisirait alors du texte soit au mois de juillet, soit au mois de septembre. Par ailleurs, le ministre de la Justice a réuni ce matin à Paris les procureurs généraux pour leur demander de revoir l'ensemble des plaintes déposées, soit au moins 70 000 dossiers en cours sur le plan national. Enfin, les associations de protection de l'enfance et les collectifs féministes appellent à manifester ce soir à 19h devant les palais de justice un petit peu partout en France et en Corse, notamment à Ajaccio et Bastia. En justice encore, Patrick Bruel a été placé en garde à vue ce lundi. Le chanteur et comédien de 67 ans, visé par une dizaine de plaintes pour violence sexuelle, est entendu dans les locaux de la police judiciaire de Paris pour des faits commis entre 1997 et 2001 au préjudice de 13 victimes. Patrick Bruel avait renoncé la semaine dernière à jouer les dernières représentations d'une pièce de théâtre à Paris et il avait annoncé il y a déjà plusieurs semaines l'annulation de tous les concerts de sa tournée estivale, dont celui prévu au festival d'Herbalong.
0: Alexandre, à 18h, on vous retrouve.
1: À tout à l'heure.
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0: Demain, du beau temps avec un petit peu de libette l'après-midi vers les côtes de la Balagne et de l'extrême sud. Les températures vont prendre 1 ou 2 degrés l'après-midi. On aura même 33 degrés sur Portiuétu, 28 à 31 degrés dans l'intérieur et de 24 à 27 degrés dans les villages de montagne. La température de l'eau de mer, c'est important là. Et vous êtes nombreux à commencer à aller à la plage. 20 degrés en moyenne, 21 degrés du côté de Bonivadio et au large d'Ajaccio. Voilà pour les températures et le conseil météo de Jean-Pierre Dussol.
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0: Et c'est parti les amis, soirée culturelle à 17h passée de 3 minutes. Lionel Richie côté musique avec une programmation musicale signée Christophe Zagal, si ma mémoire est bonne, et puis tous nos chroniqueurs que nous allons retrouver dans quelques instants, Cécilia, Muriel, Isabelle. Je salue également à la technique Tony Jafferi et Patricia Gambone et au standard. Bienvenue.

0: Lionel Richie. Et du rythme, il devrait y en avoir encore, puisque c'est la fête. Nous allons partir en Espagne avec Cecilia Cantilli ce soir.
1: Aujourd'hui, votre chronique musicale vous fait danser grâce à l'Espagne. Ça va être électrique et la fête a longtemps été là-bas une manière de respirer malgré les tensions du quotidien. On écoute Ultra Funk de Los Amigos Invisibles. C'est un groupe qui est devenu culte à la fin des années 90 et les musiciens mélangent l'énergie des nuits agitées, l'humour et une liberté de ton qui va d'ailleurs leur ouvrir les portes du monde entier. Dans Ultra Funk, il n'est pas seulement question de danse ou de séduction. On parle des moments où l'on veut oublier les disputes, la mauvaise humeur, les petits drames du quotidien. Du coup, on invite l'autre à sortir, à lâcher prise et à rejoindre un espace où le temps n'a plus vraiment d'importance. C'est comme une échappée nocturne, presque une promesse. Ce soir, on laisse les problèmes à la porte. Ultra Funk, c'est le rappel qu'au milieu du chaos, il reste toujours une piste de danse quelque part et parfois, c'est déjà une forme de liberté.

c'est rythmé, hein. L'Espagne funky des années 90 à l'honneur avec Cecilia Cantelli. Retour en Corse avec le dernier titre du groupe Balagne. Nous allons partir, si vous le voulez bien, en mer avec Nahe Zizquez. Et juste après, justement, Cheveux au vent, comment les entretenir, on retrouvera Muriel et Isabelle.

0: Poilagne sur les ondes d'RCFM. Cheveux au vent, oui, mais il faut soigner votre chevelure, mesdames. La solution, Muriel Cresté.
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2: Les cheveux toujours à l'honneur, Muriel, avec les masques que l'on pose dessus et plein de préconisations différentes selon nos sources d'information. On va aller rechercher la bonne pratique avec vous.
3: Oui, alors je ne sais pas s'il y a vraiment une bonne pratique, mais il y a quand même des orientations, en effet, Isabelle. Par exemple, on nous dit il faut poser juste 5 minutes, 30 minutes maximum, sinon ça étouffe le cheveu, ça étouffe le cuir chevelu. D'autres disent au contraire, il faut laisser poser toute la nuit, le temps que les actifs fassent effet. Difficile de se faire un avis. Moi, le bon sens, je dirais que plus le cuir chevelu est gras, moins le temps de pose est nécessaire. Je parle de masque à l'huile. On va trouver des huiles qui sont purifiantes. On a parlé de la coco pour le brossage de dents il y a quelque temps. Eh bien, effectivement, on peut utiliser un bain de coco, par exemple, sur un cuir chevelu gras ou un cheveu un peu gras. Très bien. À mon avis, une trentaine de minutes suffit largement. Enfin, plus l'huile est lourde et filmogène, épaisse, par exemple l'huile végétale de ricin, eh bien moins de temps va le laisser poser parce que effectivement dans ce cas-là, on va avoir vraiment un étouffement, un côté cuir chevelu filmé avec une couche qui l'empêche d'évacuer son sébum, sa sueur. Donc là, ça serait trop. Donc si vous avez une huile fluide, vous pouvez laisser plus longtemps. Si vous avez une huile très épaisse, laissez un petit peu moins longtemps.
2: Pareil, si les cheveux sont secs, on peut s'autoriser quelques minutes supplémentaires ?
3: Oui, absolument. Même une nuit. Écoutez, l'huile d'olive est l'huile de beauté des méditerranéennes depuis toujours, depuis que cette notion de méditerranéenne existe. Et les femmes ont toujours fait des bains d'huile d'olive dans leurs cheveux, enrubannés pour laisser même chauffer cette huile bien pénétrée à la fois dans le cuir chevelu et dans le cheveu, et ensuite faire deux beaux shampoings successifs. Et le cheveu est magnifique. Et là, on tire d'une expérience millénaire.
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0: Miley Cyrus sur nos ondes. Nous retrouverons à 17h30 Nathalie Simonetti, dont les élèves de l'école de chant vont donner un spectacle prochainement. Et oui, c'est la fin de l'année qui approche. Restitution de tout le travail d'une année le 20 juin prochain à Tchervionne. Et elle sera notre invitée d'ici 8 petites minutes. Et puis, on se retrouve juste après ça, toujours côté musique.
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0: À suivre des idées de sortie avec votre agenda. En attendant, profite d'Horizonte. Allez, à la mieux manière.

0: Horizonti et le groupe Amiomaner, un magnifique groupe. Nous allons parler justement, tiens, d'une association. Il est temps de retrouver votre agenda.
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0: Avec l'association Iwaron, la seconde édition d'Iwaron Games. Ce sera le 27 juin prochain pour la Saint-Jean à Sandioua, qui est la fête nationale de Porto Vecchio. À mi-chemin entre Hunger Games, Interville et Fort Boyard, Iwaron Games, ça réinvente dans les rues de la vieille ville les grandes joutes populaires de la Saint-Jean. Plus qu'une journée d'animation, il s'agit surtout d'une fête patrimoniale, je vous le disais à l'instant, moderne, immersive, profondément porto-vecchiaise, un grand récit collectif qui mêle humour, esprit de clan, compétition langue corse, magagne et réappropriation festive du centre historique. Le temps d'une journée à Porto Vecchio, vous allez entrer dans l'arène, 300 participants, des milliers de spectateurs, 30 équipes, 7 épreuves complètement déjantées, et ce sont des jeunes d'ici qui font vivre la ville de Porto Vecchio. C'est ce qui est vraiment intéressant. N'oubliez pas cette manifestation, on aura l'occasion bien sûr de le voir. Nous allons retrouver dans quelques instants aussi Nathalie Simonetti, puisque son école fête la fin d'année. Ce sera le 20 juin prochain à 20h30 pour un très très beau spectacle de chant bien sûr et de langue corse. Nous allons la retrouver dans quelques secondes. Le temps pour moi de vous dire aussi qu'à Ajaccio demain, il y aura du jazz dans les vignes au domaine du Comte Peraldi, une soirée musicale avec David Walters. Je vous conseille de réserver votre place. Et puis une expo à Porto Vecchio qui démarre mercredi, Bordimar et Bayand, un hommage à Dominique Delespostes, au bastion de France. Dominique Delespostes, artiste, plasticien, peintre, homme de théâtre, de cinéma, de photographie, de vidéo et de performance. Voilà, la ville de Porto Vecchio lui rend hommage au bastion de France jusqu'au 10 juillet prochain. Ça débute mercredi. Allez-y, ça vaut le coup.
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0: Et oui, on se prépare à Tiervioni pour une grande fête avec l'école de Nathalie Simonetti. Bonsoir Nathalie.
3: Salut Evelyne, salut à tous. Et Provioa.
0: Là, c'est un peu l'effervescence. Là, on est dans les préparatifs. Ligne droite, parce que le 20 juin arrive vite.
3: Et y est, passe à un fourrier au dame pour aider à cuire des viornies.
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3: 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Tu l'as dit, qui me paese, est importante, parce que c'est mon rural, avec 40 ans tout ideli, da 5 à 18 ans. 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
0: Donc, tu as un travail en plus. Donc, tu dis, mais c'est un balor dans ta chaîne. On a une chanson qui est bien, Nadalina Boy, qui avait une voix magnifique. Juste pour obliger.
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3: 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Mais voilà, si la chanson a dit, mi berke, bea da vuntane, là. Et écoutez, vraiment, c'est un spectacle à bere.
0: C'est donc un bel moment. Alors, à part, t'es d'autorimé, tu peux raser rade? 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
3: Autoremez, oui, à partir de cette tour, si vous verrez Bey et Mandia, une corte du musée, ou, et pour d'autres, l'entrée des Rigal, ou un Benintez, ou, bon. Et une joie à Yant, et pour apprécier déjà au lot, ou et pour Benintez, ou, toutes ces autres idées, et pour chercher belle voix, à nous toutes belle voix, les idées, mais, in bide, moi, à tout un union, nous dit ben, à spert et sa stonde, vraiment.
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0: Voilà, Doumé Perret, il y a Annelise Marié, Vicky Mayou, Dadino, Lézia, et tout un squadre d'Ibarrent qui se présente et puis qui, ça s'ose au post-Zigampa, parce qu'on a s'ose au Zigampa, une coulaillou d'Idaltri, Dino, hein, et que d'important est de s'autolinéa, et Dino, d'Ayant, et qui t'y va de nos confiances à tout l'an.
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1: 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Parlerons-nous de ce spédagle, et de notre partie d'impôt.
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0: 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Un bel, un bel.

0: Bohemian Rhapsody, Queen. 17h40, il est temps de prendre la direction de Cisco, si vous voulez bien, cette semaine, pour faire la connaissance d'une éleveuse de chèvres, Angora. C'est le seul troupeau de Corse avec ces chèvres qui ressemblent peu aux nôtres. Oui, c'est le cas de le dire. Elles sont plus petites, elles sont blanches. Leur laine est soyeuse, comme le nom l'indique. Et nous allons faire la connaissance d'une éleveuse passionnée. Elle s'appelle Sonia Romé. Et elle nous raconte un petit peu cette aventure. Mais avant, il faut trouver le troupeau qui se trouve sous le hameau de Balba. Allez, nous allons partir tout de suite les trouver.
1: On est au pied de Cazelle et Balba. C'est une grande prairie qui est très pratique parce qu'elle est accessible facilement, bien qu'il y ait une grande montée, mais ça dure pas longtemps.
2: Ah oui, on voit bien les ribes là.
1: Oui, alors au-dessus. Après, on les voit bien aussi sous les oliviers, mais là, dans la prairie, il y a encore quelques beaux murs. Ouais. Ici, j'ai la moitié du troupeau. Normalement, elles sont encore toutes ensemble, là. Les mâles et les femelles, jusqu'au mois de juillet. Et hier, lors du changement de pâturage, il y a eu un petit souci, le troupeau s'est séparé en deux. Donc on en a laissé, celles-ci sont restées là. Mais ce soir, on va les monter avec les autres. C'est les aléas. Elles ont trouvé à manger à un endroit, se sont arrêtées. Bon, on pourrait les appeler, là, celle qui a la tête levée, ça doit être Balou, c'est la doyenne. Elle viendrait volontiers. Mais là, c'est vrai que c'est l'heure du casse-croûte. Alors, les biquettes, viens Balou, viens ma belle. Alors ça, bon, c'est pas la plus belle. Hein. C'est
2: elle est vieille,
1: la
2: non
1: mamie, voilà. D'ailleurs, je l'ai pas tondue la dernière fois parce que elle a vraiment le poil plus épars. Donc bon, c'est tranquille. Mais là, elle sera tondue en juin. Donc les grandes qui ont un beau poil, là, il y en a deux. Elles ont la chance d'avoir un nom corse. Il y a Fortuna et Fiuchetta. Parce qu'elles n'avaient pas de nom, justement, en venant du continent. Elles avaient juste un numéro. Donc, avec l'aide d'une amie, et d'ailleurs d'un monsieur qui s'appelle Jean-François Bernardine, voilà, de Imouvrine, il m'a fourni une liste de mots appropriés. Et donc, on a choisi. Pour certaines.
2: Vous parliez de Jean-François Bernardine et Oumane, qui aujourd'hui milite pour la terre et pour les projets de liens. Il est venu voir votre exploitation, il est venu vous rencontrer sur site.
1: Alors, pas encore, il aimerait beaucoup. Donc, j'ai mon amie Irène qui est ici, qui le connaît très bien, qui lui donne des nouvelles souvent. Il a beaucoup de choses à faire, il est toujours par Mons et par Vaud, donc il viendra un jour. Et il reçoit des photos, mais pour l'instant, il n'est pas encore venu. Mais je sais qu'il voyage beaucoup.
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0: Sonia, éleveuse de chèvres Angora, avec cette journée un peu venteuse sur les flancs de Cisco et le village de Balba, où nous retournerons demain. On va un peu les observer de plus près, ces chèvres qui sont magnifiques. Et puis, on s'intéressera aussi au parcours de cette laine qui va être tissée. Vous allez la prendre sur le continent, puis revenir en Corse, et puis ensuite teintée avec des produits naturels, des peaux d'oignons, mais également de l'immortel. Un travail magnifique à découvrir tout au long de la semaine, et mercredi en intégralité à 13h et à 20h. Oh!

0: Julie Pietri avec Eve, lève-toi. Non, non, je reste assise à ce micro et je vous accompagne jusqu'à 19h.
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0: Il y aura de la bonne humeur à 18h30 puisque c'est Aka Villesarne qui sera notre invité, président de la Ligue Corse des échecs. Il nous parlera de deux championnats scolaires, l'un qui a eu lieu aujourd'hui au centre Corse et Balagne, ainsi qu'entre le Cortenay, en tout cas une belle région. Et puis jeudi, championnat scolaire du Grand Bastia au Cosec, Pepito Ferretti, la passion, l'engouement et vraiment un projet éducatif passionnant. Et puis juste avant, nous aurons l'occasion de retrouver Valérie Franceschetti en direct de Corté pour lui lancer des fleurs. Non, elle va parler fleurs avec une fleuriste pas comme les autres qui reverse une partie de son travail à une association qui est extrêmement importante et qui nous tient à cœur. Ce sera à partir de 18h05. Extrait de votre cabaret avec le groupe Pepos, si vous le voulez bien. Ils étaient il y a quelques jours les invités de Christophe Zagaï et de l'équipe technique. Les voici avec une chanson que vous connaissez, Lingua Nadura et Tradizione.

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1: Quelle ambiance, quel cabaret on a pu vivre grâce au groupe EPO. 17h passées de 56 minutes, Alexandre Sanguinetti nous rejoint dans 15 minutes exactement. Ce sera le journal et ensuite la suite de votre soirée culturelle avec des fleurs et des échecs.

0: Ça ressemble à un film. Est-ce que vous êtes fort, Alexandre?
1: Oui, ben c'est oui. Oui, ça ressemble à Pretty Woman.
0: Qu'est-ce que vous avez l'oreille?
1: De c'est Roy Orbison.
0: C'est exactement.
2: Je crois bien.
0: Et bravo.
1: Bah oui, bah voilà, le monsieur il a trouvé un accord et il l'a gardé pour tous les albums.
0: Et ça a cartonné?
1: Bah ça a marché.
0: Ça va peut-être donner des idées.
2: Au statut.
0: Allez, place à l'actualité. Il est 18h le journal. Et on retrouve bien sûr Alexandre Sabinet. Bonsoir Alexandre.
1: Bonsoir Evelyne, bonsoir à toutes et à tous.
0: La justice en question avec l'affaire Liana.
1: Les associations de protection de l'enfance et les collectifs féministes appellent à manifester ce soir à 19h devant les palais de justice un petit peu partout en France et en Corse, à Bastia et Ajaccio. Le ministre de la Justice, Gérald Darmanin, a réuni les procureurs généraux ce matin à Paris pour leur demander de reprendre l'intégralité des 70 000 plaintes qui touchent les enfants. On écoute le garde des Sceaux.
3: Je souhaite qu'ils se concentrent, vu le nombre important de ces plaintes, sur les plaintes qui sont à leur connaissance et pour lesquelles délit ou crime, c'est-à-dire attouchement, violence ou viol, crime sexuel sur mineurs, donc ça concerne bien les délits et les crimes, les mineurs qui ont porté des plaintes sont encore mineurs afin de les protéger, donc en priorité s'occuper des enfants, puisqu'il peut y avoir des plaintes qu'on dépose pour des crimes qui touchent les mineurs, mais vous le savez, soit prescrits, soit très largement après les faits.
1: De son côté, le procureur général près la cour d'appel de Bastia, Jean-Jacques Fagny, indique avoir anticipé ces instructions du ministre de la Justice, même s'il n'était pas présent à la chancellerie ce matin. On écoute le procureur général joint par Roland Frias.
4: Dès vendredi, et donc avant la réunion de ce matin, j'avais donné pour instruction aux deux procureurs de la République, qui les ont relayés d'ailleurs auprès de leur parquet respectif et des services de police et de gendarmerie, de faire un état des lieux, des procédures enregistrées donc sur notre logiciel d'enregistrement Cassiopée, mais aussi des procédures en cours de traitement par le service de police et de gendarmerie.
1: Et aujourd'hui, ça représente combien de dossiers sur l'île?
4: Vous comprendrez bien que des instructions données vendredi ne me permettent pas d'évaluer exactement le nombre des procédures en instance ou en souffrance.
1: Enfin, de son côté, la présidente de l'Assemblée nationale, Yael Braun-Pivet, a demandé l'inscription à l'agenda du Parlement d'une loi intégrale transpartisane sur les violences sexistes et sexuelles. Cette proposition de loi est co-signée par plus de 100 députés. Et si le gouvernement en est d'accord, donc l'Assemblée nationale se saisirait alors du texte soit au mois de juillet, soit au mois de septembre.
0: Patrick Bruel en garde à vue depuis ce matin.
1: Le chanteur et comédien de 67 ans, visé par une dizaine de plaintes pour violences sexuelles, est entendu dans les locaux de la police judiciaire de Paris pour des faits commis entre 1997 et 2001 au préjudice de 13 victimes. La garde à vue peut durer 48 heures. Patrick Bruel avait renoncé la semaine dernière à jouer les dernières représentations de sa pièce de théâtre à Paris. Il avait également annoncé l'annulation de tous les concerts de sa tournée estivale, dont celui prévu au festival d'Herbalongue. Enfin, au chapitre des faits divers, un motard pris en charge en urgence absolue, sa passagère en urgence relative après un choc avec une voiture. Ça s'est passé à la mi-journée sur la rocade d'Ajaccio. Le conducteur de la voiture a également été pris en charge en état de choc. Un nouvel accident qui illustre malheureusement les mauvais chiffres de la sécurité routière dans l'île. La Corse est parmi les régions les plus accidentogènes pour les deux roues. Aujourd'hui, 43% des blessés graves lors des accidents sont des motards, alors qu'ils ne représentent que 2% du trafic.
0: Merci Alexandre. 19h, un dernier point sur l'actualité, toujours avec vous.
1: A tout à l'heure.
0: A tout à l'heure.
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0: Météo très simple pour demain, mardi, avec du soleil, toujours le libetch présent au niveau de la Balagne, ainsi que dans l'extrême sud. Et puis, une hausse des températures l'après-midi. Nous allons monter jusqu'à 30 degrés sur le littoral, voire 33, ce sera pour Porto Vecchio. Dans le centre aussi, on gagne 2, 3 degrés en moyenne l'après-midi. Les villages de moyenne montagne également impacté par une vague de chaleur qui prend une certaine intensité.
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Manureva, Alain Chanfort. Manureva qui était un bateau, un disparu, et que le chanteur a remis eh bien un coup de projecteur sur cette aventure dramatique. Nous allons changer de sujet et vous apporter un petit peu de gaieté. Vous savez que le groupe Bidalba fête ses 20 ans cette année. 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Le groupe Bidalba, que nous saluons, hein, c'est une équipe merveilleuse. Autre groupe passionnant, celui de Diana Dillalba et Godi Doré Dalí.

0: Alicia Nadia Abando, nous attendons le prochain album avec impatience. Les deux CD et les deux disques du groupe Vidal partent à Escoado, chez Emmanuel, que nous saluons. Bravo Emmanuel. Demain à la même heure, à nouveau, deux albums à remporter pour fêter les 20 ans du groupe qui s'est installé dans notre culture et enraciné aujourd'hui comme un des groupes vraiment importants de la nouvelle génération, mais 20 ans déjà quand même. C'est là qu'on voit que le temps passe. Nous allons sans plus attendre partir pour Corté. Nous allons retrouver Valérie en compagnie de Christiane Mercier. Elle est fleuriste et elle a créé un concept de lien avec une association que vous connaissez, c'est Espoir Autisme Corse. Nous allons la retrouver tout de suite.
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2: On se retrouve in Corti et Vibrobong, Udisco, Brainantra Breze, Beramente, Abolta, original et in più qui s'impiega, Kula Soju, Espoir Autisme de Corse. J'accueille avec plaisir Christiane Mercier in Corti et nous retrouverons son amie aussi qui est avec nous, Roseline. Bonjour Christiane.
3: Bonjour.
2: Merci de m'accueillir du côté de Corté.
3: Merci à vous d'être venu et de vous être déplacé pour pouvoir voir le site qui va être mis en fonction, qui s'appelle Ifior di Tradinoi. Ce sont les fleurs entre nous et les fleurs seront faites en par envoi par Chronopost. Donc les bouquets sont faits par mes mains et vous recevrez chez vous un bouquet de fleurs directement au lieu de vous déplacer chez le fleuriste. C'est quelque chose qui manque en Corse, puisque les fleurs arrivent du continent, il y a des sociétés qui envoient du continent pour la Corse. Donc j'estime, en tant que fleuriste, pouvoir nous le faire ici.
2: Alors il y a aussi des pépinières, j'imagine, ici.
3: Alors on a des pépinières, mais la pépinière n'est pas fleuriste. La fleur, c'est vraiment spécifique. Mmh. Étant fleuriste depuis de nombreuses années, j'ai eu l'idée de faire ça. Parce que je ne comprends pas pourquoi on expédie du continent sur la Corse, du moment que l'on peut le créer sur nous.
2: Alors qu'est-ce que vous avez, des jardins, vous cultivez, comment ça se passe?
3: Alors non, au niveau de la culture, non, pas pour l'instant, c'est trop long à mettre en place. Donc les fleurs arrivent du Var.
2: Donc vous aussi, vous passez par un système extérieur.
3: Je passe par un système extérieur qui est le Var, qui est la Hollande. Après la Hollande,
2: le pays de la tulipe.
3: Voilà, le pays de la tulipe. Après ça, bon, après la Hollande correspond à beaucoup de choses. Il y a beaucoup de pays qui envoient leurs fleurs en Hollande et après c'est distribué au niveau des grossistes. Alors moi, je passe en direct pour essayer d'avoir des fleurs de qualité et des prix beaucoup.
2: Oui.
3: Alors, correct est une façon de parler, puisque nous avons pas mal au milieu de transport. Voilà,
2: bien
3: mais
2: sûr.
3: Bon, on passe par là.
2: Christiane, on salue bien sûr tous les fleuristes de Corse qui travaillent énormément, qui travaillent aussi avec les commandes. Vous, l'originalité, on va en parler dans quelques instants, c'est aussi que vous avez un lien très fort, puisque vous travaillez avec eux, Espoir Autisme de Corse, et ça vous tient à cœur.
3: Hein. Énormément, ça me tient très très à cœur, et c'est pour ça que chaque bouquet qui vont être revendus, il est reversé 1 euro à l'Espoir Autisme Corse. D'ailleurs, la personne, quand elle va recevoir son bouquet, dans, il y aura une carte pour remercier la personne qui a commandé les fleurs, avec écrit Espoir Autisme Corse.
2: Une association qui est importante, qui a, on va en parler aussi avec Roseline, votre amie dans un instant, qui a évolué, qui a obtenu aussi des choses. Mmh. Heureusement, c'est pas fini, mais il faut continuer à se battre.
3: Il faut énormément se battre et on en a besoin. On en a besoin. C'est pour ça que j'estime qu'il faut aider de la manière dont on peut. Voilà.
2: On va parler un petit peu de vous. Vous êtes là à Corté depuis combien de temps?
3: Alors, moi, j'y suis depuis 82. Je suis repartie, je suis revenue. Après, je suis fille d'agriculteur, horticulteur.
2: Ah, d'accord. Donc, ceci explique cela.
3: Voilà. Ma vie a toujours été dans les fleurs et c'est un métier que j'adore. Je ne pourrais pas changer. J'ai essayé, comme tout le monde, de changer, mais j'y reviens.
2: On va vous retrouver dans quelques instants du côté de Corté. Ifior di Tradinoi, c'est vraiment une belle entreprise. On retrouve notre invitée Christiane Mercier dans quelques instants sur ici RCFM dans les Girandoulones et la Soule.

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2: On va retrouver notre invitée Christiane Mercier du côté de Corte Ivior et di Tradinoi. Vous travaillez avec Espoir Autisme de Corse. Comment ça fonctionne cet envoi? Vous avez un lien aussi avec le continent. Alors on parle de fleurs mais pas que.
3: Oui, alors disons que la personne qui va aller sur le site, elle va voir les bouquets sur le site de Tradinoi, bien entendu.
2: In Corte.
3: Elle va voir les bouquets de fleurs. Mais à côté, je n'ai rien inventé, elle peut agrémenter le bouquet par certaines choses qui sont faites à Corte. Donc, j'ai pris une maison.
2: Vous avez choisi Isou, là.
3: Voilà. Parce que la personne qui fait les bougies, qui est Anna et Léa, a des parfums. Elles sentent très, très bon. Donc, nous avons fait deux modèles. Nous avons fait le modèle Isou, là, avec une mèche, pour que cela coûte moins cher. Et nous l'avons fait sur deux mèches.
2: C'est-à-dire que dans leur paquet, dans leur envoi, par exemple, ils passent par vous, ils vont sur le site Ifiori Tradinoi in Corte, qui a un lien avec Espoir Autisme de Corse, vous pouvez leur envoyer non seulement des fleurs, mais aussi, puisque vous avez un partenariat, Isula, Tramar et Faux.
3: Exact.
2: Pozzolina, allez-y, Rondur.
4: Alexia
3: Santi.
4: Alexia Santi.
2: Alors, ceux-là, je les adore, les chocolats.
3: Ils sont très bons.
4: Et puis, confit Soeria.
3: Casanov. Edmond.
4: La pâtisserie Casanov. Chez Azoutietta di Gorsiga. Les meringues noisettes di Cervione.
2: Comme vous dites,
4: du biscuit Mario.
2: Voilà.
4: Di Giano Vischi Mario. Et bien, voilà, di Cervione.
3: Et après,
4: bon, Iganistrelli,
3: Cesari.
2: Différents producteurs, on parle là des meringues, on parle des bougies, on parle d'une super chocolatière aussi, puisque c'est Alexia Santin, il y a des confitures.
3: Exact.
2: Donc on peut faire parvenir, on peut commander un beau panier avec votre partenariat, et bien sûr, Quino Scriviorino.
3: Tout à fait. Après, j'ai même une personne qui travaille le cuir, qui est à Corte, qui est Daniel Gualandi, qui m'a fait un modèle de porte-clés. Après, j'ai les pimpantes.
2: Super.
3: De Bastia. Alors, elle est à Bastia, où elle m'a fait des petits bavoirs magnifiques.
2: C'est beau, hein?
3: Qui sont gravés avec les prénoms. Et nous avons même la trappe sucette, la tâche sucette.
2: C'est joli,
3: que
2: ça.
3: L'on peut mettre assortie. Et les petites sucettes de petites princesses, petits princes. Nous avons la société Oya, avec qui je travaille, où la personne peut acheter un petit foulard avec les fleurs si elle n'a pas le temps de partir.
2: D'accord.
3: Acheter quelque chose. Ce qui permet d'avoir le bouquet pour un anniversaire ou pour une fête des mères et un petit colis à côté. Et ça peut partir sur le continent. Il y a même Negro.
2: Oui, est-ce que vous envoyez des fleurs aussi?
3: Voilà. Ouais. Moi, j'envoie des fleurs et ce sont des produits c'est les produits cortenés.
2: Christiane Mercier, Ivior, Edith Tradinoi, Roseline, Dino, de nos bédigos, non, mais on a Olemic qui fait partie aussi d'une famille ancienne, hein, courtinaise, et puis une dei viori, et qui s'est beaucoup impliquée dans Espoir Autisme de Corse. Roseline, à bientôt.
4: Allez, après, je te Valérie. Il y a un moment, ma ravure, je t'adore, parce qu'on y met au métier.
2: On salue la mémoire de Francette.
4: Un personnage.
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0: Ça, c'est un beau message d'amour pour sa maman, Christophe Maé et la Lune.
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0: Iscaqui à l'honneur et Kudu et Gampiona di Scolari, au Brésiliente di Aliga Gorsa di Iscaqui, Ada Villessarne et Washington Bidazo Stazer.
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2: 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Donc, c'est au Bintijin Kwaniva, déjà, qui est mon vat tout travail, on entend au Deren, à Fianca, il nous a dit.
1: L'idée est de dire à Gour, c'est qu'on n'est pas la Diskaki.
2: Aïe, donc, plus qu'une n'est pas la Gour, c'est qu'on n'est pas la Diskaki. à l'international.
1: Et Fadjebro, il y aurait tous les studios appassionnés de cette volonté de mettre à l'honneur cette activité sportive, hein? C'est dit Jégouzi.
2: Oui, oui, oui, c'est bien. Et Fadjebro, quand on voit tous les studios, qui jouent à l'ISCA, qui les viennent, et c'est de magnifique.
1: Alors, au prochain scontro sera long, déjà. Donc, au moment où tourne le scontro, c'est passé à une Bastille.
2: Oui, c'est passé à une Bastille, à un Cosec Pepito Ferretti. Donc, c'est quoi la Youdou di Améry à Divasti, à Diakab, di Nord, et bien la Zigour à Diarizon, et Diacédécé qui Diayoun à Douassai.
1: Alors, on va revenir sur le format de la compétition. C'est comme les années précédentes hein, pour ce championnat scolaire du Grand Bastia, CE1, CE2, CM1, CM2 à l'honneur.
2: Oui, comme les autres années. Voilà, mais là, ça concernera les écoles bastiaises et un peu le Grand Bastia. Donc, ils seront 1300. À jouer.
1: On fera nous. Comment on organise? Comment on organise ça? Comment on fait pour arriver à créer cette émulation avec autant d'élèves, 55 classes, 18 établissements, et puis une équipe aussi de bénévoles et de gens qui vont

0: L'attachement aussi à cette ligue, aux membres de cette équipe. Je crois que les jeunes sont conscients aussi de la richesse que leur a permis cet apprentissage. Je vous ai vu intervenir au sein de classes en milieu scolaire pour justement faire passer cette passion. Et aujourd'hui, de savoir que ces jeunes, qui aujourd'hui sont des parents, continuent à transmettre aussi leur passion, voient ces jeunes qui continuent à bénéficier des échecs dans le milieu scolaire et en club, c'est quand même la plus belle des récompenses aussi.
1: Ah oui, c'est la plus belle des récompenses, vraiment. Il est vrai que la Ligue donc a une masse de joueurs, ça fait 25 ans, ils ont formé plus de 50 000 joueurs, et de cette masse,
0: c'est
1: évidemment, est née, parce que la pyramide est haute, donc de cette masse est née des champions, on va dire. Ils ont eu des titres de champions de France chez les jeunes, des champions d'Europe. Anko Marc-André et Eddy Vintage, le champion lundi au monde, mène au Bintan. Donc nous avons eu énormément de titres internationaux, mais je suis, moi, vraiment fier de ce côté citoyen, je dirais, que tous ces jeunes viennent rendre ce que les échecs ont apporté de leur propre volonté, en fait. Voilà. Et ça, c'est vraiment la boucle est bouclée, en quelque sorte. Et c'est vraiment une grande réussite pour nous, ce travail socio-éducatif.
0: C'est une école de la concentration, c'est une école du respect de l'adversaire, c'est une école aussi où on apprend sur soi-même énormément.
1: Oui, tout à fait. Les échecs, c'est un sport difficile. Donc on apprend à perdre, mais on apprend aussi à gagner. Le respect des règles, le respect des autres, le respect d'autrui. En fait, c'est une école de citoyenneté, en quelque sorte. Voilà. Et c'est vraiment nous qui nous intéresse, donc à travers les échecs, d'aider les enfants à grandir, en quelque sorte, avec des valeurs de respect.

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1: Je me posais la question, Aka, pour cette journée du 11, bien sûr, ce n'est pas ouvert au public, étant donné le monde et le peu de place.
0: Oui, effectivement, ce n'est pas ouvert au public parce que c'est un tournoi scolaire déjà.
1: Eh oui.
0: Donc c'est assez sécurisé, je dirais. Et d'ailleurs, les services de la mairie et les services de la CAM sont évidemment ici pour nous aider. Voilà, rendez-vous compte, il y a 1300 élèves donc, qui seront autour du COSEC, Pepito Ferretti, et la salle de jeu est à l'intérieur évidemment, mais entre les parties. Toutes les classes sortent et se mettent autour du podium.
1: Ils font des équipes de 15 joueurs par classe. Vous l'avez dit, 1300 élèves au cœur de ce lieu, COSEC Pepito Ferretti de Bastia, avec une arrivée des équipes qui va se dérouler sur plus d'une heure dès le matin 9h. La fameuse cérémonie d'ouverture, et puis la première partie, ça va se dérouler comme ça tout au long de la journée. Et le grand moment, celui qu'attendent tous ces jeunes, c'est la remise des prix. Importantissime.
0: Oui, tout à fait, la remise des prix, et c'est un moment important pour eux. D'ailleurs, je le vois moi, au fil des années, parce que je fais aussi, il y a aussi les échecs à l'université de Bourg, mm-hmm. et les étudiants qui font échecs, ils se rappellent des tournois qu'ils ont faits à Bastia, des grands rassemblements sur la Nantabgat, sur la place Saint-Nicolas, ou alors des jeunes d'Ajaccio qui ont joué au Palais des Congrès, par exemple. Donc c'est quelque chose qui marque les enfants. Et vraiment, ça fait vraiment plaisir.
1: Vous faites partie de ceux, Aka, avec les membres de cette équipe de la Ligue de Corse d'échecs, qui ont semé des graines comme ça sur leur passage, et qui aujourd'hui voient fleurir aussi tout ce travail, un travail de longue haleine, mais de passion, d'investissement quotidien. Et aujourd'hui, c'est une réussite quand on entend parler d'un championnat scolaire d'échecs avec 2000 élèves attendus dans ces manifestations-là. Donc c'était sur 4 jours, mais 1300 qui nous attendent le 1, on a le sourire. Je ne sais pas comment vous l'expliquer autrement.
0: Oui, ça fait plaisir, c'est quelque chose de positif en fait qu'on montre. C'est important parce que nous avons le soutien aussi des politiques, des maires. Nous avons fait le tournoi donc d'Inayach, donc nous avons le soutien de la Donatch, comme nous avons fait le tournoi avec 800 élèves de la Costa Azurène, le tournoi ici à Corté, et bien sûr le tournoi à Bastia. Donc ce que je voulais dire, c'est que ça montre en fait à travers notre discipline que quand il y a une volonté politique forte, quand nous avons avec les élus la même vision pour cette jeunesse, eh bien nous pouvons faire des choses extraordinaires et des choses magnifiques pour les jeunes.
1: Et ce sont des jeunes qui se rencontrent aussi, c'est l'occasion pour eux certaines fois de mettre en contact des élèves de Ville et Petrabougne par exemple, avec des classes de Defendigne ou encore de Bigouglia. Ce sont des jeunes qui, le temps d'une partie, vont peut-être faire connaissance, évoquer leur passion commune et se retrouver peut-être dans une future aventure comme ça d'échecs. C'est une belle démarche. Bravo Aka, bravo à toute votre équipe et puis bravo aussi à tous ces bénévoles qui reviennent pour l'occasion, prêter main forte et faire que la journée soit belle. Et elle le sera.
0: Oui, elle le sera, assurément. Bisigo.
1: Arin Grazia Bidigore. Aka.
0: Oui,
1: Arin Grazia.

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1: Oui, je voulais vous demander ce que vous faisiez ces prochains jours, si vous aviez déjà prévu dans votre agenda des sorties. Je vous donne quelques idées, tiens. Si vous êtes à Porto Vecchio et que vous avez envie de plonger dans l'univers d'un grand monsieur de la culture, Dominique Deliespo s'est décidé il y a peu de temps, homme plasticien, peintre, homme de théâtre, de cinéma, de photos, de vidéos et de performances, eh bien, une exposition hommage lui est rendue au Bastion de France. Ça débute ce mercredi jusqu'au 10 juillet prochain. Allez-y, l'occasion vraiment de redécouvrir ou de découvrir son travail. Porto Vecchio également, où l'association Iwaroni vous propose le 27 juin prochain la seconde édition d'Iwaroni Games. Ça, c'est génial, c'est l'occasion de fêter la Saint-Jean de façon un petit peu décalée. Vous savez qu'à Sandua, c'est la fête patronale de Porto Vecchio. Et bien là, on va faire un grand moment festif qui réunit la jeunesse, les Porto Vecchiens dans un moment de liesse. Il y a plus de 1000 personnes qui s'attendent attendues pour l'occasion. On aura l'occasion de vous donner le détail de cette manifestation, mais déjà, vous pouvez le noter, c'est le 27 juin. Un petit peu plus près de nous, mais demain, tiens, à Ajaccio, du jazz dans les vignes du domaine du Comte Peraldi, avec une soirée musicale et David Walters, réservez vos places. C'est un moment aussi très prisé. Et puis, amis de la région de Cervione, samedi 20 juin, il y a un grand spectacle qui fête une année de travail de l'école de chant de Nathalie Simonetti, avec une entrée libre pour ce moment de fête qui débute à 19h autour d'un barbecue, 20h30 pour le début de cette représentation qui vous amènera dans les chansons d'il y a 40 ans, les chansons corses avec Rocky et d'autres grandes voix de l'époque. Allez-y, entrée libre pour un moment pas comme les autres où on arrive à souder, à donner du liant, plus de 50 élèves de 8 ans jusqu'à bien plus. Profitez du moment.
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0: Désolé Avril. Oui, c'était il y a quelque temps déjà, il m'ouvrit. Et il est déjà pour moi temps de vous saluer, de dire merci à Tony et à Patricia. Et vous dire, j'aurai le plaisir de vous retrouver demain à la même heure. Passade una bella stonda all'ascolta di nostri programmi. L'information est quoi, Alexandre Sanguinetti, avec lui, à 2 minutes.
1: Oh boy.

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4: Et juste après l'actualité, je vous retrouverai avec l'équipe de Délivrer des Lires. On vous parlera du dernier roman d'Antoine Albertini. Il s'agit d'un roman noir, ancré dans une réalité d'un autre temps, peut-être en Corse, tiens. En tout cas, à découvrir. On tournera les pages ensemble. C'est bien, non? Et faut-il lire ou pas cet ouvrage? Vous le saurez en nous écoutant. 19h. Il faut rester avec nous pour l'actualité et avec Alexandre Sanguinetti. Bonsoir Alexandre.
5: Bonsoir. Un incendie en cours au quatrième étage d'un immeuble dans le centre-ville d'Ajaccio, rue Emmanuel Arène. Quelques encablures seulement de la place Foch, la place de la mairie. Le sinistre est donc en cours. Pas plus d'informations pour l'instant. Le service incendie et secours demande à la population d'éviter le secteur, un secteur très fréquenté à cette heure-ci. Toujours à Ajaccio, un motard pris en charge en urgence absolue, sa passagère en urgence relative après un choc avec une voiture à la mi-journée sur la rocade. Un nouvel accident qui illustre les mauvais chiffres de la sécurité routière dans notre île. La Corse est parmi les régions les plus accidentogènes pour les deux roues. Aujourd'hui, 43% des blessés graves lors des accidents sont des motards, alors qu'ils ne représentent que 2% du trafic. Les faits divers encore, il y a un feu de matinée, un feu en fin de matinée sur la commune d'Aguillonne, un feu de hangar, un hangar agricole de 100 mètres carrés où étaient stockées des balles de foin, un feu qui ne s'est pas propagé mais qui a tout de même nécessité l'intervention d'une quinzaine de sapeurs-pompiers pour être maîtrisé. Les associations de protection de l'enfance et les collectifs féministes appellent à manifester en ce moment devant les palais de justice un petit peu partout en France. En Corse, ça se passe à Bastia et Ajaccio. En réponse à l'affaire Liana, cet après-midi, la présidente de l'Assemblée nationale, Yael Braun-Pivet, a demandé l'inscription à l'agenda du Parlement d'une loi intégrale, transpartisane, sur les violences sexistes et sexuelles, loi co-signée par plus de 100 députés. Si le gouvernement en est d'accord, l'Assemblée nationale pourrait donc se saisir de ce texte au mois de juillet ou bien au mois de septembre. En justice encore, Patrick Bruel, placé en garde à vue ce lundi matin, le chanteur, comédien de 67 ans, visé par une dizaine de plaintes pour violences sexuelles, est entendu dans les locaux de la police judiciaire de Paris pour des faits commis entre 1997 et 2001 au préjudice de 13 victimes. Patrick Bruel avait annoncé il y a déjà plusieurs semaines l'annulation de tous ses concerts, tous les concerts prévus en tout cas dans sa tournée estivale, dont celui prévu au festival d'Herbalong à cet été.
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4: Quatre livres où l'on entre dans un monde fermé, inquiétant, presque archaïque, et où le réel se met à dérailler. Une vallée perdue, soumise à deux saisons impossibles, avec de la pluie, du gel. Et puis, ma chère Françoise, vous nous amenez donc chez Maurice Ponce et chez Marc Biancarelli.
12: Tout à fait, dans un univers de contes.
4: De contes avec deux pièces chez lui. Ouais. J'attends avec impatience. Je pensais que Bénédicte Giusti, elle, allait ouvrir un petit peu ce monde clos en prenant la route. Pas du tout.
13: Alors un peu quand même, attention. Hein.
12: Un peu,
13: on va
12: même
13: s'échapper avec Dany Longo et vous allez voir.
4: C'est pas un peu oppressant ce que vous nous réservez.
13: Ah non, on va aller, c'est oppressant, ça l'est. Ah mais bon, on va aller vers la Riviera, donc non, on va voyager. Hein.
4: Bien, notre livre commun est signé Antoine Albertini et nous allons prendre la direction de Fumachula.
14: Je vous laisse, je vous laisse prononcer.
12: Ouvum, Ouvum.
4: La brume. Vous le regarderez comme un impur pain, Antoine Albertini. Quoique, qui a eu l'idée de cet ouvrage? Parce que c'est vrai qu'il est tout chaud, là, il vient de sortir.
14: Ah bah moi j'avais très envie de.
12: On attend toujours avec impatience
14: lire,
12: le dernier Albertini.
14: J'avais tellement aimé son précédent, un Très honnête bandit, que j'étais curieuse de voir ce qu'il nous préparait. Et c'est un vrai grand plaisir de lecture.
4: Il avait l'intention de nous faire rire, il l'avait dit, hein, sans trop de prétention, juste envie de. Et j'ai l'impression que c'est chose faite.
14: Ah bon, c'est merveilleusement réussi de mon point de vue. Ah non, c'est... alors bon, est-ce qu'on a encore besoin de présenter Antoine Albertini?
4: Oh, on peut faire un peu dire deux mots sur lui quand même.
14: Donc, il est journaliste au Monde. Il a débuté sa carrière d'écrivain en racontant des enquêtes. Hein. La femme sans tête a été son premier texte, qui n'était pas d'ailleurs qu'une enquête, hein, puisqu'il y avait aussi un narrateur anonyme intervenait, racontait son histoire.
4: Plongeait bien dans ces deux univers, oui. Hein, le journalisme et déjà le début de l'écriture, c'était déjà le mélange.
14: Hein. Voilà, exactement. Et c'est vrai qu'après, il a écrit donc le formidable Invisible, hein, qui enquêtait sur l'assassinat d'un ouvrier agricole clandestin dans la plaine orientale en 2009.
4: Qui avait fait beaucoup réagir, hein, son travail d'enquête.
14: Ouais,
4: hein.
14: C'est vraiment dans la lignée, en plus, des grands auteurs qui produisent de la non-fiction. Du niveau d'un Florence Aubenas, de mon point de vue. Hein. Et puis, il y a eu trois romans, Malamorte et Banditi et Un très honnête bandit, dans lequel il revenait sur un fait divers, là encore, de la fin du 19e siècle. Il racontait l'histoire de Xavier Roquigny, dont le père était soupçonné d'avoir tué le chien de ses voisins. Ce père était assassiné, le fils se vengeait, il devenait lui-même bandit. Et donc, ce roman est republié, mais sous un autre titre, Qui tue le chien, tue le maître.
12: Ah oui, j'ai vu ça.
14: Ouais. C'est vrai que c'est un
12: en
14: adage
12: poche,
14: qu'on retrouve
12: dire,
14: dans le...
12: En
14: voilà,
12: poche.
14: En poche, oui, c'est plus ce que j'ai dit. Ouais. Donc, dans un très honnête bandit. Mmh. Et moi, j'avais adoré ce roman, plus que Malamorte et Banditi. Et là, parce que là, je découvrais vraiment, je trouve, un romancier. Et il vient confirmer ce talent, me semble-t-il, donc, dans Vous le regarderez comme impur. Donc, c'est un roman noir, rural, dans lequel Antoine Albertini le transporte dans un village au fin fond de la montagne d'une île imaginaire. Le décor est inventé. Alors bon, évidemment, il est bien plus proche de la Corse que, je ne sais pas, d'un pays ou d'une île nordique. Hein.
4: Mais de temps en temps, les S au nom de Casanova et compagnie nous déportent un petit peu.
14: Ah oui. Mais c'est vrai, voilà, quand même. Casasnovas. Les noms d'étranges résonances corses. Bon, lisez la première page et vous vous en rendrez compte. Mais on ne sait pas trop non plus quand se déroule l'intrigue. Mais si on se fie aux indices qui sont donnés par certains certains vêtements, par certains outils, par certaines armes.
13: Par certaines phrases aussi, quelquefois, certains proverbes.
14: Voilà, on comprend qu'on est à la fin du 19e siècle, peut-être au tout début du 20e. Mais déjà, bon, ce qui est formidable, c'est qu'Antoine Albertine, il sait créer une ambiance, une atmosphère pour vous plonger donc, dans une mystérieuse enquête qui présente tous les codes du polar. Hein. Vous avez un cadavre emmitouflé dans une houppelante brune rongée de vermine et raidie par le froid. Donc l'homme a été poignardé 3 fois, mais il a en plus été atrocement mutilé par, on le suppose, une bête sauvage. L'enquêteur donc s'appelle Forcas, c'est un ancien avocat devenu juge de paix du canton, pas vraiment en grande forme, ni physique, ni morale. Hein. Il a perdu sa femme, et ça aussi c'est un premier code cliché du roman, hein, l'enquêteur, voilà.
13: En souffrance.
14: En souffrance, exactement.
13: La bouteille d'alcool, ouais. On n'est pas loin.
14: Donc, il est secondé par le médecin, sans vite. Le nom fait sourire aussi. Ouais. Et voilà. Donc, et pour moi, la première qualité.
13: Je ne l'avais pas compris.
14: Ah oui, enfin, moi, j'ai. Voilà. Ah non, mais il y a, oui, sans vite. Pour le médecin, pas. C'est quand même très drôle.
12: Ouais.
14: Donc, et moi, je pense aussi, d'ailleurs, qu'il y a plein de choses qui m'ont échappé.
12: Même
14: dans les noms corses, il y a des références qui peuvent m'échapper. Ouais, ouais. Donc, alors, la première énorme qualité du livre, c'est que Antoine, c'est quand même tenir une intrigue. Elle est formidablement menée.
13: Jusqu'à la fin.
14: On est impatient de connaître le dénouement. On peut dire, qu'il y a une sorte en plus de double dénouement et tout surprend. Et c'est pour ça que déjà d'emblée, je parlais d'un vrai plaisir de lecture. Après, il y a aussi une vraie dimension satirique. Autre temps, mais même meurt. Hein. Des gendarmes aux maires, en passant par les villageois, personne n'échappe au sarcasme, au scalpel, hein, j'ai envie de dire, d'Antoine Albertine. Le maire, donc, noue des alliances et planifie les traditionnelles trahisons d'avant scrutin. Il s'appelle Ours Jean Tempestino, ça c'est quand même très drôle aussi. Donc caricature en plus du personnage grossier, il est gros en tout, il est sans raffinement, etc. L'incompétence des gendarmes fait quand même beaucoup rire aussi. Hein. Ils emploient un langage technique qui est aussi pédant que creux.
13: Décalé, hein.
14: Et puis c'est vrai, voilà, il y a le gendarme dès le début avec son subalterne, on a l'impression que c'est Dupont et Dupont. Hein. Bon, c'est très très drôle. Le village, bon, c'est un village où l'on ne parle que de chasse et de rancunes ancestrales, avec des villageois. Qui sont pour l'essentiel menteurs, mégalos et peureux. Il donne le portrait d'un à un moment donné en disant « L'homme combinait les défauts du piètre tireur à ceux de l'affabulateur compulsif, en particulier dans les domaines de prédilection où trouvait à s'exercer la propension au mensonge pathologique des habitants mâles de l'île, à savoir la chasse et les conquêtes féminines. » Donc, mais, le plus drôle dans tout ça, pour moi, c'est la langue d'Antoine Albertini et son inventivité, dont on a l'impression qu'elle est infinie. Hein. Alors, dans les noms propres, dans les noms des personnages, dans les noms des lieux. Ah oui, mais voilà, mais, et je pense, moi je le trouve vraiment que c'est finalement qu'il est particulièrement bon depuis qu'il se libère complètement. Absolument. Et qu'il assume aussi son goût pour la grande littérature du 19e siècle, dans des envolées parfois lyriques.
13: Oui, voilà. Sexualité. Côté un petit peu. Il y a une scène, moi j'ai été obligée de lâcher le téléphone, le livre à plusieurs reprises. On ne peut pas trop le dire, mais il y a une scène de mort en plusieurs étapes. C'était, enfin, je ne sais pas vous, mais c'était. Ouais. Insoutenable.
14: Ah oui.
13: Et je me suis dit, il a dû prendre un malin plaisir à imaginer le lecteur perturbé par ce qu'il dit.
14: Ah oui, ça y est, il n'aime rien tant que provoquer. Hein.
13: Il adore.
14: Donc, il invente des mots, il y a de l'argot, il invente une langue qui est parfois entre le corse, l'italien, mais même aussi la langue du Moyen-Âge. Oui. Et puis des délires, albertiniens, ça va devenir un adjectif. Hein. Mais moi, je ne vois pas comment on ne peut pas aimer un livre avec des insultes comme pute-guigne de pute-guigne. Voilà, bon, ça c'est quand même très, très drôle. Donc, il mêle comme ça les niveaux de langue, parce qu'il y a aussi des termes extrêmement techniques et précis, dans les armes, je le répète, dans les vêtements, et après des mots qui sont complètement inventés. Donc vous êtes entre Kaamelott, j'ai envie de dire, et Rabelais, quoi. Donc,
13: c'est une bonne image, parce que les décors sont léchés, il y a le détail près,
14: ouais.
13: Ce qu'ils mangent, la présence de la servante,
14: ouais.
13: Tout est...
14: Et cette précision est très naturaliste, c'est pour ça, je vous dis aussi,
13: il y a le, et il y a, parce que il y a le plaisir du pastiche, hein, parce qu'on est quand même dans le pastiche, hein, je l'ai dit, le pastiche du roman noir rural, mais aussi un peu du roman gothique avec cette ambiance où on est constamment dans le brouillard, dans le froid, avec des personnages étranges, des choses qu'on ne sait pas expliquer. Parfois, on est un peu dans l'ambiance aussi du Orla de Maupassant. Et puis il y a quand même cet inquiétant cinglier avec le titre qui est une référence à un vers du Lévitique. Oui. Bon,
4: vous le regarderez.
13: Mais en même temps. Le pastiche.
4: Ou le pastis.
13: Moi aussi, j'invente des mots. Pourquoi est-ce que j'aurais pas le droit d'inventer des mots? Ce que j'aime aussi, c'est que le pastiche est un hommage. Et pour moi, ce sont les pastiches qui sont, dans ces cas-là, les plus réussis. Comme on le disait tout à l'heure, c'est vrai que moi, on sent l'amour de l'auteur pour les écrivains de cette époque. Et il y a aussi de très belles pages d'écrivains, parce que c'est très drôle. Mais quand il a cette précision dont vous parliez, Evelyne, d'auteur naturaliste, il s'autorise de très longues phrases, des sortes de périodes qui sont parfaitement maîtrisées et qui, je le répète, là aussi sont un vrai plaisir de lecture. Hein. Donc il sait faire dans le romanesque, dans le lyrique, et je trouve ça absolument formidable. Donc vous faites abstraction de la très vilaine couverture.
4: J'allais dire la même chose.
12: Non, moi j'aime bien.
13: Non, ça, je me permets parce que je le lui ai dit. Voilà.
4: Seule, non. Cadre noir.
13: Non, alors ils font souvent de jolies. Non, c'est une catastrophe.
4: Non, là, j'ai pas compris.
13: J'ai dit même si on le prend, voilà, c'est inversement proportionnel à la qualité du livre.
15: Exactement. Voilà. Donc, je voulais juste sa dédicace pour que vous compreniez son objectif. C'est certes too much, mais peut-être que ça vous fera rire. C'est bien le seul but.
13: Oui.
15: Voilà, nous y sommes.
12: Je crois pas que ce soit le seul but.
13: Non, il est tout en modestie, fausse modestie, personne n'y croit.
15: On est bien d'accord. Françoise,
12: oui,
15: je pense que vous aussi,
12: vous avez... Oui, je vais redire tout ce qu'a dit Bénédicte, mais bon, il y a un travail sur les mots, sur les noms de famille, de lieux, du parler local aussi, qui n'est pas du Corse tout à fait.
15: On part en Italie par moment, on part...
12: C'est drôle, bien sûr, mais c'est pas seulement drôle. Ça concourt à créer quand même cette ambiance, cette saveur particulière, un univers à la fois de farce et de sérieux aussi. Et ça m'a fait beaucoup penser, alors il y a des références, hein, je sais pas s'il faut les dire, si elles sont bonnes à dire, mais en tout cas, moi, ça m'a fait penser à Camilleri, parce que Montalbano, dans les livres de Montalbano, ben, on trouve... des mélanges de dialectes siciliens, génois, romains. Alors ici, c'est plus de l'invention, hein, d'Albertini. Mais alors, je sais pas, on y croit à fond. Rien ne détonne finalement, et pourtant tout détonne.
13: Ouais, c'est
12: vrai. Comme on a en Corse un rapport à la langue et aux langues un peu compliqué, je sais pas s'il y a un message ou alors un message de liberté peut-être. Il y a peut-être de ça. Et puis, on essaie aussi de trouver des clés. Alors bon, on n'y arrive pas forcément. En tout cas, on voit au loin se détacher les silhouettes des îles de l'archipel. La plus proche était Numka. Alors, Numka, en latin, ça veut dire « nunc »,« jamais ». Vous l'avez dit, « fumajula ». L'île Aliba, du Germain. Macrinos, un nom de famille, donc là, un nom de famille grec. En fait, et puis il faut parler aussi du parler du maire, parce que c'est celui qui déforme le plus, les mots, il en est tellement ridicule. Et en fait, non dans l'histoire, c'est ça qui est drôle.
15: Et ceux qui en imposent ne sont peut-être pas ceux qui en imposent le plus à la fin. Enfin, vous verrez.
12: Ouais, enfin moi je trouve quand même un sacré culot à Antoine Albertini pour écrire un objet pareil et pour réussir. Quand même, vous l'avez dit, il faut une sacrée maîtrise narrative pour arriver au bout. Il y a une petite dose de britannique aussi, le juge qui enquête, aidé par le docteur Sanvite.
13: On voit
12: bien l'allusion à Sherlock et le docteur Watson. Il y a un moment aussi, une scène qui m'a fait beaucoup penser au gothique de Charlotte Brontë dans Jeanne d'Arc, quand l'épouse folle est enfermée dans une chambre du château. Il y a aussi la montre à gousset du juge Forcas. Alors tout ça, c'est très, très britannique. Et je trouve que le portrait dressé petit à petit, en fait, au cours du livre du juge Forcas, est tout à fait bien réussi. C'est un personnage romanesque, attachant, en interaction avec les autres personnages, avec une femme. Et en même temps, il explore son monde intérieur, son rapport à la maladie, à son ancien métier d'avocat. Enfin, j'ai l'impression qu'il y a quand même, je sais pas, un sens caché à tout ça, que peut-être la figure du juge, Il y a une référence à quelqu'un, quelque part, je ne sais pas. Quant à l'exécution, bien sûr, vous en aviez un peu parlé du fils de Némésie, un des protagonistes sur une place donnant sur la citadelle. Elle s'inspire évidemment à fait.
15: Moi, j'ai pensé au dernier guillotiné de Bastien.
12: Qui était le bandit Spada. J'étais Spada en 1935,
15: Fait. Oui, complètement.
12: Complètement. Je pense que c'est au même endroit.
15: Il y a le Bastien qui ressort là.
12: Oui. Voilà, c'est tout à fait ça. Et puis, vous l'avez dit, le titre, c'est une citation donc du Lévitique, qui est la Bible, le troisième livre de la Bible hébraïque. Vous regarderez comme impur tout animal qui a la corne fendue. Donc, il fait référence évidemment aux cochons et aux sangliers. En tout cas, ça se lit avec énormément de plaisir.
14: Ah, on a envie de savoir. Hein.
12: Ouais, c'est une histoire, quelquefois, un peu à la Columbo quand même. Hein. Ça y est, j'ai trouvé. Mais et là, il vous explique.
15: Mais il y a des
12: parce qu'à un moment, l'enquêteur comprend tout, il y a un détail. Alors, tous les détails nous ont, à moi en tout cas, m'ont complètement échappé.
15: Sauf à Bénédicte. Qui avait du nez.
12: Mais moi,
15: je suis passée à côté.
12: Ça m'a complètement échappé. Et après, il remémore. Donc, c'est très, très habile, très habile. Et franchement, ça se lit comme un page-turner.
14: Ah,
12: moi,
14: oui.
12: Comme un page-turner, pardon.
14: Yes, please.
12: À la française. Comme un page-turner.
15: On parlait de la langue, elle maîtrise toutes les deux.
12: Oui. Et on n'a pas envie de s'arrêter. Non, mais oui, je crois que c'est une vraie réussite.
15: Moi, j'ai une question à vous poser, parce qu'on a été toutes les trois emballées par cet ouvrage. Est-ce que vous pensez que ça peut avoir le même écho positif chez des gens qui n'ont pas notre culture, notre enracinement, notre attachement aux langues, nos références? Est-ce que ça peut avoir le même impact sur le plan humour avec des lecteurs continentaux qui n'ont rien avec la
12: ça peut être de l'humour un peu gras parfois, que tout le monde peut comprendre. Et puis, il y a peut-être cette deuxième lecture plus littéraire, avec les références dont on a parlé, mais
14: moi, je pense que c'est que même, tout à fait abordable. Je vous dis, moi, la première, je ne maîtrise pas suffisamment le corse pour que tout me...
12: Ah, mais ce n'est pas du corse.
14: Non, mais il y a des allusions, il y a des choses quand même. Parfois, il rajoute juste un C à un lieu qui existe en Corse.
12: Il n'y a pas besoin, mais en effet...
14: Et je pense qu'on gagne à maîtriser sans doute le corse, mais on ne perd rien.
12: Je pense qu'il y a plusieurs niveaux de lecture. Même si on comprend le corse, il y a ce personnage, moi, qui m'intrigue beaucoup.
14: Elle est très réussie, juge, hein, c'est un personnage,
12: très,
14: le personnage
12: et je me demande
14: très
12: si
14: réussi,
12: c'est pas il y a quelqu'un peut-être quelque part.
15: Et puis il y a la force du fait qu'on s'y attache parce qu'il y a une histoire douloureuse, il y a la maladie, il y a cette souffrance dont il témoigne. Et puis, il y a aussi cette petite vie aussi qu'il continue à mener et que nous allons découvrir au fur et à mesure de l'ouvrage.
12: Oui, après, il faut dire que après, c'est très surprenant à la fin. Enfin, moi, je ne m'y attendais pas, donc c'est bien. Quand on ne s'y attend pas.
15: Vous regarderez, regarderez comme impur, Antoine Albertini, un bel original dans la première page, un livre noir, un livre que nous vous conseillons toutes les trois, on a aimé, et j'attends avec impatience de plonger dans les choix littéraires de mes amis aujourd'hui.
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0: Prince sur RCFM. Et j'en profite pour saluer celui qui réalise notre émission, Nuno Lopez. Non, non, non, Tony Jaffery.
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0: Ça vous dirait qu'on parte dans une île intérieure peuplée de voyageurs, de cavaliers, de monstres, de femmes maudites. C'est votre choix, Marco Biancarelli de retour.
2: Oui, alors je vais vous parler d'abord des saisons de Maurice Pousse.
3: Vous avez tellement bien présenté Biancarelli que je vais...
0: Parce que c'est comme ça. Mais justement,
2: nous sommes dans la même veine. En
0: alors,
2: fait,
0: pas de sorcière, pas de
2: justement.
0: Il y a un lien.
2: Ouais, il y a tout à fait un lien. Alors, Les Saisons, c'est un roman de Maurice Pons qui est paru pour la première fois en 1965 et la réédition dans la collection satellite de l'éditeur Christian Bourgois de ce texte le plus célèbre de l'auteur date de 2024 et inaugure cette collection dont on a déjà parlé avec Brotigan d'ailleurs. Ces nouvelles, Délicieuses frayeurs, sont parues d'ailleurs en mars dernier, donc Maurice Pons. Alors on est quand même dans une certaine proximité avec le texte de Brotigan. On serait aussi entre McCarthy et Giono avec Maurice Pons. Un voyage dans le surréalisme, dans l'étrange, mais qui parle surtout de nous. Et c'est un écrivain culte comme Brotigan, pas très grand public, avec un lectorat d'initiés.
0: Et ça saison, suppose un niveau quand même.
2: Non, pas
0: non,
2: du tout.
0: C'est vrai.
2: C'est juste que c'est pas quelque chose d'hyper populaire, en tout cas pour le moment. Sans doute à l'époque, mais actuellement pas vraiment. Et on remercie beaucoup les éditions Christian Bourgois parce que on redécouvre Maurice Pons et sa modernité finalement. Alors si je vous en parle, c'est parce que Cecilia Castelli, notre autrice ajaxienne, après 3 romans, a un projet d'écriture et elle sera en résidence organisée par le service de la vie littéraire de la collectivité de Corse, donc à l'IMEC, l'Institut Mémoire de l'édition contemporaine à Caen. C'est un institut qui a pour mission de préserver, de mettre en valeur les archives d'écrivains contemporains. Mmh. Alors il y a Christine Angot, Audy Berthy, Marguerite Duras, dans les fonds. Et Maurice Pons, donc. Et Cecilia Castelli va y travailler à l'écriture de son prochain roman parce qu'elle est une amoureuse de Maurice Pons et parce que son prochain roman donc débutera par une phrase extraite de l'œuvre de Maurice Pons, Rosa, qui est très connue aussi. Donc voilà cette phrase. Ainsi, Rosa prenait les hommes et ne les rendait pas. Et je trouve que c'est tout à fait intéressant. Donc, dans ce livre Les Saisons, nous sommes dans un pays montagnard, avec seulement 2 saisons de 40 mois chacune. Un pays où il ne pousse que des lentilles. Un étranger arrive là. Alors, on verra, comme chez Biancarelli, Siméon, lors de la saison des pluies. Alors, les premières phrases de la première page. Il arriva sur le sentier de la Cluse vers le 6e mois de l'automne, qu'on appelait là-bas la saison pourrie. C'est Louana qui l'aperçut la première, et plus tard, lorsque le conseil se réunit pour statuer sur le cas de l'étranger, elle intervint pour revendiquer ce premier regard. Elle avait ce visage d'enfant mongol, hilar, écarlate, qui n'était pas du pays. Elle avait ces intonations étranges qui faisaient qu'on l'écoutait toujours avec stupeur. Voilà.
0: Ça fait un écho aussi à ce qu'on vient de voir avec Albertine.
2: Mais absolument,
0: hein,
2: oui,
0: là,
2: on est toujours quand même...
0: Toujours.
2: Oui. Alors dans cette société tout à fait, vous le découvrirez, tout à fait primaire, chaotique, il y a quand même une administration incarnée par 2 douaniers qui rédigent des rapports à longueur de temps. Et petit à petit, Siméon l'étranger devient un résident. On appelle ça les résidents. Ça nous rappelle aussi quelque chose aussi.
0: Des vies d'intégration.
2: Il loge dans un grenier du bar du village. Il est confronté continuellement à l'ignorance et à la violence. Il essaie d'expliquer son métier parce que il travaille les mots, il les façonne pour, dit-il, attraper la beauté du monde. En fait, il espère écrire un roman. Donc il y a une très belle écriture, beaucoup de poésie dans ce texte, et c'est aussi un peu un conte à la Hansel et Gretel avec des sorcières et des monstres, là encore. Et puis l'exode, le déluge jusqu'à la naissance d'un enfant salvateur, il explore à sa manière en fait des grands thèmes bibliques aussi. Il y a plein de choses dans ce livre, avec des scènes très très dérangeante aussi, hein, très violente. C'est une lecture très étrange et absolument prenante et à découvrir.
0: C'est donc une vallée perdue, soumise à deux saisons impossibles, cette pluie interminable et ce gel.
2: Et après la deuxième saison, encore 40 mois, c'est tout gelé.
0: On n'a vraiment pas envie d'y aller. Mais en tout cas, vous avez tourné les pages dans le plaisir.
2: J'ai arpenté ce pays très inhospitalier avec des gens. Vous savez, ça me fait penser un peu à ce film Délivrance, vous voyez.
3: C'est
2: tout à fait ça. Bon, allez-y voir, parce que c'est vraiment bien.
0: Il n'y a pas de descente de rivière, il n'y a pas de banjo et de cochons.
2: Non, mais il y a des personnages qui font peur.
0: Ah d'accord. Et là donc, on va arriver dans les deux pièves maintenant.
2: Oui, parce qu'il y a d'autres contes encore, avec Marco Biancari, lié aux éditions Actes Sud.
0: Avec donc, des voyageurs, des cavaliers, des monstres, des femmes maudites.
2: Allez, on le redit. Décidément, c'est dans tous ces livres aujourd'hui, on aura à peu près ça. Ces contes cruels et merveilleux, donc, qui viennent de sortir en même temps qu'un roman national. Alors, celui-ci est en collection Babel. Alors, c'est un voyageur, en effet, qui arrive dans une région, ici en Corse. C'est un conteur qui parle d'exil et qui sort de son grand sac tout un tas d'objets qui rappellent ses voyages en Orient ou en Amazonie. Ça, c'est le premier conte. Alors, il fascine les enfants qui, adultes, raconteront les histoires qui suivent cette introduction. Alors, pour d'autres, ce n'est qu'un étranger, un Lucchese. C'est un peu... On a l'impression que c'est un peu la source de tous les contes qui vont être écrits par la suite. 10 contes, donc. Alors, on rencontre Strigone, ou le sorcier, Kyrg, ou le berger devenu chevalier d'honneur, qui arpente l'Altaro, qui combat les envahisseurs de tous bords, au pied de Rocatadad. Alors oui, alors là, on arpente la roca, et c'est merveilleux. Avec les Francs, les Sarrasins, les Génois. Il raconte aussi, à travers ses destins de seigneur, l'usure du pouvoir et la déchéance. Je crois que c'est un thème qui...
0: La bascule.
2: Qu'il aime bien, là. Alors, dans un univers merveilleux, alors dans le sens de surnaturel, hein, qui est peuplé de sorcières, de cols brumeux, de vallées dangereuses. Et puis, au milieu de tout ça, il y a l'histoire de la Corse, avec les menhirs, les fièvres mortelles, Gênes, Saint-Georges, le royaume d'Aragon, la transhumance. Moi, je trouve que c'est un travail vraiment très, très intéressant de mêler contes merveilleux et histoire. En fait, c'est ça qu'il fait dans ses contes. Je crois que... J'avais jamais vraiment vu ça en littérature en Corse, me semble-t-il. Alors, il nous emmène encore au Moyen-Âge sur les terres du Freto. Alors ça, c'est une région de l'extrême sud.
0: Pian d'Avreto.
2: Qu'il explore tout ça. Et puis, on est aussi sur la plaine orientale, sur les traces d'un chevalier conquérant venant de la mer et tout droit sorti des chroniques de Giovanni della Grossa. Parce que c'est un peu ça qu'on rencontre aussi. Alors, on y rencontre aussi des habitants oubliés de Rome et retournés à d'anciens cultes, notamment autour des menhirs inspirés par des muezzines mahométans. On croise des tyrans lubriques et cruels, des paysans fiers et braves, des guerres vénales et de jolies princesses aussi, et des corbeaux qui portent des messages. Donc, il y a des contes qui se passent au 19e et même, dans une époque complètement contemporaine. Et Marco Biancari, il se met en scène lui-même dans le troisième conte et il abolit du même coup la frontière entre histoire et légende. Puis vers la fin, alors là, il renoue avec l'humour et une histoire complètement hilarante qui se passe en partie à la fac de Corte. Là, et c'est très drôle. Et alors, si je peux vous me permettre de lire un petit extrait.
0: Avec plaisir.
2: Il est dans les arrières-salles préservées du public des archives territoriales de Corse, des dossiers tenus secrets, et que les différents conservateurs ont jugé bon de sceller dans une petite malle, elle-même enfermée dans un coffre dont le code, m'a-t-il été dit, est appris par cœur et transmis à de rares initiés depuis des décennies. Je passerai au lecteur les détails d'une insignifiante recherche historique que je menais à cette époque dans les dites archives. Tairai bien évidemment par quel biais le privilège me fut accordé de consulter certains de ces documents et l'on se contentera de savoir que la malle en question me fut apportée sur une table de bois faiblement éclairée des arrières-salles déjà citées. Bon, qui sait si cela est vrai ? Il faudra lui demander. Alors, En fait aussi, tous ces textes amènent l'auteur à une réflexion sur le pouvoir, sur l'usure de pouvoir, je vous l'ai dit, et sur la malédiction que peut apporter le pouvoir. Parce que les héros s'empâtent, ils sont victimes de l'ivresse, de la victoire. Il évoque, dans la page de remerciement à la fin du livre, son désir depuis longtemps, justement, d'écrire une œuvre littéraire qui puise dans l'oralité corse. Et puis, son inspiration, il la puise aussi, je pense, chez Lovecraft, car lui-même a créé un univers de monde parallèle, il en parle, c'est un peu un inspirateur pour lui. D'ailleurs, il dit « Je ne suis nulle part à ma place ».
0: Ça donne envie, hein ?
3: Ah oui, ouais, ouais,
0: ouais. Alors, on rappelle, de... Marco Biancaril, quelle édition ?
2: Chez Babel.
0: Chez Babel,
2: qui est la collection poche des éditions Actes Sud, Contes cruels et merveilleux. Et chez Maurice Ponce, donc, et aux éditions Pourquoi ? Les saisons de Maurice Ponce, un texte à redécouvrir et donc qui vient d'être republié par les éditions Pourquoi. Il réédite, d'année en année toute son œuvre.
3: Et oui, moi j'avais lu il y a 2 ans Métrobat.
2: Exactement.
3: Ouais, je crois que c'est
2: voilà. Et c'est ça qui nous avait donné très aussi envie. Voilà, oui, très différent.
0: Ouais, très différent.
2: Ouais, ouais.
0: C'est pas en métro qu'on partira avec vous dans quelques instants.
3: Non, dans une Thunderbird.
0: Waouh. Alors,
3: c'est la classe. Avec
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0: Gilberte, Gilles, vous vous imaginez dans une voiture décapotable, les cheveux au vent?
1: Mais complètement, j'y suis. Et je vous embarque.
0: Moi, je vous propose que nous suivions Bénédicte Justine.
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0: C'est parti, quel était votre choix alors?
1: Alors, la dame dans l'auto avec des lunettes et un fusil. Un titre extrêmement long et singulier. Et je ne le retiens pas. Pourtant, il est très simple.
3: Et très belle couverture.
1: La très belle couverture. Là, oui. Donc, c'est aux éditions de Noël, dans la collection Sueur Froide. Et c'est donc un roman de Sébastien Japrisot. Vous connaissez Sébastien Japrisot? Alors, en fait, c'est l'anagramme de Jean-Baptiste Rossi. Parce que il est né en 1931 à Marseille et dans une famille d'immigrés napolitains.
3: Ah non, voilà.
0: D'accord.
1: Ouais, et en il n'est pas corse. Il a écrit son premier roman à 17 ans. Roman qui a été publié 2 ans plus tard, je crois, Les Malpartis, qui a eu la reconnaissance de Sartre et d'Aragon, hein, excusez du peu. Oui. Ensuite, il n'écrit plus, il traduit La Trappe-cœur de Salinger. C'est après ça qu'il écrit plus pendant 10 ans, il travaille dans une agence de pub, et il va publier en 62 son premier roman policier. Et c'est un auteur que tout le monde connaît, parce qu'il est l'auteur de L'été meurtrier, est l'auteur d'un long dimanche d'adaptation. De fiançailles. D'un long dimanche de fiançailles. Et que celui-ci, alors ça je l'ignore,
3: Passager de l'appui.
1: La dame dans l'auto avec des lunettes et un fusil a été adapté 2 fois par un réalisateur américain.
3: C'était
1: exactement le même titre. La deuxième fois en France par John Sfar.
0: Ça me fait penser que Isabelle Adjani, on disait d'elle qu'elle ne serait

0: pas l'actrice qu'elle est sans Jacques Brisseau.
1: C'est un rôle très fort, et on va y revenir avec un personnage de femme, bien qu'on n'oublie pas. Et là, c'est encore un personnage de femme qui est l'héroïne. Il s'agit donc de Dani Longo. Elle est secrétaire dans une agence de publicité.
2: Moi, j'ai eu ça en tête. Pourtant, je ne connais pas grand-chose en sport, mais bon.
1: Donc, elle est secrétaire dans une agence de publicité. Elle est belle, elle est blonde, mais très myope. Donc, elle porte toujours des lunettes, ça aura son importance. On est un vendredi, la veille d'un week-end du 14 juillet. L'agence va fermer. Et son patron, Monsieur Caravaille, demande à Dani de lui rendre un service. Le lendemain, il doit partir en Suisse avec sa famille, mais il a un rendez-vous professionnel. Il a absolument besoin d'un dossier très important et il faut que sa secrétaire tape entièrement ce dossier. On est en 1966, et on peut pas photocopier, scanner, etc. Et comme le travail va être long et fastidieux, il lui dit, vous venez à la maison, là, il y aura ma femme et ma fille. Et autrefois, Dani Longo a été amie avec la femme de son patron. Comme ça, vous serez sur place, ce sera beaucoup mieux. Bon, très bien, elle accepte. Elle trouve la proposition un peu étrange, mais elle accepte. Et le lendemain, le patron lui dit, vous nous accompagnez tous à l'aéroport et vous rapporterez ensuite la voiture chez moi. La voiture est une superbe Thunderbird, si vous voulez la visualiser. Donc, je vais vérifier. C'est bien la voiture de Thelma et Louise. Vous avez tous. Il se trouve que il fait très chaud. C'est le week-end, elle a reçu une prime, et sur un coup de tête, elle décide de prendre l'autoroute vers le sud. Elle n'a jamais vu la mer, et elle rêve de Riviera, et elle dit, je n'étais une voleuse de voiture que le temps d'une valse de 14 juillet. Et la voilà partie. Et au bout de 80 kilomètres, elle s'arrête, et une vieille dame l'interpelle pour lui dire qu'elle a oublié ce matin son manteau dans son café. Alors, comment est-ce possible, puisque le matin, elle était chez son patron.
2: De là.
1: Et dans la mesure où le roman Je ne trahis rien s'ouvre sur l'agression de Dani dans une station-service, on comprend que c'est le début d'un cauchemar. Elle va rencontrer d'autres personnes qui vont lui dire l'avoir déjà rencontrée, alors qu'elle ne connaît ni ces personnes et qu'elle ne reconnaît aucun des lieux dans lesquels il y a des gens qui la connaissent. Donc, vous avez ici tous les ingrédients de l'excellente intrigue machiavélique. Alors, immédiatement, on se dit, est-ce que Dani est en train de sombrer dans la folie?
2: Est-ce que t'as la tête,
1: Et il faut reconnaître que c'est un personnage relativement instable, jeune, donc elle a été, je vous l'ai dit, amie avec Anita, la femme de son patron. Elle parle d'un orphelinat, mais on ne sait pas si elle l'a inventé. Elle semble très seule, elle est relativement invisible aux yeux des autres, elle n'a pas trop de vie sociale. Elle discute quand même régulièrement dans sa tête avec une mère supérieure qu'elle est supposée avoir connue dans cette orphelinat. Donc, on a beaucoup de mal à cerner le personnage. Parfois, on a l'impression qu'elle a peur de tout, et à d'autres moments, elle est capable d'une extrême violence. Elle nous raconte des incidents assez étranges. Et elle nous dit quand même qu'elle a menti toute sa vie, qu'elle a 26 ans, mais 12 ans dans sa tête, qu'elle est libre et sans souci, mais parfaitement malheureuse. Donc, vous voyez, personnage très complexe. Et moi, ce que j'adore dans ce genre de roman, c'est que pour l'essentiel, on est prisonnier de sa conscience instable parce qu'il y a 4 chapitres dans le livre qui correspondent chacun à un élément du titre. Il y a la dame, il y a l'auto, il y a les lunettes et il y a le fusil. Et il y a aussi un épilogue dont je ne peux absolument rien dire. Et sur les 4 chapitres, il y en a 3 qui sont racontés à la première personne du singulier, donc par Dani. Donc on ne connaît que son point de vue. Et donc, on voit bien que la narration est tout de suite pervertie, puisqu'on a cette narratrice qui n'est vraiment pas fiable. On ne sait pas, parfois on a l'impression qu'elle invente des choses, on a l'impression qu'elle a une espèce de double personnalité. Et en même temps, on a quand même une certaine compassion pour elle, ça c'est bien quand même pour nous. Elle est attachante, elle est quand même attachante. Donc on a envie de penser qu'elle n'est pas folle, mais on voit pas qui pourrait lui vouloir autant de mal, étant donné qu'elle justement elle n'est personne. Donc c'est le vrai bon thriller. Et en général, ça va pas ensemble. Un bon thriller, j'en connais très peu. C'est deux termes qui vont rarement ensemble. Mais on avance à tâtons, on suit des pistes, on émet des hypothèses, on se trompe et tout ça. Moi, j'adore. Il y a un art du récit, une maîtrise du suspense. C'est le roi de l'ellipse narrative. Tout d'un coup, on quitte une situation pour en découvrir une autre. Et au début, on comprend pas où on est, ce qui se passe, parce que c'est pas du tout linéaire non plus.
2: Donc, c'est cinématographique.
1: C'est évidemment extrêmement cinématographique.
3: Donc il y a eu en effet une adaptation en 1970 par Anatole Litvak.
0: Ça peut donner des envies là.
1: Et là, voilà. Apparemment, voilà. Je sais pas ce que j'en ai vu aucune. Mais voilà, on a un véritable puzzle, et chaque détail compte. Tout est important pour l'intrigue, mais aussi tout est toujours très symbolique. On le voit avec justement les objets du titre, ou d'autres éléments. La myopie de Dany, ça en veut dire beaucoup. Est-ce que c'est son aveuglement? Est-ce que c'est le signe d'un aveuglement plus vaste? La Thunderbird, cette superbe décapotable, est un personnage à part entière.
0: Seule,
1: voilà, parce que, oui, c'est un signe extérieur de richesse, mais si vous voulez, c'est le symbole de la vitesse, de la fuite et de la liberté, cette liberté qu'elle n'a pas, parce que le temps de son échappée, en plus, elle va décider d'être quelqu'un d'autre, hein, va dépenser tout son argent, s'acheter des... Voilà. Les noms des personnages aussi veulent dire, à mon avis, beaucoup de choses, surtout celui de son patron. Il y a des phrases comme ça qui semblent être des clés. Mais il y a une vraie complexité du personnage de Dany et des autres personnages qui, au début, sont très secondaires, qu'on va découvrir progressivement. Ah oui, ouais, non, ça voilà.
0: Comme la fameuse... qui déraille.
1: Et si vous voulez, voilà, il y a tout qui déraille, parce que donc elle va partir dans le sud, elle va faire de mauvaises rencontres et elle n'est pas au bout de ses peines, c'est-à-dire que voilà, il va se passer des choses vraiment terribles pour elle. On découvre des personnages qui sont rongés par leur obsession. Il y a une dimension très psychanalytique, si vous voulez, et c'est un roman sur la mémoire, sur les traumatismes, sur la culpabilité et évidemment sur la quête d'identité. Et c'est des choses que l'on retrouve dans de nombreux romans de Sébastien Japrisot. Et moi, je suis très étonnée de la dimension très féministe, dans le bon sens du terme, du roman. C'est-à-dire qu'il nous montre des personnages de femmes qui sont finalement enfermées dans une société très patriarcale. Là, Anita, elle est là étouffée dans sa vie de petite bourgeoise. Elle, Dany, n'est que la secrétaire que personne ne voit. Et je trouve qu'il y a vraiment un personnage de femme extrêmement moderne. Et c'est des femmes qui, à un moment donné, quand même décide de ne plus subir. Et là voilà, et d'habitude dans le polar, la femme c'est ou la femme fatale ou la victime. Non, là c'est le personnage principal qui à un moment donné décide de prendre aussi les choses en main, qui décide de conquérir sa liberté. Tout ça, je trouve que c'est extrêmement audacieux. Et en plus voilà, vous avez tout le tableau d'une époque, hein. On est à la fin des années 60, hein, en 66.
3: Livre date de 66.
1: Voilà, l'époque, c'est celle-ci. Alors, il y a plein de petites choses très désuètes, mais qui donnent un petit côté suranné.
3: C'est une réédition, là.
1: Comment?
3: C'est une réédition, là.
1: Alors là, voilà, ça a été réédité. C'est tout récent. Ça vient de sortir, hein. C'est donc les de Noël, hein, qui fait ça. Non, là, pour le coup, non, avec une très belle couverture.
0: Ah, simple, croche,
1: mais très, très efficace. Belle. Et voilà, j'ai juste un seul petit bémol, mais je ne peux pas le donner parce que c'est sur un élément important de la résolution. Mais il y a une vraie résolution, parce que souvent on pose la question, oui mais... Non, il y a une vraie résolution.
0: On est resté quelques fois sur notre fin.
1: Voilà,
0: hein,
1: et là je rassure, il y a une vraie résolution.
0: Je vais le prendre.
3: En tout cas, ça fait beaucoup penser aussi à Hitchcock. Mais Hitchcock, parce que je crois que c'est dans Psychose, quand elle part en voiture et qu'elle a volé de l'argent ou un truc comme ça, c'est pas dans Psychose, elle... Au départ, cette femme qui part et qui vole de l'argent.
1: Je me souviens de ce passage avec la voiture, mais il y a
3: dans un des films de Hitchcock, c'est ça, ouais.
0: Mais en tout cas,
3: elle part du bureau et elle part avec la voiture. Il me semble ça ressemble.
0: Alors il nous reste 3 minutes à peine pour dire juste deux mots sur Librimonde, parce que c'était un succès cette année encore.
1: Ah, écoutez, nous sommes contents. On va faire dans l'auto-congratulation et surtout on remercie évidemment les auteurs et les gens qui viennent extrêmement nombreux dans le Cap.
0: D'ailleurs, on n'arrive même pas à se garer malgré le nouveau parking dont on avait parlé. Donc bravo à l'équipe de Librimonde, on est impatients. C'était un bel anniversaire, 10 ans. Et alors là,
1: non, ça c'était 6 ans, c'est 10 ans, c'est 10 ans.
0: Mais il fallait à un moment donné marquer les esprits, c'est chose faite. Et là, puisqu'on est dans l'avenir, c'est dans quelques minutes.
3: Oui, ce week-end. Oui, pour tout le week-end, on est samedi, et pour tout le week-end, le festival Horizonte, il y a Piedigroge. Alors, c'est une fête culturelle en Castaniche, à Kazink, à Casacogne. Tous les ans, c'est un festival itinérant.
0: Il est gratuit,
3: une fièvre. Cette année, ce sera dans l'Ourets. Et oui, tout est gratuit. Et moi, j'y serai. Alors, d'abord, il y aura le bibliobus de la médiathèque de Castaniche qui sera là toute la journée de samedi avec une autrice de jeunesse, Guillemette Resplanditaille, qui est une autrice catalane. Elle est pharmacienne, elle a beaucoup travaillé dans l'industrie pharmaceutique et elle est une passionnée des plantes. Et comme notre festival cette année encore et plus encore cette année est sous le signe de la châtaigne, eh bien ça tombe bien. Ensuite, j'animerai à 17h15 samedi une table ronde territoire littéraire avec Joseph Antonetti et Marco Biancari qui nous présenteront leur dernière parution. Territoire littéraire, pourquoi ? Parce que ce festival, c'est un festival de territoire. Et alors, de territoire à territoire littéraire, il n'y a évidemment qu'un pas et qu'une inspiration. Donc on en parlera et je recevrai également Ange Toussaint Pietrera pour son livre qui vient de sortir d'Histoire de la Corse et Alain Di Meglio et Philippe Pierangeli pour un livre sur les marins de Bonifacio.
0: Ça sera à 10h30 dimanche. Et j'en profite pour dire que le livre d'Ange Toussaint Pietrera, c'est super réussi, condensé, un résumé mais d'une force pour connaître l'histoire de la Corse. Oui. Super ouvrage.
3: C'est plutôt rare des histoires de la Corse, donc voilà, c'est bien d'en avoir une
0: synthétisée, un peu concise, mais c'est vraiment. Ouais, mais en même temps, très riche.
3: Ouais. Alors donc, bien sûr, tous les commerces seront ouverts, il y aura des artisans, il y aura des concerts le soir. Venez donc à Piedigroge, mais aussi à Piedoretza et à Rapace, parce qu'il participe à la fête aussi.
0: Pour le Festival Horizonte, et on en profite pour saluer quelqu'un de la radio qui a remporté un prix de la plus belle photographie, c'est, à votre avis, c'est qui ?
1: Peut-être Jean-Charles.
0: Mais oui, c'est Jean-Charles Marcy. Bravo à lui. Bravo Jean-Charles. Merci à vous deux.
1: Merci.
0: Pour ce voyage dans ces endroits obscurs. Hyper inquiétant. Merci Tony. Et puis nous, on se retrouve d'ici quelques jours, dans 15 jours exactement.
1: Oui.
0: Si tout va bien, pour de nouvelles aventures. Je vous embrasse. Merci.
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4: Un grand monsieur qui est inspirant, je l'ai vu en concert il n'y a pas longtemps et je peux vous dire que j'ai pris une claque vraiment énorme, déjà parce que je ne m'attendais pas à entendre autant de chansons connues.

0: C'était incroyable de se rendre compte de l'œuvre de ce monsieur-là. Et puis sur scène, la création vidéo, la création lumière, la création sonore aussi m'a estomaqué.
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0: Imaginez l'un des plus gros vendeurs de disques français dont personne ne voulait.
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0: En 1981, Jean-Jacques Goldman a 30 ans et toutes les maisons de disques lui ferment la porte. Son rêve, rester dans l'ombre et écrire pour les autres. Mais personne ne veut de ses chansons. Son directeur artistique, Marc Lombroso, finit par lui dire « Voici, personne ne veut tes morceaux, chante-les toi-même ». Goldman finit par céder et enregistre « Il suffira d'un signe ». Un titre fou de 6 minutes, inspiré par la révolution en Iran, avec une guitare martelante.

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1: 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Le nouveau titre d'Amel Bent.
0: 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Donne-moi.

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0: 1999, Hélène Ségara s'apprête à signer son plus grand tube et pourtant, sa maison de disques n'en veut pas.
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0: Jugée trop triste et trop classique, la chanson « Il y a trop de gens qui t'aiment » est sauvée par l'obstination d'Hélène. À sa sortie, tout le monde y voit une lettre de rupture avec son ex-compagnon Damien Sargue. Erreur, le texte a été écrit bien avant leur rencontre.

0: C'est là toute la force d'Hélène Segarra, transformer une métaphore sur sa célébrité en un cri du cœur universel. Résultat, un disque de platine qui finalement lui a donné raison contre tous.
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0: 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Françoise Hardy, j'écoute de la musique soul, la chanson préférée de Michel Jonas.
3: Je suis assez fier que ça s'appelle « J'écoute de la musique soul » de Françoise Hardy. La musique est de Gabriel Yared, qui a joué un rôle important dans ma vie. Et Gabriel s'occupait de Françoise. Et il m'a demandé d'écrire des textes pour Françoise. Et j'avais écrit ce texte, donc il a fait la musique, avec un arrangement très original. C'est drôle parce que ça ne lui ressemblait pas. C'est-à-dire, c'était pas dans son style. Et elle le disait, mais enfin, moi, je pourrais jamais chanter ça, etc. Je l'ai même entendu un jour dire, non, mais moi, j'aime pas cette chanson. Mais ça n'empêche. Moi, j'ai une grande admiration, je l'ai toujours, pour Françoise, qui est une chanteuse magnifique.
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2: Pour Chloé Valette, la musique est une histoire de famille, car c'est avec son papa qu'elle a appris la musique.

0: Originaire de Boulogne-sur-Mer, Chloé est une artiste sensible. La musique et l'écriture lui permettent de lâcher prise. Chloé Valette, Rentrée tard, un coup de cœur ici Nord. 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
1: Quand j'étais petit, j'étais malade en voiture. Donc même si on partait tôt le matin, j'avais pas d'autre choix que de regarder la route. Et c'est comme ça que je me suis un peu intéressé à l'environnement routier, à tout ce qui se passe autour des routes.
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1: Bonjour, Laurent Carré, j'ai 54 ans, je suis professeur d'histoire géographie au Collège de Descartes. Je suis président de l'association Nostalgie, une association qui milite pour la sauvegarde du patrimoine et de la mémoire de l'ancienne route nationale 10.
3: Je crois qu'on a là aujourd'hui la définition du prof cool. C'est celui qui arrive encore en 2025 en deux chevaux sur le parking du collège et qui met de l'humain avec un grand H dans toutes ses histoires.
1: Je suis né moi-même un peu par accident sur les bords de la nationale à Sainte-Maure-de-Touraine. Et moi, l'attachement me vient du fait que j'ai grandi devant une agence Citroën. Ma mère allait souvent me rechercher dans le garage, ramener les catalogues que je ramenais de chez moi, donc je pense que ça vient de là.
4: Vous êtes une des rares personnes pour qui le mot bouchon ne fait pas tellement peur.
1: Non, voilà, enfin, même jusqu'à, on pousse le vice jusqu'à en réorganiser. Depuis 2013, on organise à Sainte-Maure-de-Touraine le bouchon de la Nationale 10. La Nationale 10, c'est la route qui fait Paris, Bordeaux, Espagne. 765 km de bitume. En Touraine, c'est vraiment une colonne vertébrale du département puisqu'elle la traverse quasiment, elle la coupe en deux, pratiquement moitié-moitié depuis Château-Renaud jusqu'au sud de Sainte-Maure.
3: On pose les cartons, les albums photos, petit tour du département dans les années 50, 60, 70 avec toutes les photos, toutes les cartes postales.
1: Alors, le cocardi dans les années 50 était tenu par un cuisinier humoriste qui avait dressé un petit coq qu'il avait sur l'épaule. Là par exemple on est à Ville-Domé, à la Grand-Vallée, Pierre de Tours, la cocotte minute, le garage Citroën, policier monté sur cette plateforme, la grillade, elle a brûlé très peu de temps après son ouverture.
4: Pas drôle vu le nom.
1: Et en plus...
3: Alors l'incarnation concrète de cette passion pour Laurent, c'est une station. On monte dans la Dodoche, direction Ozo.
1: On est au lieu dit Bellevue. Voilà pourquoi on l'appelle la station Ozo Bellevue et on est sur la commune de Sainte-Maure-de-Touraine. Premier but, ça a été de la sauver cette station. On a tous reconnu le caractère patrimonial exceptionnel de l'architecture. Chaque fois, je suis fier. C'est grâce à l'association qu'on a fait bouger un petit peu les
3: Retour
1: choses.
3: Retour à la belle époque, Laurent, sans ceinture, sans limitation de vitesse. Vous le savez, hein, le bonheur des uns...
1: Et avoir une caravane ou une vieille de chevaux devant soi, quand on avait une voiture plus puissante...
3: Mais le malheur des autres...
1: C'était une vision d'horreur, quoi.
3: À vous de lui envoyer vos souvenirs et vos histoires pour décortiquer tout ça. Il saura prendre le temps.
4: Vous, vous prenez l'autoroute ou pas ?
1: Très rarement. Je veux profiter du paysage, je veux m'arrêter où je veux, quand je veux. Le voyage ne commence pas à destination, il commence quand je monte dans ma voiture.
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5: Et le cocktail américain, c'est quoi ?
6: C'est un cocktail grillé avec une sauce américaine, tomate, échalote, une pointe de cognac, du vin blanc. C'est un peu relevé.
7: Un déca,
8: pâté, jambon, c'est du pain rayette, gruyère, chantal, rosier, jambon de pays.
9: Eh ben, tout ça, ça valait dans la blanquette. Bon appétit.
10: L'endroit est pittoresque. Voyage au centre d'un Paris méconnu. Il suffit de franchir une porte, rue du Faubourg Saint-Denis, toute proche de la cave épicerie Jules, se faufiler dans une longue arrière-cour et entrer dans un hangar d'un autre temps. À l'intérieur, un alambic à la Jules Verne. On pensait que fabriquer de l'alcool en plein Paris était proscrit depuis 1925. C'était sans compter sur la dextérité et l'obstination du Al Capone de Paname, Nicolas Jules.
11: J'ai voulu créer une distillerie à Paris. Parce que Paris, justement, c'était une sorte d'anti-terroir. On avait une terre vierge pour aller créer et tout l'écosystème d'influence, d'énergie créative à Paris, de cette beauté comme ça qu'on pouvait exploiter. Alors, l'alambic Holstein, qui vient du sud de l'Allemagne, et avec une partie qui est un, ce qu'on appelle un pot style, un petit alambic en, de pot, qui donne quelque chose de généreux, de puissant. Et à droite, on a une colonne qui ressemble plutôt à un saxophone de distillation et qui peut prendre différentes tonalités en fonction des réglages qu'on lui soumet.
10: Nicolas Jules distille Mar de Bourgogne, Armagnac, gin et vodka. En 2024, il est approché par une bande d'amis de Montmartre. Ensemble, ils décident, en partant des fameuses vignes de la Butte, d'élaborer un alcool qui titre à 25 degrés. La Montmartroise est née dans un flacon au joli design, en 70 centilitres 49 euros ou en mini 20 centilitres 22 euros. Entre finesse et puissance, on est séduit par les notes citronnées et de framboise de la liqueur. Au même titre que le Sacré-Cœur ou le Moulin Rouge, la Montmartroise devient le symbole de la Butte. Delphine Socha, présidente de l'entreprise.
7: À mon mari et moi, on s'est dit qu'il manquait quelque chose à Montmartre, un produit pouvait être une entité. On vit au pied des vignes et ça faisait longtemps qu'on trouvait que c'était dommage qu'on jette le mar, et puis on s'est dit qu'on pouvait en faire quelque chose de chouette, quelque chose de convivial. Et avec Nicolas, on a d'abord une recette, Nicolas, et puis d'autres Montmartrois, une recette des vignes.
10: Comment vous conseillez ?
7: Eh bien, vous pouvez la boire pure, avec de la glace ou avec du Schweppes pour en faire un spritz.
10: Que dire d'autre de la Montmartroise ? Rafraîchissante, peu sucrée, la puissance aromatique est là, c'est vraiment bon. Où trouver cette liqueur ? Sur la Butte Montmartre, bien sûr, et dans nos bistrots de Paris préférés.
11: Alors par exemple, il y a l'iconique Bar à Bulles, hein, le bar du Moulin Rouge à Montmartre. On a aussi le Nazir et le Saint-Jean qui sont vraiment des brasseries aussi pareilles de Le Pic, et où on retrouve cette vibration montmartroise. Et puis on a aussi des fans absolus comme le Versant ou Bacave, qui sont, où là, leur clientèle sont devenues des Montmartrois de cœur, hein, puisqu'ils ont vraiment, c'est des endroits où la Montmartroise est consommée vraiment de manière assez systématique, quoi.
10: Et la Montmartroise est en vente également dans les caves Épicerie Fine Jules, dont le navire amiral se trouve au 54 rue du Faubourg Saint-Denis, dans le 10e arrondissement. Et là, c'est le paradis des gourmands.
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12: Tout ce qui a trait au caractère des humaines et des humains, j'adore. Je trouve que la langue occitane se délecte à qualifier les comportements humains. Roumé, je savais que tout le monde connaît Kéomo. C'est un bon exemple, hein. Tu pourrais faire un sourire plutôt que de roumer. Roumer. Comme ce mot l'indique dans sa construction, ça grogne, ça fait trembler les murs. Quelqu'un qui roume, c'est un râleur d'excellence. T'as voulu faire les courses ? On y est. Qu'est plus le moment des roumas, mon grand. Ce n'est plus le moment de râler, ok ? Plutôt que de roumer, on finit vite et on rentre. Roumer, ok ? Vous connaissez, bon. Et si je dis marouné, marouna, c'est la même chose. Dans le mot, le R roulé nous montre une personne qui râle aussi, qui bougonne. Il marronne comme un burga au kevonvo, non. Il râle comme un frelon qui vrombit. Roumer, marouné, faites vos courses, mesdames et messieurs. Allez, adieu.
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1: Je rêvais d'avoir une maison à la campagne. Cette maison, c'est comme si j'y étais née. C'est ma maison de famille.
2: Ma maison s'appelle l'Ostao de la Mar.
3: C'est une maison un peu envoûtante.
4: Eh bien, vous voyez, des livres et trois fenêtres qui me donnent le paysage du pays, comme si c'était trois tableaux.
5: Ils ont vécu ici.
0: Thibaut Gaudry.
6: Elle m'a dit d'aller siffler là-haut sur la colline.
5: En juillet 1968, Huguette Carin, présidente du comité des fêtes du charmant village de Cotignac, écoute son transistor quand elle entend Joe Dassin chanter « Siffler sur la colline ». Et c'est là que germe une idée un peu folle.
7: J'ai demandé donc au maire, je lui ai dit « Qu'est-ce que vous pensez si nous donnions un terrain de Cotignac, si toutefois la mairie est d'accord, pour que Joe vienne chanter ?» Et il me dit « Bon, ben d'accord, fais-moi une lettre, je vais le proposer. » Ce qui a été fait et accepté. Donc, il est venu chanter une vingtaine de jours après. Et dès qu'il avait un gala sur la côte, il venait se coucher chez nous. Et voilà comment ça s'est passé.
5: Joe Dassin donne un concert mémorable le 12 août 1968 dans la cour de l'école. Après sa prestation, Huguette l'accompagne visiter le terrain proposé. Un bel emplacement que le chanteur estime néanmoins trop proche du village. On lui en propose alors un autre, dans le quartier Saint-Joseph, sur les hauteurs, près d'un monastère. Enthousiaste, il l'accepte illico. Séduit autant par le lieu que par son nom. Il faut dire qu'il s'appelle Joseph Dassin.

0: Joe ne fera construire une maison sur le terrain que 10 ans plus tard. Mais il revient souvent à Cotignac et loge au Loucalen, l'hôtel-restaurant créé par Huguette en plein cœur du village. Il y prend toujours la chambre 6. Loucalen, où l'on peut croiser les Pink Floyd ou Yvonne de Gaulle. Et la chambre 6, où Joe dormira le 14 janvier 1978, mais pas seul.
1: Joe Dassin va chanter dans un instant. Joe Dassin a vécu hier un moment important dans sa vie, puisqu'il s'est un moment troublant. Il avait sans doute plus le trac hier à Cotignac dans le Var que sur scène, devant Monsieur Martin, le maire de la localité, qui a uni Christine et Joe pour le meilleur et pour le pire.
0: Après avoir hésité avec Tahiti, c'est finalement à Cotignac que Christine dit oui à Joe. Ce jour-là, ce n'est pas vraiment l'été indien, mais un déluge, qui cependant ne gâchera pas la fête pour les 500 invités conviés par le couple. On chantera une partie de la nuit, un concert improvisé qui se terminera en duo avec l'ami Serge Lama.
2: Samedi 14 janvier, contrairement à l'habitude, il pleuvait sur Cotignac. Étaient-ce les larmes des admiratrices de Joe Dassin qui, ce jour-là, épousaient dans la mairie du village la ravissante Christine Delvaux? Enfin, malgré le mauvais temps, tout Cotignac était là, dans les rues, aux abords de la mairie, pour saluer celui qu'il considère maintenant comme un enfant du pays, puisque Joe Dassin y possède une fort belle maison. C'est Monsieur le maire en personne qui, vers 15h30, procédait à la cérémonie, ponctuée par le crépitement des appareils photos, tandis que la musique des sapeurs-pompiers de Brignoles interprétait les succès de Joe Dassin.
3: On ira où tu voudras, quand tu voudras.
0: Pour le dessert, un pâtissier a créé un gâteau géant, reproduisant la maison que Joe vient de faire construire, dans la Pinède, en haut de la colline. Si un jour, vous allez visiter Cotignac, labellisé plus beau village de France, et que vous souhaitez dormir au Loucalen, demandez la chambre 6.

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1: Me voilà parti en quête. Et pour ça, nous allons rentrer au Zanzibar. Bonjour messieurs, dames.
2: Bonjour.
3: Bonjour.
4: Là, la coupe de comptoir, tu sais, c'est la circulation.
1: Et comment dire, le bordel, les bouchons, les vélos sur les trottoirs, les trottinettes sur les trottoirs, qui ne respectent pas. Et puis voilà, c'est le bordel. Ouais. Je me dis qu'à un moment donné, il faudra respecter les codes de la route et respecter les piétons.
5: Donc, c'est bien l'heure où on râle.
1: C'est mon surnom, figurez-vous.
5: Non.
1: C'est la râleuse. Moi, j'en ai marre. Donc après, voilà, c'est comme hier, tu vois, il y a un vélo électrique qui était sur le trottoir. Il m'a à peine bousculé, machin. Même les trottinettes, à un moment donné, faut contrôler, quoi. Et comme hier, on est parti en voiture. On avait un vélo devant nous qui était sans lumière. Et je l'ai pas vu parce que mon nez là, quand on descend sur Sidoine, les voitures montantes, on a les lumières en pleine face. Donc quand les gens viennent pour la piste cyclable ou traversée, on voit en rien. Il y a une voiture, un vélo qui est sans lumière. Je l'ai pas vu. C'est mon mari qui a dit attention. J'ai freiné. Mon mari n'aurait rien dit. Et ben le vélo sans lumière, sans le voir, j'aurais percuté. Qui c'est qui a tort?
5: Alors, est-ce que vous faites que râler ou est-ce que parfois vous montrez votre mécontentement vis-à-vis d'un cycliste ou un gars en trottinette? Est-ce qu'il entend la suite et le reste?
1: Alors, des fois, on a un petit doigt d'honneur et des fois, la personne s'arrête et on discute. Il y a des gens qui sont bien sympas qui s'arrêtent en disant voilà, comme les vélos qui sont sur la route et que je klaxonne en disant que je vais passer. Il dit qu'est-ce qu'il y a, madame? Monsieur le maire fait 10 millions pour une piste cyclable, allez-y, quoi. Il dit oui, vous n'avez pas faux, madame. Du coup, il va sur piste cyclable et voilà. Et des fois, il y a des gens qui vous emmerdent ou voilà, des bons gros mots. Après, je prends la patience et puis voilà quoi. Et puis là, je râle d'un bon tour toute seule.
5: Et après, on vient défouler tout ça aux Zanzibar.
6: Et ma râleuse, elle s'appelle comment?
1: Nadine.
6: Au revoir, Nadine.
1: Au revoir, madame. Mais vous, comment alors?
5: Patricia.
1: Patricia, enfantée, ouais. Patricia.
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7: Et aujourd'hui, dans les histoires insolites, on va découvrir le parcours d'une femme exceptionnelle du forêt, une historienne résistante, pionnière, Marguerite Gonon. Bonjour Jessica Vial.
8: Bonjour.
7: De l'Office du tourisme Forêt Est. Qui était-elle, cette Marguerite Gonon?
8: Alors Marguerite Gonon, c'est vraiment une figure incontournable du forêt. Elle naît en 1914 à Saint-Étienne d'un père, Joanny, issu d'une famille de chapeliers de Chazelles-sur-Lyon, et d'une mère, Marguerite, de famille de meuniers à Poncin. Elle grandit dans cette commune, une enfance plutôt simple, mais qui annonçait ses futurs intérêts.
7: Oui, car elle ne va pas rester très longtemps dans l'ombre des moulins.
8: Non, pas du tout. Elle devient institutrice à Artin, et là, elle rencontre le comte de Neubourg, qui l'encourage dans sa passion pour l'histoire médiévale. Elle entre alors à la Diana, la grande société historique du forêt, et rejoint l'équipe des chartes du forêt. Un travail titanesque qui a consisté à lire, traduire et publier plus d'un millier de textes datant d'avant 1300.
7: Ce qui frappe surtout, c'est qu'elle ne s'est pas contentée de fouiller les archives. Elle a aussi pris part à l'histoire qui était en train de s'écrire.
8: Exactement. Quand son frère est tué en 1940, elle entre dans la résistance. Elle organise une filière d'évasion pour des officiers de la France libre. Et en 1943, elle devient même l'une des responsables de l'armée secrète du secteur de Feur. Une femme vraiment de courage.
7: Et après la guerre, elle poursuit sa carrière d'érudite et devient même la première femme à être nommée au sein du CNRS.
8: En effet, elle devient donc docteur en lettres, ingénieure dans cette institution. Elle passe même un doctorat au sujet de la vie familiale en forêt au XIVe siècle et sera récompensée par le Grand Prix Gobert de l'Académie française.
7: Ouais, c'est une résistante, une historienne, une pionnière. On n'en a pas beaucoup parlé de cette Marguerite Gonon.
8: Non, c'est vrai. Elle meurt en 1996 à Feur et elle nous laisse en fait une connaissance immense de l'histoire et de la langue du forêt. Marguerite Gonon, c'est un peu la mémoire vive de notre territoire.
7: Merci beaucoup Jessica Vial. À bientôt.
8: À bientôt.
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6: Adieu Naon.
7: Adieu. Oui, qui te bon parler d'expression Abe Bun Cachao. Littéralement, ça voudrait dire avoir une bonne dent. Mais en français, on dirait plutôt avoir un bon coup de fourchette.
6: Ah.
7: Qui est mise en des cousata qui nous cita, qui sont las dents qui utilisent, mais qui est français, qui est la fourchette. Ce qu'on peut remarquer qui est amusant, c'est qu'en occitan, ce sont les dents, alors qu'en français, c'est la fourchette.
6: Et qu'a bête anecdote?
7: De la même famille qui utilise souvent à quelle expression? Surtout le grand paille, quand il y a her ami qui vient chez her et qui a cavé toutes les assiettes. Dans la famille, on utilise souvent cette expression. Surtout mon grand-père, pour moi, quand j'ai très faim, que je mange beaucoup et que je finis les assiettes de tout le monde.
8: J'ai la dalle, j'ai faim, nourris-moi. J'ai la dalle, j'ai faim.
7: Le petit rail qui est minge her, que la péra mêle ou la chichangle. Pramou qui est magre, coumieux chichangle. Mon petit frère ne mange moins. On l'appelle plutôt la chichangle, le lézard. Car il est maigre comme un lézard.
6: Qu'est-ce qui est à gras de mail?
7: Las glaces, qui est un coffre fort, une sorte de mesran pais.
6: Des glaces dans chez tes grands-parents.
7: Un coffre fort entier.
6: Merci, sœur.
7: Adieu.
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9: Et adieu, mulodiou, couchiba. Vous allez bien, Franck?
10: Très, très bien. J'ai une pêche aujourd'hui.
9: Bon, mais tant mieux. Moi, je ne sais pas, je n'ai pas bien dormi la nuit dernière. Et il passe plat dormite, là, l'année passée. Vous savez pourquoi?
10: Ben non.
9: Ben à cause de mes voisins. Ah. Ils m'ont empêché de dormir. Alors, vite. À quoi arrive au paga et les grands gauches périéo? Alors, heureusement pour moi, grand gauches périéo, ça n'arrive pas souvent. Mais quand même, quel sagan que mes voisins ont fait la nuit dernière.
10: Quel sagan? Alors, je connais pas. Qu'est-ce que ça veut dire, ça?
9: Quel sagan? Le sagan, c'est le bruit. Le sagan, c'est le vacarme, le tapage. Vous voyez le genre de nuit que j'ai passé.
10: Oh là là, oui.
9: Alors, faire du sagan, faire des sagan, c'est faire du bruit. Chez nous, en français régional, en francitan, vous pouvez entendre quel sagan et qu'une sagan. Un sagan du diable, une sagan del diable, en version originale. Le sagan, c'est aussi le tapage consécutif à une querelle. Quel sagan?
10: C'est marrant. Parce que Sagan, moi, ça me fait penser à François Sagan.
9: Ah, c'est vrai, vous avez tout à fait raison. Mais oui, Françoise Sagan, effectivement, une femme de lettres française. Ben, non, je cudo. En Garcia Cazar, en 1935, née dans le Quercy, dans le Lot, à Cajar, en 1935, et décédée en 2004. Alors, une précisionnette, elle passe au nom officiel. En réalité, Sagan n'était pas son véritable nom. Elle s'appelait Françoise Quarez. Fifinal, la question que nous pouvons poser à Franz. On peut se poser cette question. Pourquoi avait-elle choisi ce pseudonyme Sagan? Ben, peut-être espérait-elle que son nom fasse du bruit.
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10: Ai-je encore besoin de le présenter? Arnaud Fromage est avec nous. Bonjour Arnaud.
11: Bonjour, bonjour.
10: Pour votre nécessaire minute comtoise, Arnaud, il y a quelques temps, vous nous avez expliqué pourquoi l'emblème de la Franche-Comté était un lion.
11: Mais je ne suis pas allé au bout du raisonnement. Pour rappel, la Franche-Comté adopte le lion vers 1278-79 quand le comte de Bourgogne, Othon IV, décide de se rapprocher du royaume de France. Il décide pour cela d'adopter le lion, le roi des animaux et symbole de la monarchie française. La Franche-Comté n'est d'ailleurs pas la seule région à arborer cet animal que l'on retrouve aussi sur les armoiries de la Normandie ou en Aquitaine et qui est tout autant le symbole de Belfort que de la ville de Lyon parce que oui, il y a une logique là-dedans. Mais voilà, maintenant qu'on a dit ça, reste une question. Pourquoi le lion, qui n'est pas le plus imposant des animaux et qui, soit dit en passant, est une sacrée grosse feignasse, a-t-il pu devenir le roi des animaux et pas la baleine bleue ou le chinchilla?
10: Bon, déjà, ce n'est pas le cas partout, hein.
11: C'est vrai. En Asie, c'est plus souvent l'éléphant ou le tigre qui sont considérés comme les rois des animaux. En Amérique, c'est l'aigle qui règne aux côtés de l'ours, du jaguar ou du puma. En Afrique, le rhinocéros et le léopard sont aussi dans la place aux côtés, c'est vrai, du roi lion. Et en Europe, eh bien avant le lion, c'était l'ours qui était considéré comme le roi des animaux, mais tout va changer au Moyen-Âge. En gros, ce sont des histoires de symboles. Au Moyen-Âge, on se passionne pour la mythologie grecque, dans laquelle Hercule, qui était méga fort, a tué le lion de Némée, dont la peau était pourtant censée être impénétrable. Et puis, la crinière du lion est vue comme une sorte de couronne, ce qui fait bien plaisir aux souverains du continent, d'autant que bon, l'Afrique c'est méga loin et que personne n'ira vérifier.
10: Et bon, un roi c'est très humain, alors comment un animal peut-il être le roi de quoi que ce soit, quelque part, Arnaud?
11: Là encore, vous marquez un point, mais ce qualificatif de roi des animaux, depuis qu'il s'est débarrassé de sa symbolique royale, est plutôt là pour qualifier ce qu'en zoologie, on appelle les super-prédateurs. Ces animaux qui sont tout en haut de la chaîne alimentaire et qui sont relativement imprenables à la baston contre les autres espèces du coin. Et même dans ces cas-là, on devrait dire que ce sont les lionnes qui sont les reines, parce que ce sont elles qui chassent, mais seulement les reines de la savane. Bah oui, si on va par là, chaque type de terrain a son roi. Celui de la jungle amazonienne, ce serait plutôt le jaguar, et celui de nos forêts à nous, eh ben ce serait plutôt le cerf. Mais au fond, une grosse feignasse qui laisse les autres combattre à sa place, qui se fait nourrir et qui prend la lumière, est-ce que ce serait pas ça, la définition d'un roi? Bon bah, je retire tout ce que j'ai dit, alors.
10: Voilà, retirez tout. Merci beaucoup, Arnaud.
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1: Allez, c'est le moment de découvrir les origines de vos communes en Vienne et en Deux-Sèvres avec Patrick Citeau dans nos deux noms. Et il est aujourd'hui à Mazières-en-Gâtine, une commune située au centre des Deux-Sèvres et qui possède de nombreuses sources, hein, Patrick.
2: Comme son nom l'indique, Mazières-en-Gâtine a planté son décor dans ce paysage de bocage avec ses vallées et ses haies propres à la Gâtine poitevine. Située dans l'arrondissement de Parthenay, ce n'est pas une très grosse commune. Sa configuration est d'ailleurs assez particulière. La commune dessine ainsi un 8 ronds. Trouve le bourg, ce qui a des conséquences assez inédites par rapport à ses trois communes voisines. Fait en très grande proximité du cœur de vie et notamment de l'église de Mazières-en-Gâtine. La limite avec Saint-Pardoux se trouve ainsi à 50 mètres de l'édifice religieux. Une distance qui est de 100 mètres pour Saint-Mars-la-Lande et 500 mètres pour Verruy. Mazières correspond bien à l'image de château d'eau du Poitou que l'on donne à la Gâtine. La commune possède ainsi de nombreuses sources qui alimentent ruisseaux et étangs jusque dans le bourg. Une présence qu'elle doit à sa situation géographique. Mazières est en effet située sur la ligne de partage des eaux de la Sèvre niortaise au sud et du Touet au nord.
1: Et côté sous-sol, la commune affiche également des caractéristiques particulières.
2: Des particularités qui prennent la forme d'une pierre bleue très dure appelée diorite. Elle est notamment exploitée pour la réalisation des routes. Le nom de la bourgade apparaît quant à lui dans un texte de l'abbaye de Saint-Mexan du milieu du XIe siècle. Mazières est alors appelée Macerias, un nom qui signifie « ruine » en latin. Il est possible que les vestiges antiques d'un théâtre gallo-romain aient alors influencé cette dénomination. La commune traverse des siècles pour se retrouver à la Révolution en bordure de la Vendée militaire. Mazières sera relativement épargnée par cette période tourmentée. En 1849, le comte de Tussaud y installe la première ferme-école du département des Deux-Sèvres. L'établissement contribue au progrès de l'agriculture en Gâtine. Il faut attendre la seconde moitié du 19e siècle pour voir le village se développer avec notamment la construction des halles couvertes et d'une gare. Depuis, Mazières-en-Gâtine continue sa route sur les rails de l'histoire.
1: Eh bien, n'hésitez pas à aller faire un tour à Mazières-en-Gâtine en Deux-Sèvres, à visiter ce joli bourg poitevin. Merci Patrick Citeau pour toutes ces infos. On vous retrouve le week-end prochain, évidemment.

0: Vous êtes de quel signe ?
1: Verseau. Moi, je crois que je suis taureau.
2: Moi, je suis taureau.
3: Moi aussi, je suis taureau.
0: Comment on a découvert que vous étiez de ce signe-là ? C'est grâce à quoi ?
2: Au mois de l'année, par exemple, le taureau, je crois que c'est du 21 mars jusqu'au 20... Ah non, je sais plus.
1: Moi, j'avais un petit carnet de jeu et il y avait un jeu. Si on réussit le jeu, on savait on était de quel signe.
4: C'est quand même magique, hein ?
5: Waouh, c'est fabuleux ! Et pourquoi on fait ça ?
1: Je sais un peu, Verseau, c'est de quel temps à quel temps ? C'est de la fin de janvier au début de février. Et moi, vu que je suis née le 31 janvier, je suis Verseau, du coup. Ça s'appelle des signes astrologiques. Et l'astrologie, du coup, c'est les signes astrologiques.
0: T'es taureau, ça veut dire que tu rentres, t'as besoin d'une étable ?
2: Non, c'est sur les qualités. C'est quand on est, par exemple, taureau, dans le mois où on est taureau, on n'est pas comme d'habitude.
0: Et vous êtes comment, messieurs les taureaux ?
2: J'en sais rien.
6: Il possède certainement des qualités, mais voilà. Lesquelles ?
1: Je sais pas, moi, je pense de l'émotion. Beaucoup, beaucoup d'émotions. Après, je sais pas.
7: Comment je peux te montrer que je peux être fort et sensible, noble et affectueux ?
2: Les taureaux, par exemple, ce sont des personnes qui sont nées pendant les mois de taureau.
8: C'est logique.
2: Quand on est taureau, on se contrarie plus, on est plus vexé, alors que d'habitude, non.
1: Taureau, vu que les taureaux, c'est costaud, je pense que les taureaux, ils sont costauds. Enfin, ceux qui ont les signes astrologiques taureaux, ils sont peut-être très forts.
0: Et les balances, alors ?
9: Quand on était le signe astrologique balance, c'est dire que quand il y a quelqu'un qui nous dit quelque chose, on va le balancer.
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11: Pour changer, je ne vais pas vous apprendre un mot, mais vous apprendre quelques subtilités pour écrire en breton. Et ensuite, place à un prénom pour changer aussi.
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11: Ouais, c'est la journée du changement. Alors, je vous apprends chaque jour des mots. La pratique orale, c'est bien, mais l'écrit, c'est important aussi. Alors, dans l'alphabet breton, il y a deux ou trois petites choses à savoir. En premier, vous verrez une lettre que vous connaissez, mais que vous ne prononcez pas bien. C'est le C'H qui sert à écrire le son RE, et donc pas CHE ni QUE, c'est RE. C'est un gros H à aspirer. Pensez à un hangar, hein, voilà, comme ça, ça va vous aider. Ensuite, une autre chose à savoir, pas de bol, le Q n'existe pas en breton, on parle pas de Q, mais à la place, nous avons le K, qui sert à remplacer donc le Q, mais aussi le C, et ça sert à faire le son que. Un K, tout simplement. Donc avec ça, vous ne devriez plus confondre C'H, c'est le he, le hangar, hein. Et si c'est un K, là, vous pourrez dire K. Ça paraît bête comme chou, mais c'est important à connaître pour pouvoir écrire, mais aussi lire et retrouver la bonne prononciation. À vous de répéter ou alors écrivez-le quelque part pour vous en souvenir.
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11: Et pour changer des noms de lieux de famille, un prénom aujourd'hui qui est sûrement parmi les plus répandus, ou du moins dans le top des prénoms bretons, c'est Maël, avec sa variante Maëlan. Alors Maël, c'est un très vieux prénom, commun à d'autres langues celtiques. Maël, ça vient du Moyen-Âge, de l'époque du vieux breton, et ce nom était celui des princes ou des chefs de clan, à l'époque où la Bretagne était clanique, évidemment. Mais ce joli prénom est resté. Maël, c'est un prénom masculin, féminisé depuis peu, mais Maël, c'est le chef de clan, et dans Maëlan, là on a une contraction de Maël et Tan, qui donne Maël Dan. Et ensuite, Maëlan, c'est-à-dire le chef de feu, donc au caractère bien trempé. C'est lissé en Maëlan. Voilà. Il est temps pour moi de vous laisser, de vous dire à demain, même heure, Canevarhouas.
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1: Hier, vous étiez supporter du MUC 72. Aujourd'hui, vous êtes supporter du Mans FC. Bravo, Vincent Malère. Et comme vous, Vincent Malère, qui se partage entre la France et l'Autriche, est parvenu à se constituer une incroyable collection de maillots authentiques de joueurs de l'équipe sartoise. Vincent Malère, légende ici.
2: Bonjour, je m'appelle Vincent Malère, j'ai 45 ans, je suis né au Mans. Je me partage aujourd'hui entre le Mans, où j'ai une maison, et puis l'Autriche. Mon métier, c'est vice-président pour un grand groupe logistique français, où je m'occupe de tous les entrepôts en Europe. Et ma particularité, c'est que j'ai réuni une collection de maillots du Mans FC MUC 72 de plus de 100 pièces. Et moi, j'étais à l'école au Mans, j'ai fait Bellevue, j'étais pas un très très bon élève. Et puis, j'ai financé mes études avec de la logistique. J'étais préparateur de commandes pendant les week-ends. Aussi chez Ouest France, où j'ai travaillé 10 ans sur le circuit en animateur commercial. J'ai fait pas mal de courses. Comment je suis arrivé à mon poste de vice-président avec un effectif de plus de 30 000 personnes? Eh bien, par la base, petit à petit, j'ai augmenté donc mes effectifs, mes fonctions, pour arriver maintenant à être gérer une équipe en Europe. Toutes les semaines, je prends l'avion. J'ai réussi à constituer une collection de plus d'une centaine de maillots du MUC 72, puis ensuite du Mans FC. C'était pas intentionnel au départ. Quand j'étais enfant, je faisais des revues de presse. Je collectionnais tous les articles de journaux. Et puis j'ai eu l'idée de faire une revue de presse pour chacun des joueurs que je distribuais en fin d'année. Magie, j'ai reçu un jour de la part d'un joueur, Aziz Alouali, je m'en souviens comme si c'était hier, son sac de sport à la fin du dernier match de l'année contre l'Olympique de Marseille, avec son maillot que j'ai gardé précieusement. Ça m'a donné l'idée, en fait, de continuer, d'aller voir, d'aller à la rencontre des joueurs de foot qui étaient, pour moi, intouchables à l'époque. Hein. J'étais très jeune. De fil en aiguille, un maillot, deux maillots, 10 maillots. Et puis, cette collection de maillots, qui la collection démarre des années 90, j'avais 10 ans à l'époque, jusque dans les années 2010, quand je suis parti du Mans pour des raisons professionnelles. Aujourd'hui, ma collection, donc c'est plus d'une centaine de maillots du Mans. Ce que j'aimerais faire de la collection, ça c'est une vraie question. Je suis en lien avec la ville du Mans, avec le département, pourquoi pas. Et j'aimerais beaucoup la mettre à disposition pour pouvoir en faire profiter un maximum de personnes. Voilà, c'était Vincent Malère. J'ai été heureux de vous parler de mon parcours, de mes passions. Et je voudrais vous dire que l'important dans la vie, c'est de vivre chaque jour des choses magiques.
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3: Direction Bourges aujourd'hui, et lorsqu'on se trouve place Malus, eh bien on peut descendre le long du boulevard Laïtol pour sortir de Bourges justement, élonger ainsi le campus qui porte le même nom. Mais alors, c'était quoi avant? Eh bien vous allez le savoir tout de suite.
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3: David Ledrich, guide conférencier, est avec nous. Bonjour David.
6: Bonjour Margot et bonjour à tous les auditeurs.
3: Bon alors, qu'est-ce que c'était avant que ces établissements militaires?
6: Alors là, c'est une page importante de l'histoire de Bourges, c'est l'histoire de la fonderie de canons de Bourges. En 1860, l'empereur Napoléon III crée la fonderie impériale de canons. Alors pourquoi Bourges? Parce que Bourges est au cœur du pays, loin des frontières, et la ville est reliée par le chemin de fer, et fait non négligeable, elle dispose d'un champ de tir. Le champ de tir, il existe toujours aujourd'hui, c'est ce qu'on appelle le polygone de tir, qui va de Bourges à Savigny. Il représente 10 000 hectares sur une longueur de 30 km. Après la guerre de 1870, l'école d'artillerie qui est à Metz s'installe à Bourges. Et donc, imaginons que nous partons de la place Malus. Nous allons découvrir les monuments tels qu'ils étaient à l'époque. Sur notre droite, on pourra voir tour à tour l'école d'artillerie, qui forme donc les militaires à l'utilisation des canons, la fonderie de canons, l'arsenal, et enfin, au bout, le dépôt de matériel.
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6: Et là, on arrive entre la rue de Pignoux et la chaussée de Chape. Cette zone, vraiment, elle employait énormément de gens. Ça concerne 8000 ouvriers en 1918. Et à l'époque, on ne rigolait pas avec les cadences de travail, puisqu'on fabriquait 40 canons de 75 mm chaque jour.
3: Oui.
6: Le site est pillé par les Allemands pendant la Seconde Guerre mondiale. En 1967 est créé l'établissement de fabrication d'armement de Bourges, les FAB, c'est un nom qu'on utilise parfois encore, puis qui devient GIAT, et aujourd'hui Nexter. C'est à cet endroit qu'ont été fabriqués les canons des chars Leclerc. Aujourd'hui, c'est un campus universitaire qui porte toujours le nom de l'Aïtol. C'est un officier polytechnicien, vétéran de la campagne du Mexique, blessé à la bataille de Reichshofen, qui a dirigé l'établissement militaire de 1875 à 1879. Et c'est un endroit de Bourges qui mérite aussi d'être connu.
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3: Et je suis ravie de retrouver dans cette rubrique celle qui a été la révélation littéraire dromoise de 2024, Valérie Patureau, avec sa cuisinière des Kennedy qui a conquis 100 000 lecteurs l'année dernière. Elle publie cette rentrée aux Escales un très très beau troisième roman qui s'appelle L'Enseveli. L'Enseveli, c'est d'abord l'histoire d'Abel, poilu de la Grande Guerre, blessé au combat en sauvant un inconnu. Il est transféré dans un hôpital de fortune où il va faire la connaissance d'un mystérieux voisin de lit, une gueule cassée qui, incapable de parler, va communiquer avec lui à l'aide d'un petit carnet. Adrien, c'est son nom, est médecin et officier, tandis qu'Abel, simple soldat, vient de la Drôme paysanne. Mais là, pour passer les journées, ils vont se raconter l'un à l'autre et tisser un lien si puissant que lorsqu'ils seront séparés, il faudra à tout prix se retrouver. Pourquoi Valérie Patureau a-t-elle voulu redonner vie à des combattants de la Grande Guerre? C'est la question que je lui ai posée.
5: Peut-être parce que je suis la dernière génération à les avoir croisés. Je m'en souviens très bien, je devais avoir 7-8 ans et le frère de ma grand-mère me terrorisait parce que quand on allait chez lui, il retirait son œil de verre et donc il avait eu un terrible, voilà, sur un obus pendant la guerre de 14. Moi j'ai un intérêt très fort pour l'histoire. Pour cette période particulière de l'histoire aussi, parce qu'elle représente vraiment, je le trouve, au même titre que la Révolution française, elle représente le socle de notre société moderne. Et je suis pas historienne, donc j'ai pas du tout voulu écrire un livre sur la guerre. J'ai voulu écrire un livre sur l'amitié et surtout poursuivre ma quête que j'avais déjà dans Nésida de cette interrogation sur le déterminisme social qui fait que nous rencontrons tous, sans que ce soit vraiment conscient, des gens qui partageons à peu près les mêmes choses, les mêmes... Voilà. Et il n'y a pas 36 circonstances, il y a l'hôpital qui parfois vous amène à partager une chambre d'hôpital avec quelqu'un qui n'a pas du tout la même vie que vous, ni en âge, ni en lieu, ni rien. Et puis la guerre. Et c'était vraiment ça mon sujet. Et là, j'ai eu envie de m'intéresser, de m'interroger sur la sensibilité des hommes qui en fait n'est pas si lointaine de la nôtre.
3: Et puis contrairement à la cuisinière des Kennedy, on est dans un roman du temps long.
5: C'est vrai que dans la cuisinière, je suivais sa vie et Dieu sait que sa vie est assez trépidante et qu'elle nous emmenait d'épisode en épisode. Là, c'est un temps long, c'est un livre à la fois de terre, je dirais, parce que la terre est présente tout le temps, la terre qui vous engloutit, la terre qui... Enfin, c'est vraiment un livre de terre et un livre sur le temps, parce qu'il n'y a que dans ce temps long qu'on arrive aussi à se connaître, à se livrer, à apprendre les uns des autres. La grosse différence aussi avec mes deux premiers romans, c'est que c'était des histoires qui parlaient de personnages qui avaient existé. Là, ils sortent tous les deux de mon imagination. Ils sont nourris de tout mon imaginaire qui a été bercé par tous ces livres formidables sur cette période. Et de beaucoup de choses de ma propre vie, sans s'en rendre compte, les deux grand-mères présentes dans ce livre, ce sont les miennes. Mais je ne sais pas si je l'ai vraiment décidé. Je crois que c'est vraiment arrivé au fil de l'eau.
3: Et de cette écriture puissante de Valérie Patureau qui, en quelques mots, fait naître des images fortes, des émotions qui vous envahissent, c'est vraiment une magnifique écrivaine que je vous conseille de découvrir avec L'Enseveli qui est paru aux Escales.
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Dame de Carreau incarne une pop française électro-lumineuse et sincère. Elle invite à un voyage intérieur porté par le titre « Mon monde à moi » comme un hymne à la reconnexion à soi.

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2: 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Je suis trop fier de mon jingle, j'en suis fier. Je l'assume, j'en suis fier. Comment ça va les gens sur Ici Picardie? C'est la Camini Minute, votre chronique de la joie et de la bonne humeur. Écoutez-moi, ça va, sauf que je suis encore un petit peu ému, parce que comme beaucoup de Français, j'ai vu le biopic sur la vie de Philippe Nicolic des To Be Free partir un jour. Sans retour, c'était émouvant. Il paraît que Caris, le rappeur, l'a vu et il a pleuré. C'est pas vrai. Je précise que c'est pas vrai parce que j'aime mon nez, ok, je veux le garder. Les années 90, nous, on a connu les grandes manias, les plus belles manias. Michael Jackson mania, Club Dorothée mania, Patrick Bruel mania. Et vous avez quoi? La Chikung mania. Voilà, c'est Chikungunya, c'est nul, nul. Nous, on a connu des manias de ouf, on a connu les boys bands. Et au final, les To Be Free, qu'est-ce qu'ils faisaient? Ils faisaient un peu de la dance et de la techno. Vous connaissez cette musique? La musique avec des textes extraordinaires, dignes de Baudelaire, de Balzac et de Molière. Il y a un Américain, il est arrivé, il a dit... I like to move it, move it. I like to move it, move it. I like to move it, move it. You like to move it. I like to move it, move it. I like to move it, move it. Ça, c'est même pas un refrain. C'est un mantra, les gars. Extraordinaire. Les Allemands, ils ont vu ça. Ils ont dit, OK, nous aussi, on va s'y mettre. Eins, weins, Polizei. Drei, vier, Grenadier. Fünf, sechs, Saint-Ekirk. Sittenacht, Gutenacht. Je suis pas très fort en allemand, j'ai fait ce que j'ai pu. Mais on sentait le niveau du texte. Il y a un mec qui avait écouté ça, il a dit, OK, d'accord, vous voulez jouer ça? Tout ta, tout ta, tout ta ta. Tout ta, tout ta, tout ta ta. Lui, on pensait qu'il avait fini le game. Mais non, après, les mecs qui se sont dit, nous, on fait plus de mots, on fait juste des sons. Pi, pa, pa, palopo. Pa, pa, palopo. Pi, pa, pa, palopo. Même les chanteurs, ils comprenaient même plus ce qu'ils disaient. I'm a scatman. Vous allez pas me faire croire que le mec, il comprenait ce qu'il disait. Voilà, c'était ça les années 90. De la créativité, des chansons à texte. Mais bon, toutes les bonnes choses ont une fin. Les années 90, elles sont parties. Un jour, sans retour, effacées. Votre amour, sans se retourner. Excusez-moi, je suis encore ému par le téléfilm sur Philippe Nicolic.
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3: Bonjour Médéric Gasquet-Cérus.
4: Bonjour Philippe, bonjour à tous.
3: Notre linguiste marseillais. Vous m'inquiétez, Médé, vous avez un drôle de regard inquisiteur ce matin. Là.
4: Inquisiteur?
3: Ouais, un petit non. Peu, oui.
4: Mais confesseur peut-être. Ah. Je vais commencer par une question. Mmh. Êtes-vous capable de résister à la tentation? Attendez. Mmh. Est-ce que vous êtes capable de résister à, je sais pas moi, un bon aioli provençal?
3: Ah, c'est difficile.
4: Non, l'aioli complet, hein.
3: Oui.
4: Avec tous les légumes, la morue, et gradaille dans la sauce. Moi non, j'avoue. Est-ce que vous êtes capable de résister à une daube qui a mijoté pendant des heures et qui embaume la maison?
3: Ah, c'est compliqué.
4: À un morceau de gâteau des rois aux fruits confits bien pégueux. Ouais. Êtes-vous capable de résister, ça je sais que non, à un chichi fraîchi, tout chaud et bien sucré? Et voilà. Alors, je parle que des désirs gustatifs, que du plaisir de la chair, car je pourrais aussi vous poser des questions sur les plaisirs de la chair et vous interroger sur votre capacité à résister à la tentation. Mais ce n'est pas mon rôle. Je ne suis ni confiseur, ni confesseur. En revanche, certains en entendent.